cet événement et dire qu'en fait il est ressuscité conformément à ce qu'avaient annoncé les Écritures. Mais évidemment, c'était annoncé en filigrane. Et souvent, c'est un peu comme une image d'Épinal, vous savez, ces jeux des 8 erreurs, et on vous dit qu'il y a 8 erreurs dans le dessin. Alors au début, évidemment, vous ne voyez pas les erreurs, mais une fois qu'on vous dit qu'il y en a 8, hein, vous observez de manière plus attentive, et en effet, vous voyez que elles y sont. C'est un peu la même chose qui s'est passée pour les disciples. Hein, c'est que, évidemment, pour eux, cet événement était impensable. Mais une fois qu'ils ont bien touché, qu'ils ont bien mangé, qu'ils ont bien bu et vu hein, le Christ ressuscité, bien après, ils vont relire cet événement et voir que, au fond, c'était déjà annoncé dans les Écritures. Avant peut-être cette lecture hein, que fera saint Paul, voir comment saint Paul lui-même va se convertir hein, et comment il va témoigner de cette résurrection. Parce que c'est en dehors du fait qu'il est mort pour la foi, hein, comme saint Pierre, hein, qui est vraiment le témoignage ultime, il y a quand même cette preuve, en tout cas ce signe fort du ressuscité. Parce que il faut expliquer comment saint Paul hein, est passé de persécuteur des chrétiens à l'apôtre des nations, hein, se mettant lui-même du coup en danger. Hein, comment il a basculé. Hein, il faut expliquer cette bascule qui est historique, hein, et qui est particulièrement étonnante. Et donc, sans doute l'explication la plus plausible, c'est de croire hein, ce pourquoi il a fait le passage, c'est-à-dire la rencontre avec le ressuscité. En tout cas, jusque-là, la résurrection est une incroyable nouvelle. Elle se propage, elle est une joie pour les croyants, et en même temps, pour beaucoup, elle reste une absurdité, même sacrilège, hein, parce qu'elle prétend se substituer à l'ancienne alliance, hein, une nouvelle alliance. Et donc, il y a une forme de perturbation quand même de l'ordre établi par Dieu. Cette résurrection provoque une sorte d'anticorps, hein, une sorte d'anti-église, d'anti-peuple de Dieu pourtant. Hein. Et donc, il va y avoir une haine commune hein, contre ces nouveaux croyants. Cette haine, d'ailleurs, va rassembler des gens qui s'opposaient, hein, les Sadducéens et les Pharisiens. Et parmi ce groupe, hein, cette opposition féroce hein, contre les nouveaux croyants, évidemment se distingue assez vite, à cause de son acharnement et de son efficacité, Saul, hein, qui va devenir saint Paul. On se souviendra hein, que Jérémias, il voulait arracher aux nouveaux disciples un blasphème, hein, il voulait leur faire dire hein, « maudit soit Jésus ». Et donc il est maudit parce qu'il a mérité la malédiction de Dieu. Et donc parce qu'il présente, et comme se présentant comme un messie, hein, c'est une impiété, ça justifie d'ailleurs sa crucifixion. Et pourtant, vous voyez, c'est cet ennemi implacable qu'est Saul, hein, que le Christ va choisir pour en faire son grand témoin, hein, l'instrument de son dessein. Donc au moment même du paroxysme du travail de Saul, le Christ va le saisir. Déjà, Damas était sous ses yeux. Il ne respirait, nous dit les Actes des Apôtres, il ne respirait que menaces et carnage à l'égard des disciples du Seigneur. Et c'est fort. Donc, il allait comme bondir sur sa proie. Il ressemble non pas au Goebbels, hein, mais à l'Himmler de la persécution antichrétienne. Et le Christ va lui dire hein, « Saul, Saul, pourquoi me persécutes-tu » À ce moment-là, Saul dit « Mais qui es-tu, Seigneur ?» Et il lui dit hein, « Je suis Jésus, hein, que tu persécutes. » Donc c'est saint Paul hein, qui nous raconte ce dialogue, hein, et ce qui s'est passé, et ça a été pour lui un véritable bouleversement qui a changé sa vie, qui va changer aussi sa mentalité et même son âme. Hein.
et même toute sa conception de la vie, le contenu même de son existence. Et évidemment, jusqu'à la raison même de sa mort, qui atteste ce fait de la rencontre avec le ressuscité. En tout cas, il y a quelque chose pour lui d'évident. C'est la force de l'évidence qui explique ce retournement et qui nous fait apprécier le témoignage que Paul va rendre désormais. Mais quand saint Paul repense à ce qu'il était et à sa mystérieuse destinée, il disait « Je rends grâce à celui qui m'a donné la force, le Christ Jésus notre Seigneur, qui m'a jugé assez fidèle pour m'appeler à son service, moi naguère un blasphémateur, un persécuteur, un insulteur. Mais il m'a été fait miséricorde parce que j'agissais par ignorance, étranger à la foi. La grâce de notre Seigneur a surabondé en moi avec la foi et la charité qui est dans le Christ Jésus. » Et sur cette parole est digne d'une absolue créance, le Christ Jésus est venu dans le monde pour sauver les pécheurs, dont je suis, moi, le premier. Et il ajoute, et s'il m'a été fait miséricorde, c'est pour qu'en moi, le premier, Jésus-Christ, manifesta toute la longanimité, faisant de moi un exemple pour ceux qui doivent croire en lui en vue de la vie éternelle. Voilà, il explique, au fond, pourquoi Jésus l'a choisi, lui, le plus éloigné de la foi et le plus fermé à l'évangile. C'est pour montrer que le Christ, non seulement a vaincu la mort, mais qu'il est capable aussi de vaincre le cœur le plus endurci et d'aimer, et de l'aimer à ce point de le choisir. Donc évidemment, ce qui nous intéresse, c'est la force irrécusable de ce témoignage qui nous atteint jusqu'au XXIe siècle, à travers ses lettres, à travers les récits qu'il rapporte. Donc évidemment, malheureusement, ces lettres sont classées par ordre de longueur dans nos Bibles, mais normalement, elles ont une chronologie. Ça commence par les Thessaloniciens. Et ça finit dans cette émouvante épître à Timothée, qui est son fils bien-aimé, son fils spirituel, qu'il a et à qui il écrit ses dernières consignes. En tout cas, c'est sûr que c'est le mieux connu de tous les apôtres. On l'entend quasiment chaque dimanche, quelques exceptions près, dans la deuxième lecture. Mais quand il parle des apparitions du ressuscité, il ajoute toujours cette conclusion, et il m'est apparu à moi aussi, comme à l'avorton. Et il y a vraiment une emprise du Christ sur saint Paul, qui ne va ne cesser de grandir, et Paul voudra lui laisser toute la place. Il voudra saisir le Christ comme il a été saisi par lui. Pour moi, dit-il, la vie c'est le Christ et mourir représente un gain. Ça c'est vraiment un témoignage magnifique de la foi en la résurrection, non seulement du Christ, mais en sa propre résurrection, en sa propre vie au-delà de la mort, où la mort n'est pas vécue seulement comme un arrêt, mais comme une ouverture vers la vie en plénitude que déjà on pressent par la foi. C'est par la grâce de Dieu que je suis ce que je suis, dit-il, et c'est grâce, et sa grâce à mon égard n'a pas été stérile. Loin de là, j'ai travaillé plus que tous. Donc, bon, il reconnaît tout à l'amour de Dieu. Il a ressenti dans son corps, dans son âme, cet amour, cette miséricorde de Dieu. Et je vous l'ai dit, cette dernière lettre, c'est Timothée, son fils bien-aimé. « Je sais en qui j'ai mis ma foi », lui dit-il, en confidence. « Voici qu'est préparée pour moi la couronne de justice, qu'en retour le Seigneur me donnera en ce jour-là, lui, le juste juge. » Donc non seulement, vous voyez, il espère voir le Christ après sa mort, l'objet de son amour, l'amour dont il a été saisi, mais il espère aussi la récompense, le juste salaire d'un apôtre qui s'est dépensé toute sa vie pour annoncer la foi. Donc il avait vraiment conscience de ne pas s'être trompé, il avait vraiment conscience d'avoir
fait la volonté de Dieu, et il avait vraiment conscience que ce Dieu est un juste juge et qu'il ne le décevra pas. D'ailleurs, il dira, hein, l'espérance, c'est-à-dire l'espérance du ciel, hein, ne déçoit pas. Cette espérance, elle est sûre et certaine. Voilà, cette espérance, elle va être confirmée, hein, par sa lecture des Écritures, hein, vous disais-je, et c'est ce qu'on va voir maintenant. Mais avant, peut-être se rappeler que quand Jésus lui dit, hein, « Je suis Jésus que tu persécutes », comprendre que au fond, tous les frères chrétiens sont vraiment incorporés au Christ. Hein. Et ce plus petit d'entre mes frères, souvent on l'associe aux pauvres et aux malades, et on a raison parce que le Christ le fait. Mais aussi, on peut appliquer cette liste, hein, de Matthieu 25, hein, le prisonnier, le malade, l'affamé, on peut appliquer cette liste à ce qu'a vécu saint Paul. Saint Paul a été exilé. Saint Paul a été nu, en tout cas parce qu'il a été, il a subi une tempête, hein, donc il a été un naufragé. Il a été en prison, il a été malade, et donc ce qu'a vécu le Christ dans sa chair, eh bien, son apôtre et son disciple aussi le vit lui-même. Et c'est pas mal de relire cette liste de Matthieu 25 en se rappelant que, au fond, le disciple du Seigneur, l'apôtre du Seigneur, il représente le Christ, hein, il continue le Christ et l'apostolat du Christ. Et c'est pour ça que le Christ va conclure ce fameux discours. Hein, ce que vous faites à l'un de ces petits qui sont mes frères, c'est-à-dire à l'un de ces petits qui sont mes apôtres, qui se sont fait petits, qui se sont fait avortons, hein, pour prêcher, non pas dans la sagesse du langage, mais dans la puissance de l'esprit, tous ceux qui ont osé cette petitesse, eh bien, tout ce que vous avez fait à l'un de ces petits, c'est à moi que vous l'avez fait. Et c'est ce que d'ailleurs Jésus dira à Saul, hein, avant sa conversion, hein, « Je suis celui que tu persécutes ». C'est-à-dire, quand tu persécutes mes disciples, tu me persécutes moi. Écoutez, on va en rester là pour saint Paul. En tout cas, maintenant, on va pouvoir comprendre, puisque saint Paul en est le témoin, hein, que les Écritures ne viennent pas contredire cette résurrection, mais qu'au contraire, elles l'ont annoncée. À tout de suite, après la pause.

0: Radio Espérance, bonjour, nous sommes dans notre émission hein, Comment va ton âme pour cette deuxième partie hein, où nous parlons de la résurrection. Hein, conformément aux Écritures, vous disais-je, hein, ce mot était pour saint Paul lié à l'affirmation de la foi au Christ mort, hein, enseveli et ressuscité. Et ce mot est très important, il est même quelque chose de si important et de si nécessaire qu'il est entré dans notre saint Paul des apôtres. Hein, quand on récite le credo, on dit ce mot hein, conformément aux Écritures. Saint Jean, nous l'avons vu, est le premier à croire. Hein, la foi en la résurrection s'est imposée à lui et cela lui a été donné d'en haut. À l'instant même où il rentre dans le tombeau, qu'il perçoit l'état des linges laissés par le Christ, hein, pliés correctement. Et il a pourtant ce mot de regret par rapport aux apôtres, hein, où il dit hein, il n'avait pas encore compris que d'après l'Écriture, hein, il devait ressusciter des morts. Alors que saint Paul hein, l'affirme, hein, la promesse faite à nos pères, Dieu l'a accomplie en notre faveur à nous leurs enfants, il a ressuscité Jésus. Donc il y avait promesse déjà hein, dans l'ancienne alliance. Saint-Pierre a une affirmation tout à fait analogue hein, dans son épître, la première épître de Pierre. Hein, sur ce salut ont porté les investigations et les recherches des prophètes qui ont prophétisé sur la grâce à nous destinée. Ils ont cherché à découvrir quel temps et quelles circonstances avaient en vue l'Esprit du Christ qui était en eux quand ils attestaient à l'avance et des souffrances du Christ, dit-il, et les gloires qui les suivraient. Donc tout était annoncé, et la souffrance du Messie, et sa résurrection. C'est d'ailleurs raison pour laquelle l'exégèse aux disciples d'Emmaüs n'est pas simplement une exégèse sur les souffrances du Christ, mais sur le fait aussi que le Christ devait ressusciter. Donc c'est ce qu'on appelle l'événement pascal, c'est l'ensemble, mort et résurrection. Et c'est cette manière-là, c'est à cette lumière-là qu'on peut lire d'ailleurs, hein, l'Écriture, qui nous fait découvrir et qui livre le sens même de ce que Dieu veut nous dire. Parce que la résurrection est le couronnement hein, de cette prise de parole, si je puis dire, de la part de Dieu. Donc, et on peut pas le faire en dépréciant l'Ancien Testament, mais au contraire, c'est en exaltant cet ancien qu'on va avoir accès au nouveau. Jésus n'est pas venu détruire, comme il dit, hein, mais il est venu accomplir. Par exemple, Moïse cherche à constituer par la loi la liberté hein, du peuple de Dieu, c'est de l'esclavage à la liberté, eh bien, Jésus va accomplir hein, en donnant son Esprit Saint, il va créer véritablement ce peuple messianique, ce peuple qui vit de la loi et qui vit de la liberté de l'Esprit. Et on pourrait faire ça pour chaque prophète, hein. Samuel, par exemple, aspire à entendre la parole même de Dieu. Le Christ est la parole de Dieu en personne. David veut construire une demeure de Dieu. Jésus est devenu la demeure même de Dieu. Et toute sa vie est devenue pour nous le visage même de Dieu. Job, par exemple, est étreint par sa douleur hein, et la justice du malheur qui frappait les innocents. Hein, le Seigneur répond en montrant que lui-même a souffert, qu'il a même plus souffert, plus injustement. Hein, et il révèle hein, ce que devient pour l'éternité la peine d'un moment, hein, en ressuscitant justement. Et donc la liste est longue, vous voyez. En tout cas, le peuple de Dieu attendait des temps messianiques, hein, il attendait le royaume de Dieu. Et le Christ, en ressuscitant, est ce royaume, ce monde nouveau, hein, où les siens devaient devenir une nouvelle création. Donc tout ce que Dieu avait promis et fait désirer, hein, par exemple le prophète hein, désirait que les cieux se déchirent et que Dieu descende, et désormais par la résurrection hein, et son incarnation aussi, hein, Dieu est avec nous pour toujours. Le pécheur dans l'Ancien Testament demandait le pardon, hein, et le Christ vient donner par son esprit la réconciliation, hein, en soufflant sur les apôtres, hein, tous les péchés que vous serez remis, eh bien, ils seront remis au ciel. Hein, tout ce que vous délirez sur la terre sera délié au ciel. Donc la résurrection, vous voyez, nous donne tout cela. Pourquoi? Parce que Jésus est l'amen, hein, il est le oui total, l'obéissance totale à son Père. Hein, et en récompense, il le ressuscite, hein, et il nous ressuscite avec lui si nous croyons en lui, si nous recevons son esprit. Donc c'est, vous voyez, quelque chose de total, hein, ce conformément aux Écritures. C'est tout ça que ça demande. C'est toutes ces promesses, toutes ces attentes qui sont accomplies. Hein. Donc, dès le jour de la Pentecôte, Saint-Pierre et plus tard Saint-Paul vont recourir aux Écritures. Bien sûr, ils ont une expérience incomparable, puisqu'ils ont reçu le Christ en personne et dans sa gloire. Ils ont cherché à partager leur foi, mais ils vont le faire en se servant même des mots de l'Écriture. Parce que ce sont les mots de leur interlocuteur, parce que ce sont les mots auxquels ils ont toujours cru. Hein, au fond, ici, le Seigneur ne leur demande pas de changer de foi, hein, mais au contraire d'en préciser le sens, hein, de voir comment ces Écritures s'accomplissent. Donc, il y a une nouveauté, bien sûr, mais cette nouveauté était déjà là, en germe. Elle attendait son accomplissement, elle attendait sa réalisation, elle attendait sa réalisation unique, hein, qui était inimaginable. Et donc la première parole d'ailleurs que les apôtres vont appliquer à la résurrection, c'est celle-ci, hein, c'est le psaume 16. Hein, « Mon cœur exulte, mes entrailles jubilent, ma chair reposera en sûreté, hein, car tu ne peux abandonner mon âme au Shéol, hein, ni laisser ton ami voir la corruption. » Donc, on voit dans ce psaume que c'est le Christ lui-même qui parle. Et que le psalmiste, lui, il avait sans doute un sens à lui, mais que derrière, il y a l'Esprit-Saint, et l'auteur, le véritable auteur, c'est l'Esprit-Saint, et le Verbe de Dieu, les deux en même temps, qui écrivent et qui inspirent ce psaume. Donc Saint-Pierre, dans son discours de la Pentecôte, va rappeler hein, ce psaume. Et cette affirmation sous-entend que il n'y aura plus de décomposition. Et à partir de là, il y a cette magnifique prière du psaume 16, toujours le psaume, hein, « Tu m'apprendras le chemin de la vie, devant ta face, plénitude de joie, à ta droite, délices éternelles. » Voilà, c'est pile la résurrection, ça. Hein, si on veut savoir ce qu'est la vie du ressuscité, voilà, « Tu m'apprendras le chemin de la vie, devant ta face, plénitude de joie, à ta droite, délices éternelles. » Alors, si c'est pas le Christ qui a écrit ça, en tout cas qui l'a inspiré, je vois pas qui ça peut être. En tout cas, le ressuscité, évidemment, accomplit cette parole du psaume 16. Bon, et évidemment, il y a le troisième jour, hein, lieu de la résurrection, c'est-à-dire au lendemain du sabbat, est à fait attesté par tous les récits évangéliques, mais il y a un verset davidique qui nous dit la signification. Hein. Et ils ont certainement pensé à une parole d'Osée hein, et au signe de Jonas hein, par le maître lui-même, où c'est bien le troisième jour hein, que Jonas sort du ventre du monstre. Donc ce troisième jour, il est vraiment le jour d'une recréation. Et il est déjà plusieurs fois mentionné dans la Bible. Hein. Et puis, dans le discours de la Pentecôte, chez Saint-Pierre, hein, il y a cette autorité hein, du psaume 109, en tout cas ce qui fait autorité pour les Juifs. Hein. « Le Seigneur a dit à mon Seigneur, siège à ma droite. Hein, » Cette parole de l'Écriture est sans doute celle qui a le plus servi aux premiers chrétiens, pour dire que Jésus devait ressusciter. Et ce que fut la résurrection, et que le Christ, comme nous le disons dans le Credo, est assis à la droite du Père. D'ailleurs, Jésus avait lui-même utilisé ce verset, peu avant sa passion, pour amener ses contradicteurs à se faire une idée plus précise et plus haute hein, de la personnalité du Messie. C'est pas simplement un envoyé de Dieu, un homme, hein, mais quelqu'un à qui dit « Le Seigneur a dit à mon Seigneur, siège à ma droite. » Il y a deux fois le mot « Seigneur », comme si il y avait deux personnes en Dieu. Hein, et c'est déjà en filigrane hein, dans ce psaume 109. Alors il y a une encore un autre psaume aussi qui est magnifique, hein, le psaume 2. Hein. Tu es mon fils, hein, dit Dieu à son élu, hein, moi aujourd'hui je t'ai engendré. Et donc quand on attribue cette parole mystérieuse à la résurrection et à la glorification de Jésus, elle prend tout son sens. Hein. Moi aujourd'hui je t'ai engendré à la vie divine. Hein. Alors, pas dans ton dans ta personnalité divine, c'était déjà le cas, mais dans ton humanité, hein, qui est glorifié. D'ailleurs, c'est ce que demande Jésus, hein, dans Saint Jean, hein, Père, glorifie-moi de la gloire que j'avais auprès de toi avant que fût le monde. Et donc, ce qui doit être glorifié, eh bien, c'est son humanité totale qui doit être glorifiée, qui est une annonce de notre propre glorification. Bon, c'est incroyable que, vous voyez, ces psaumes s'appliquent de manière littérale. Hein, alors, il y a aussi ce psaume, le magnifique psaume 118, hein, qui vont beaucoup servir aussi aux disciples et qui va servir à Jésus lui-même. Hein, la pierre rejetée des bâtisseurs, hein, est devenue la tête d'angle. C'est là l'œuvre du Seigneur qui fut merveilleuse à nos yeux. Le rejet des bâtisseurs a commis un nouveau temple dont Jésus est la pierre d'angle. C'est magnifique. Hein. Il y a aussi cette prophétie d'Habacuc, hein, dont saint Paul fait mention. Hein. Regardez, contempteurs, soyez dans la stupeur et disparaissez, parce que de vos jours, je vais accomplir une œuvre que vous ne croiriez pas si je vous la racontais. Et évidemment, saint Paul va utiliser ça pour l'attribuer à lui-même, mais aussi pour l'attribuer aux autres. Voilà, on pourrait continuer à dessein. En tout cas, je vous invite à lire l'Ancien Testament, et en particulier les psaumes, hein, pour voir quels sont les versets qui s'appliquent au Christ ressuscité. En tout cas, ce qui est sûr, c'est que dès la Genèse, hein, comme le dit saint Paul, en effet, le Dieu qui a dit que du sein des ténèbres brille la lumière est celui qui a brillé dans nos cœurs pour faire resplendir la connaissance de la gloire de Dieu qui est sur la face du Christ. Voilà, la recréation, hein, c'est la résurrection. Et quand le Christ nous connecte à lui par la foi, hein, et par l'amour, eh bien, c'est pour nous un jour nouveau. Et donc que chaque matin pour vous, hein, soit une résurrection et une rencontre avec le ressuscité. Quel que soit l'état de votre âme, hein, Jésus vous appelle à passer des ténèbres à la lumière. À très bientôt.
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Alléluia, la droite de Dieu a fait merveille, la droite du Seigneur m'a exalté. Nous venons d'entendre l'Alléluia Dextera Domini du cinquième dimanche de Pâques ou du quatrième dimanche après Pâques selon la forme extraordinaire. Voilà encore un Alléluia au texte bref et au message simple. Il est emprunté cette fois au psaume de la résurrection, ce grand psaume 117e, que l'on a déjà rencontré avec l'Alléluia de la Vigile Pascale notamment. Puis avec les différents versets du graduel Ec Dies, qui parcourt toute l'octave de Pâques. Ce verset 16 du psaume fait d'ailleurs l'objet du graduel du mercredi de Pâques. Et on le rencontre aussi dans un offertoire, celui du troisième dimanche ordinaire ou du deuxième dimanche après l'Épiphanie. On peut juste rappeler que ce psaume célèbre les hauts faits de Dieu dans l'histoire de son peuple, à l'occasion d'une grande délivrance. Ce psaume trouve comme naturellement son sens plénier dans la Pâque du Seigneur, qui est la grande merveille de l'histoire de toute l'humanité. Et c'est ce que chante précisément notre Alléluia, « La droite de Dieu a fait merveille, la droite du Seigneur m'a exalté. » La droite de Dieu, qu'est-ce que ça veut dire? C'est à la fois sa main et son bras, c'est-à-dire son amour et sa force. La main, c'est cet instrument irremplaçable dont l'homme se sert pour de multiples usages. Elle peut servir au péché, donc aussi au châtiment, mais dans la pensée créatrice, elle est surtout un instrument destiné au bien, au beau, un instrument d'amour, un instrument de tendresse, paternelle ou maternelle. On peut penser ici à l'introïde du dimanche de Pâques, précisément, qui mentionne la main du Père qui se pose sur son Fils et qui lui rend la vie. Ici aussi, celui qui parle, celui qui chante, c'est d'abord le Christ. Le psaume de la résurrection lui est appliqué de façon préférentielle par la liturgie. Donc l'événement chanté dans cet Alléluia, c'est clairement la résurrection elle-même, ce moment caché aux yeux des hommes, ce moment d'intimité trinitaire qui vient toucher l'humanité de Jésus.

et lui conférer une vie qui n'est plus la vie terrestre, mais la vie divine. C'est ce mystère que nous contemplons dans l'Alléluia. Un mystère pour nous que cette vie. C'est la vraie vie, la nôtre étant si fragile, si peu consistante, on le sait bien. Jésus, qui s'est défini lui-même comme la résurrection et la vie en tant que personne divine, a vu son humanité participer pleinement à cette condition divine qu'il avait volontairement abandonnée par amour pour nous. Bien, son humanité, en tout semblable à la nôtre, hormis le péché, devait passer, comme la nôtre, de la condition terrestre, mortelle donc, à la condition divine, céleste. Et voilà ce qu'a réalisé la droite de Dieu. Voilà la merveille que chante notre Alléluia. La droite, comme on l'a dit, donc c'est la main, mais c'est pas seulement la main, c'est aussi le bras dans la Bible. Et cela ajoute à l'idée d'amour et de tendresse, l'idée de force et de puissance. Alors ici, il faut pas imaginer des gros biceps, bien sûr. C'est un anthropomorphisme, c'est-à-dire une réalité humaine qui est appliquée à Dieu et qui demande, de ce fait, une purification et un surélèvement. Dieu n'a ni main, ni bras, droit ou gauche, mais le bras étant le symbole de la force chez l'homme, on parle bien d'ailleurs d'un bras de fer, il s'agit d'une qualité qui peut être appliquée à Dieu parce qu'elle exprime une perfection. Mais Dieu est esprit, et donc, moyennant ces opérations correctrices de purification, d'élèvement, on peut l'appliquer à Dieu. Ça veut dire donc, la droite de Dieu, c'est la force de Dieu qui a opéré la résurrection. Non pas dans un déploiement d'énergie quantifiable par nos instruments de mesure physique, mais par la facilité spirituelle de toute la puissance divine. Dieu a tout créé rien qu'en fumant sa pipe, dit un jour un catéchisme d'un pays de mission pour exprimer justement l'absolue maîtrise du Seigneur sur tout ce qui est et qui vient de lui. La résurrection, pas plus que la création ou l'incarnation, n'est un exploit difficile à réaliser pour lui, même si pour nous, c'est absolument impossible et transcendant. Dieu ne sut pas à grosses gouttes pour réaliser son plan. Il reste pourtant qu'il a voulu souffrir, qu'il a trouvé le moyen de verser son sang pour nous sauver. Il est réellement mort en son Fils Jésus, vrai homme, à qui il a redonné vie après le drame du Golgotha, après le meurtre réel et insensé que tous les hommes, nous aussi, par leurs péchés, ont osé commettre. La résurrection, c'est donc à la fois un acte d'amour infini, et ça c'est l'idée de la main, et puis une victoire éclatante et définitive sur la mort, et ça c'est l'idée du bras. Il resterait un mot à dire au sujet du verbe « exaltavit », « la droite du Seigneur m'a exalté ». Le mot « résurrection » signifie justement « se relever », avec l'idée d'un mouvement de remontée, de remise debout. « Exaltare », cela signifie « monter vers les hauteurs ». Alors ça peut s'entendre du mystère de l'ascension, bien sûr, auquel cas notre introïte anticipe et considère le mystère pascal dans son ensemble, jusque dans son achèvement, mais cela peut aussi viser tout simplement la résurrection elle-même, qui est déjà une participation de l'humanité à la gloire divine, donc une exaltation. Voilà ce qu'on peut dire de notre texte, de cet Alléluia, qui est évidemment imprégné de joie, de reconnaissance, d'amour, tous ces sentiments que la mélodie va se charger de nous faire éprouver à la suite du Christ dans le sillage de sa gloire. Alors on réécoute le chant de l'Alléluia avant d'en faire le commentaire musical.

La mélodie de cet Alléluia est indiquée en quatrième mode, mais l'atmosphère est plutôt celle d'un premier mode, à la fois paisible et ferme. On va trouver d'ailleurs dans cette pièce trois cadences en ré, ce qui confirme cette impression, qu'on est plutôt dans un premier mode. La pièce se compose du jubilus de l'Alléluia, puis de deux phrases mélodiques, la première tout entière en premier mode, la seconde dans ce même premier mode jusqu'à la reprise du motif du jubilus sur Exaltavit, qui lui se meut davantage dans le quatrième mode. L'Alléluia doit être donné en élan. Le départ est bien appuyé avec son premier intervalle Ré-Fa, son appui sur Ré, la note longue, puis même sur le Do, en dessous, avant la montée mélodique qui, à partir du Fa, va se déployer par degrés conjoints jusqu'au Do aigu et puis redescendre de façon très gracieuse, mais jusqu'au Mi seulement. Donc on doit bien sentir ce bel élan de la montée, puis cette détente sur l'autre versant descendant de la mélodie, le tout dans une grande légèreté et souplesse, un parfait legato. Après l'intonation, le quart de bar, la mélodie se fait plus contemplative, elle est un peu plus ramassée, mélodiquement, plus chaude, plus retenue, notamment sur les la, qui dans les manuscrits sont pratiquement tous marqués d'un épisème. On sent d'ailleurs un certain balancement, un renchérissement entre les deux motifs qui suivent le quart de bar et qui utilisent tous les deux une petite note qui ressemble à un peigne qui s'appelle le quilisma. Et les deux la qui terminent ces deux motifs doivent être assez retenus pour ménager ce bel effet de paix recueillie. Notamment le la pointé qui précède la descente de quinte avant la formule finale de la cadence du jubilus de l'Alléluia. Chaleur et douceur, fermeté et souplesse. Pas d'éclat, pas de grosse voix tonitruante, mais pas non plus de mollesse ou d'affectation sentimentale. On a là un exemple de la spiritualité de l'art grégorien qui unit toujours dans sa profonde contemplation à la fois la vigueur de la pensée et puis la délicatesse des sentiments parfaitement maîtrisés par une âme sous l'emprise divine. La première phrase du verset commence à l'aigu, sur le « la », qu'elle ne dépassera d'ailleurs pas de toute cette phrase. C'est déjà une indication pour l'interprétation de ce verset qui sera moins vif que l'Alléluia lui-même. L'accent au levé du premier mot, dextera, doit être bien mis en valeur, bien épanoui, en élan. Ne pas télescoper la note finale de dextera en se précipitant sur le mot suivant, dei, mais lui donner un certain élargissement qui permettra la distinction verbale entre les deux mots. La courbe de dei est très belle, avec son petit élan entre le fa et le la, et puis sa plongée vers le grave, qui ressemble à une inclination de respect et d'amour. Les deux notes losangées au grave mériteront de ne pas être précipitées, mais au contraire élargies, elles aussi, avant la toute petite remontée bien chaude qui précède la cadence. Tout cela est très calme, on jouerait volontiers ce passage avec un violoncelle, il faut le chanter dans une sonorité chaude et un mouvement large. La mélodie remonte ensuite sur Fetchit, elle reprend de l'ardeur, il s'agit de magnifier la puissance divine. Ce mot Fetchit est donc très ferme, assez puissant, mais là encore sans éclat, car la mélodie se cantonne dans la quinte Ré-La qu'elle ne franchit pas au-delà. Elle redescend, en effet, dès la finale du mot Fetchit, ce mot qui exprime la puissance de Dieu et le plus grave de toute la pièce, Virtutem. Il ne dépasse pas le Fa. Donc ça, c'est une façon très expressive de manifester cette force divine qui agit sans effort, dans la douceur, et qui atteint pourtant toujours son effet, infailliblement. La deuxième phrase commence dans l'atmosphère de la première, « Dextera Domini », cette fois ne dépasse pas le sol. Le petit passage syllabique qui commence cette phrase, sur les deux premières syllabes de « Dextera », invite à reprendre un peu de mouvement, un mouvement léger, qu'on garde jusqu'à la fin de « Domini », qu'il faut donner s'entraîner dans un grand legato. La mélodie est assez horizontale, sans relief, et là encore, c'est assez expressif, paradoxalement. Le bras du Seigneur n'a pas besoin de grands mouvements désordonnés
pour décupler sa puissance. Enfin, sur Exalta Vit Me, on retrouve le jubilus de l'Alléluia et son élan plus marqué qui convient si bien au texte qui l'habille. Exalta Vit, je vous l'ai dit tout à l'heure, ça veut dire exalter, élever. Le mouvement ascendant de la mélodie doit s'accompagner d'un crescendo assez sensible, d'un accelerando marqué, jusqu'à la déposition du pronom personnel, mais, qui va occuper tout le reste du jubilus. Ça, c'est très beau, ce petit moi qui est l'objet de tant de complaisance de la part de Dieu. Qui est ce moi? Il m'a exalté. C'est bien sûr la nature humaine du Christ, élevée par la résurrection à la hauteur de la divinité, mais c'est aussi l'Église et toute âme qui prie et qui chante cet Alléluia, en étant invitée à participer à la victoire du Christ et à bénéficier de ses glorieuses prérogatives. Nous aussi nous ressusciterons, nous aussi nous serons exaltés et emportés vers la gloire. Alors comment ne pas penser ici aussi à la Vierge Marie qui resplendit au ciel, dans son corps, dans son âme, de la radieuse lumière de la résurrection. La Sainte Vierge chante dans son Magnificat que le Seigneur exalte les humbles. Bien, la mélodie modeste que l'on pourrait qualifier de mariale de cet Alléluia illustre très bien cette vérité. Dieu se penche sur la petitesse, il agit avec puissance par la force de son bras et la douceur de sa main en faveur des humbles pour les exalter. Et vous voyez comme l'art grégorien au service de la prière contient une fois de plus une leçon spirituelle de première importance pour notre vie chrétienne.

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3: Gloire au Père et au Fils et au Saint-Esprit, pour les siècles des siècles. Amen.

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Suite du chapitre 6. Le chrétien est affranchi du péché. Quoi donc ? Allons-nous pécher parce que nous ne sommes pas sous la loi mais sous la grâce ? Certes non. Ne savez-vous pas qu'en vous offrant à quelqu'un comme esclave pour obéir, vous devenez les esclaves du maître à qui vous obéissez, soit du péché pour la mort, soit de l'obéissance pour la justice ? Mais grâce soit rendue à Dieu. Jadis esclave du péché, vous vous êtes soumis cordialement à la règle de doctrine à laquelle vous avez été confiés et, affranchis du péché, vous avez été asservis à la justice. J'emploie une comparaison humaine en raison de votre faiblesse naturelle. Car si vous avez jadis offert vos membres comme esclaves à l'impureté et au désordre de manière à vous désordonner, offrez-les de même aujourd'hui à la justice pour vous sanctifier. »

les fruits du péché et de la justice. Quand vous étiez esclaves du péché, vous étiez libres à l'égard de la justice. Quels fruits recueillez-vous alors d'actions dont aujourd'hui vous rougissez? Car leur aboutissement, c'est la mort. Mais aujourd'hui, libérés du péché et asservis à Dieu, vous fructifiez pour la sainteté, et l'aboutissement, c'est la vie éternelle. Car le salaire du péché, c'est la mort. Mais le don gratuit de Dieu, c'est la vie éternelle dans le Christ Jésus, notre Seigneur. »

Chapitre 7. Le chrétien est affranchi de la loi. Ou bien, ignorez-vous, frères, je parle à des experts en fait de loi, que la loi ne s'impose à l'homme que durant sa vie. C'est ainsi que la femme mariée est liée par la loi au mari tant qu'il est vivant. Mais si l'homme meurt, elle se trouve dégagée de la loi du mari. C'est donc du vivant de son mari qu'elle portera le nom d'adultère, si elle devient la femme d'un autre. Mais en cas de mort du mari, elle est si bien affranchie de la loi qu'elle n'est pas adultère en devenant la femme d'un autre. Ainsi, mes frères, vous de même, vous avez été mis à mort à l'égard de la loi par le corps du Christ pour appartenir à un autre, à celui qui est ressuscité d'entre les morts, afin que nous fructifions pour Dieu. De fait, quand nous étions dans la chair, les passions pécheresses qui se servent de la loi opéraient en nos membres afin que nous fructifions pour la mort. Mais, à présent, nous avons été dégagés de la loi, étant morts à ce qui nous tenait prisonniers, de manière à servir dans la nouveauté de l'esprit et non plus dans la vétusté de la lettre.

le rôle de la loi. Qu'est-ce à dire? Que la loi est péché? Certes non. Seulement, je n'ai connu le péché que par la loi. Et, de fait, j'aurais ignoré la convoitise si la loi n'avait dit « Tu ne convoiteras pas ». Mais, saisissant l'occasion, le péché par le moyen du précepte produisit en moi toute espèce de convoitise. Car sans la loi, le péché n'est qu'un mort. Ah, je vivais jadis sans la loi, mais quand le précepte est survenu, le péché a pris vie, tandis que moi, je suis mort. Et il s'est trouvé que le précepte, fait pour la vie, me conduisit à la mort. Car le péché saisit l'occasion, et utilisant le précepte, me séduisit, et par son moyen me tua. La loi, elle, est donc sainte, et saint le précepte, est juste et bon. Une chose bonne serait-elle donc devenue mort pour moi? Certes non. Mais c'est le péché, lui qui, afin de paraître péché, se servit d'une chose bonne pour me procurer la mort, afin que le péché exerçât toute sa puissance de péché par le moyen du précepte.

la lutte intérieure. En effet, nous savons que la loi est spirituelle. Mais moi, je suis un être de chair, vendu au pouvoir du péché. Vraiment, ce que je fais, je ne le comprends pas, car je ne fais pas ce que je veux, mais je fais ce que je hais. Or, si je fais ce que je ne veux pas, je reconnais, d'accord avec la loi, qu'elle est bonne. En réalité, ce n'est plus moi qui accomplis l'action, mais le péché qui habite en moi. Car je sais que nul bien n'habite en moi, je veux dire dans ma chair. En effet, vouloir le bien est à ma portée, mais non pas l'accomplir. Puisque je ne fais pas le bien que je veux, et commets le mal que je ne veux pas. Or, si je fais ce que je ne veux pas, ce n'est plus moi qui accomplis l'action, mais le péché qui habite en moi. Je trouve donc une loi s'imposant à moi, quand je veux faire le bien. Le mal seul se présente à moi, car je me complais dans la loi de Dieu du point de vue de l'homme intérieur. Mais j'aperçois une autre loi dans mes membres, qui lutte contre la loi de ma raison et m'enchaîne à la loi du péché qui est dans mes membres. Malheureux homme que je suis, qui me délivrera de ce corps qui me voue à la mort? Grâce soit à Dieu par Jésus-Christ notre Seigneur. C'est donc bien moi qui, par la raison, sers une loi de Dieu et par la chair, une loi de péché.

Deuxième section, la vie du chrétien dans l'esprit. La vie de l'esprit. Il n'y a donc plus maintenant de condamnation pour ceux qui sont dans le Christ Jésus. La loi de l'esprit qui donne la vie dans le Christ Jésus t'a affranchi de la loi du péché et de la mort. De fait, chose impossible à la loi, impuissante du fait de la chair, Dieu, en envoyant son propre Fils avec une chair semblable à celle du péché et en vue du péché, a condamné le péché dans la chair, afin que le précepte de la loi fût accompli en nous, dont la conduite n'obéit pas à la chair, mais à l'esprit. En effet, ceux qui vivent selon la chair désirent ce qui est charnel, ceux qui vivent selon l'esprit, ce qui est spirituel. Car le désir de la chair, c'est la mort, tandis que le désir de l'esprit, c'est la vie et la paix, puisque le désir de la chair est inimitié contre Dieu. Il ne se soumet pas à la loi de Dieu. Il ne le peut même pas, et ceux qui sont dans la chair ne peuvent plaire à Dieu. Vous n'êtes pas dans la chair, mais dans l'esprit, puisque l'esprit de Dieu habite en vous. Qui n'a pas l'esprit du Christ ne lui appartient pas. Mais si le Christ est en vous, bien que le corps soit mort déjà en raison du péché, l'esprit est vie en raison de la justice. Et si l'esprit de celui qui a ressuscité Jésus d'entre les morts habite en vous, celui qui a ressuscité le Christ Jésus d'entre les morts donnera aussi la vie à vos corps mortels, par son esprit qui habite en vous. Ainsi donc, mes frères, nous sommes débiteurs, mais non point envers la chair pour devoir vivre selon la chair. Car si vous vivez selon la chair, vous mourrez. Mais si par l'esprit vous faites mourir les œuvres du corps, vous vivrez.

enfant de Dieu grâce à l'Esprit. En effet, tous ceux qu'anime l'Esprit de Dieu sont fils de Dieu. Aussi bien n'avez-vous pas reçu un esprit d'esclave pour retomber dans la crainte. Vous avez reçu un esprit de fils adoptif qui nous fait nous écrier « Abba, Père ». L'Esprit en personne se joint à notre esprit pour attester que nous sommes enfants de Dieu. Enfant et donc héritier. Héritier de Dieu et co-héritier du Christ, puisque nous souffrons avec lui pour être aussi glorifiés avec lui. »

destiné à la gloire. J'estime en effet que les souffrances du temps présent ne sont pas à comparer à la gloire qui doit se révéler en nous. Car la création en attente aspire à la révélation des fils de Dieu. Si elle fut assujettie à la vanité, non qu'elle l'eût voulu, mais à cause de celui qui l'y a soumise, c'est avec l'espérance d'être, elle aussi, libérée de la servitude, de la corruption, pour entrer dans la liberté de la gloire des enfants de Dieu. Nous le savons en effet, toute la création, jusqu'à ce jour, gémit en travail d'enfantement. Et non pas elle seule. Nous-mêmes qui possédons les prémices de l'Esprit, nous gémissons nous aussi intérieurement, dans l'attente de la rédemption de notre corps, car notre salut est objet d'espérance. Et voir ce qu'on espère, ce n'est plus l'espérer. Ce qu'on voit, comment pourrait-on l'espérer encore? Mais espérer ce que nous ne voyons pas, c'est l'attendre avec constance. Pareillement, l'Esprit vient au secours de notre faiblesse, car nous ne savons que demander pour prier comme il faut. Mais l'Esprit lui-même intercède pour nous en des gémissements ineffables, et celui qui sonde les cœurs sait quel est le désir de l'Esprit et que son intercession pour les saints correspond aux vues de Dieu. »

le plan du salut. Et nous savons qu'avec ceux qui l'aiment, Dieu collabore en tout pour leur bien, avec ceux qu'il a appelés selon son dessein. Car ceux que d'avance il a discernés, il les a aussi prédestinés à reproduire l'image de son Fils, afin qu'il soit l'aîné d'une multitude de frères. Et ceux qu'il a prédestinés, il les a aussi appelés. Ceux qu'il a appelés, il les a aussi justifiés. Ceux qu'il a justifiés, il les a aussi glorifiés.

Hymne à l'amour de Dieu. Que dire après cela? Si Dieu est pour nous, qui sera contre nous? Lui qui n'a pas épargné son propre Fils, mais l'a livré pour nous tous. Comment avec lui ne nous accordera-t-il pas toute faveur? Qui se fera l'accusateur de ceux que Dieu a élus? C'est Dieu qui justifie. Qui donc condamnera? Le Christ Jésus, celui qui est mort, que dis-je? Ressuscité, qui est à la droite de Dieu, qui intercède pour nous? Qui nous séparera de l'amour du Christ? La tribulation, l'angoisse, la persécution, la faim, la nudité, les périls, le glaive? Selon le mot de l'Écriture, à cause de toi, l'on nous met à mort tout le long du jour. Nous avons passé pour des brebis d'abattoir. Mais en tout cela, nous sommes les grands vainqueurs par celui qui nous a aimés. Oui, j'en ai l'assurance, ni mort ni vie, ni ange ni principauté, ni présent ni avenir, ni puissance, ni hauteur ni profondeur, ni aucune autre créature ne pourra nous séparer de l'amour de Dieu, manifesté dans le Christ Jésus notre Seigneur.

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Troisième section, la situation d'Israël. Chapitre 9. Les privilèges d'Israël. Je dis la vérité dans le Christ, je ne mens point. Ma conscience m'en rend témoignage dans l'Esprit Saint. J'éprouve une grande tristesse et une douleur incessante en mon cœur, car je souhaiterais d'être moi-même anathème, séparé du Christ pour mes frères, ceux de ma race selon la chair, eux qui sont israélites, à qui appartiennent l'adoption filiale, la gloire, les alliances, la législation, le culte, les promesses et aussi les patriarches, et de qui le Christ est issu selon la chair, lequel est au-dessus de tout. Dieu bénit éternellement. Amen. »

Dieu n'est pas infidèle. Non, certes que la parole de Dieu ait failli, car tous les descendants d'Israël ne sont pas Israël. De même que, pour être postérité d'Abraham, tous ne sont pas ses enfants. Mais c'est par Isaac qu'une descendance portera ton nom. Ce qui signifie, ce ne sont pas les enfants de la chair qui sont enfants de Dieu. Seuls comptent comme postérité les enfants de la promesse. Voici en effet les termes de la promesse. Vers cette époque, je viendrai et Sarah aura un fils. Mieux encore, Rebecca avait conçu d'un seul homme, Isaac notre père. Or, avant la naissance des enfants, quand il n'avait fait ni bien ni mal, pour que s'affirmât la liberté de l'élection divine, qui dépend de celui qui appelle et non des œuvres, il lui fut dit, « L'aîné servira le cadet, selon qu'il est écrit, « J'ai aimé Jacob et j'ai haï Ésaü. »

Dieu n'est pas injuste. Qu'est-ce à dire ? Dieu serait-il injuste ? Certes non. Car il dit à Moïse : Je fais miséricorde à qui je fais miséricorde, et j'ai pitié de qui j'ai pitié. Il n'est donc pas question de l'homme qui veut ou qui court, mais de Dieu qui fait miséricorde. Car l'Écriture dit au Pharaon : Je t'ai suscité à dessein, pour montrer en toi ma puissance, et pour qu'on célèbre mon nom par toute la terre. Ainsi donc, il fait miséricorde à qui il veut, et il endurcit qui il veut. Tu vas donc me dire, qu'a-t-il encore à blâmer, qui résiste en effet à sa volonté ? Ô homme, vraiment, qui es-tu pour disputer avec Dieu ? L'œuvre va-t-elle dire à celui qui l'a modelé : Pourquoi m'as-tu fait ainsi ? Le potier n'est-il pas maître de son argile pour fabriquer de la même pâte un vase de luxe ou un vase ordinaire ? Eh bien, si Dieu, voulant manifester sa colère et faire connaître sa puissance, a supporté avec beaucoup de longanimité des vases de colère devenus dignes de perdition, dans le dessein de manifester la richesse de sa gloire envers des vases de miséricorde qu'il a d'avance préparés pour la gloire, envers nous qu'il a appelé non seulement d'entre les

tandis qu'Israël, qui poursuivait une loi de justice, n'a pas atteint la loi. Pourquoi? Parce que, au lieu de recourir à la foi, ils comptaient sur les œuvres. Ils ont buté contre la pierre d'achoppement, comme il est écrit, « Voici que je pose en Sion une pierre d'achoppement et un rocher qui fait tomber, mais qui croit en lui ne sera pas confondu. »

les Juifs ont méconnu la justice de Dieu. Frères, certes l'élan de mon cœur et ma prière à Dieu pour eux, c'est qu'ils soient sauvés. Car je leur rends témoignage qu'ils ont du zèle pour Dieu, mais c'est un zèle mal éclairé. Méconnaissant la justice de Dieu et cherchant à établir la leur propre, ils ont refusé de se soumettre à la justice de Dieu. Car la fin de la loi, c'est le Christ pour la justification de tout croyant. »

annoncé par Moïse. Moïse écrit en effet de la justice née de la loi, qu'en l'accomplissant, l'homme vivra par elle, tandis que la justice née de la foi, elle, parle ainsi. Ne dis pas dans ton cœur, qui montera au ciel ? Entends pour en faire descendre le Christ ? Ou bien, qui descendra dans l'abîme ? Entends, pour faire remonter le Christ de chez les morts ? Que dit-elle donc ? La parole est tout près de toi, sur tes lèvres et dans ton cœur. Entends, la parole de la foi que nous prêchons. En effet, si tes lèvres confessent que Jésus est Seigneur, et si ton cœur croit que Dieu l'a ressuscité des morts, tu seras sauvé. Car la foi du cœur obtient la justice, et la confession des lèvres le salut. L'Écriture ne dit-elle pas, quiconque croit en lui ne sera pas confondu ? Aussi bien n'y a-t-il pas de distinction entre juifs et grecs. Tous ont le même Seigneur, riche envers tous ceux qui l'invoquent. En effet, quiconque invoquera le nom du Seigneur sera sauvé. »

Ils sont inexcusables. Mais comment l'invoquer sans d'abord croire en lui? Et comment croire sans d'abord l'entendre? Et comment entendre sans prédicateur? Et comment prêcher sans être d'abord envoyé? Selon le mot de l'Écriture, qu'ils sont beaux les pieds des messagers de bonne nouvelle. Mais tous n'ont pas obéi à la bonne nouvelle, car Isaïe l'a dit, Seigneur,

Qui a cru à notre prédication? Ainsi, la foi naît de la prédication, et la prédication se fait par la parole du Christ. Or, je demande, n'auraient-ils pas entendu? Et pourtant, leur voix a retenti par toute la terre, et leur parole jusqu'aux extrémités du monde. Mais je demande, Israël n'aurait-il pas compris? Déjà, Moïse dit, « Je vous rendrai jaloux de ce qui n'est pas une nation. Contre une nation sans intelligence, j'exciterai votre dépit. » Et Isaïe ose ajouter, « J'ai été trouvé par ceux qui ne me cherchaient pas. Je me suis manifesté à ceux qui ne m'interrogeaient pas. » Tandis qu'il dit à l'adresse d'Israël, « Tout le jour, j'ai tendu les mains vers un peuple désobéissant et rebelle. »

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Le reste d'Israël. Je demande donc, Dieu aurait-il rejeté son peuple? Certes non. Ne suis-je pas moi-même israélite, de la race d'Abraham, de la tribu de Benjamin? Dieu n'a pas rejeté le peuple que d'avance il a discerné. Ou bien, ignorez-vous ce que dit l'Écriture à propos d'Élie, quand il s'entretient avec Dieu pour accuser Israël? Seigneur, ils ont tué tes prophètes, rasé tes autels, et moi je suis resté seul, et ils en veulent à ma vie. Eh bien, que lui répond l'oracle divin? Je me suis réservé 7000 hommes qui n'ont pas fléchi le genou devant Baal. Ainsi, pareillement aujourd'hui, il subsiste un reste, élu par la grâce. Mais si c'est par grâce, ce n'est plus en raison des œuvres. Autrement, la grâce n'est plus grâce. Que conclure? Ce que recherche Israël, il ne l'a pas atteint. Mais ceux-là l'ont atteint, qui ont été élus. Les autres, ils ont été endurcis, selon le mot de l'Écriture. Dieu leur a donné un esprit de torpeur. Ils n'ont pas d'yeux pour voir, d'oreilles pour entendre jusqu'à ce jour. David dit aussi que leur table soit un piège, un lacet, une cause de chute et leur serve de salaire. Que leurs yeux sont ténèbres pour ne point voir et fais-leur sans arrêt courber le dos. »

La restauration future. Je demande donc, serait-ce pour une vraie chute qu'ils ont branchée ? Certes non, mais leur faux pas a procuré le salut aux païens, afin que leur propre jalousie en fût excitée. Et si leur faux pas a fait la richesse du monde et leur amoindrissement la richesse des païens, que ne fera pas leur totalité ? Or, je vous le dis à vous, les païens, je suis bien l'apôtre des païens et j'honore mon ministère, mais c'est avec l'espoir d'exciter la jalousie de ceux de mon sang et d'en sauver quelques-uns. Car si leur mise à l'écart fut une réconciliation pour le monde, que sera leur admission, sinon une résurrection d'entre les morts ?

l'olivier sauvage et l'olivier franc. Or, si les prémices sont saintes, toute la pâte aussi. Et si la racine est sainte, les branches aussi. Mais si quelques-unes des branches ont été coupées, tandis que toi, sauvageon d'olivier, tu as été greffé parmi elles pour bénéficier avec elles de la sève de l'olivier, ne va pas te glorifier aux dépens des branches. Ou si tu veux te glorifier, ce n'est pas toi qui portes la racine, c'est la racine qui te porte. Tu diras, on a coupé des branches pour que, moi, je fusse greffé. Fort bien. Elles ont été coupées pour leur incrédulité, et c'est la foi qui te fait tenir. Ne t'enorgueillis pas, crains plutôt. Car si Dieu n'a pas épargné les branches naturelles, prends garde qu'il ne t'épargne pas davantage. Considère donc la bonté et la sévérité de Dieu. Sévérité envers ceux qui sont tombés et envers toi. Bonté, pourvu que tu demeures en cette bonté. Autrement, tu seras retranché toi aussi. Et eux, s'ils ne demeurent pas dans l'incrédulité, ils seront greffés. Dieu est bien assez puissant pour les greffer à nouveau. En effet, si toi tu as été retranché de l'olivier sauvage, auquel tu appartenais par nature, et greffé, contre nature, sur un olivier franc, combien plus eux, les branches naturelles, seront-ils greffés sur leur propre olivier ?

La conversion d'Israël. Car je ne veux pas, frères, vous laisser ignorer ce mystère, de peur que vous ne vous complaisiez en votre sagesse. Une partie d'Israël s'est endurcie jusqu'à ce que soit entrée la totalité des païens, et ainsi tout Israël sera sauvé, comme il est écrit, « De Sion viendra le libérateur, il ôtera les impiétés du milieu de Jacob. » Et voici quelle sera mon alliance avec eux lorsque j'enlèverai leurs péchés. Ennemis, il est vrai, selon l'Évangile, à cause de vous, ils sont, selon l'élection, chéris à cause de leur Père. Car les dons et l'appel de Dieu sont sans repentance. En effet, de même que jadis vous avez désobéi à Dieu et qu'au temps présent vous avez obtenu miséricorde grâce à leur désobéissance, eux de même, au temps présent, ont désobéi grâce à la miséricorde exercée envers vous, afin qu'eux aussi, ils obtiennent au temps présent miséricorde. Car Dieu a enfermé tous les hommes dans la désobéissance pour faire à tous miséricorde. »

Hymne à la sagesse miséricordieuse. Ô abîme de la richesse, de la sagesse et de la science de Dieu, que ses décrets sont insondables et ses voies incompréhensibles, qui en effet a jamais connu la pensée du Seigneur, qui en fut jamais le conseiller, ou bien qui l'a prévenu de ses dons pour devoir être payé de retour? Car tout est de lui, et par lui, et pour lui. À lui soit la gloire éternellement. Amen.

0: Sur les ondes de Radio Espérance, nous continuons et terminons cette série d'enseignements sur le thème de Benoît Trancurel qui a été donné au sanctuaire Notre-Dame du Lot lors des conférences de Carême 2026. Père Michel Desplanches nous parle aujourd'hui du thème « À l'école de la patience ».
1: Bonjour à vous, chers auditeurs. Patience, pourquoi ? Parce que ça a été un grand besoin de Benoît, qui a été souligné très vite, que ce soit par la Sainte Vierge ou que ce soit par celui qu'elle appelle son bon ange. Nous savons bien que l'ange du Seigneur est la voix de Dieu. Et cette patience est mise à chaque fois que l'on en parle dans les manuscrits du Lot, qui rassemblent toute l'histoire des événements de ce lieu entre le XVIIe et le XVIIIe siècle. Eh bien, il y a de nombreux passages qui font référence à la patience et à la patience en lien avec le salut. Pas la patience simplement pour avoir gardé son troupeau, ce que lui demande aussi le ciel. Et Saint Joseph lui-même demandera à Benoît de rester patiente en menant ses bêtes. Mais nous entendons que son bon ange dit à Benoît que Dieu voulait qu'on ait le paradis par la patience. Le 16 juillet 1702. Et ce lien avec le salut revient absolument régulièrement à chaque fois. Son bon ange dit à Benoît d'avertir une personne que si elle prenait bien patience, elle serait délivrée de bien de temps du purgatoire. Et que d'autres personnes, si elles ont la patience, elles obtiendront la gloire. Et son bon ange dit aussi à Benoît d'avertir plusieurs personnes que si elles endurent fort patiemment les souffrances et les persécutions, qu'elles auront pour l'amour de Dieu et courageusement, leur patience les tirera pour un certain temps au moins du purgatoire. Nous voyons donc bien qu'il y a un lien intime dans les manuscrits et dans les interventions du ciel entre la patience et le salut. Nous vivons de fait dans un monde où la précipitation est devenue constante. Nous nous sommes habitués à vouloir tout de suite. Et l'intolérance, la nervosité, parfois la violence gratuite, surgissent en provoquant l'insatisfaction et la fermeture, nous dit le pape François. Oui, nous sommes tous témoins de cette nervosité, de cette agressivité qui ronge la société et qui blesse le lien social. Mais ça ne date pas d'hier. Et ce thème de la patience est peut-être encore plus urgent aujourd'hui qu'à l'époque de Benoît. Il nous faut, à l'occasion de cette rencontre, peut-être retrouver la patience comme un art de vivre le quotidien. En fait, c'est bien à cela que Benoît est invité. Un art de vivre le quotidien. Il ne s'agit pas de cultiver la passivité ou l'apathie. La patience n'est pas non plus le manque d'imagination. Même si Benoît n'était pas, dit-on, une spécialiste de l'imagination. La patience est un levier, et un levier qui peut nous convertir à l'espérance qui nous a porté tout au long de l'année sainte. On peut considérer la patience comme une vertu chrétienne. Mon prédécesseur, Père Ludovic Frère, a souligné auprès des pèlerins combien notre rapport au temps avait été profondément modifié. Les années qui viennent de passer avec le Covid n'ont rien arrangé. Et nos contemporains sont très sensibles au changement. Ils perçoivent mal la durée, bien souvent. Ils n'ont pas de culture historique. Ils n'arrivent pas à mettre les événements en perspective. Aujourd'hui, on ne retient que l'instant. Et finalement, le présent ne serait qu'une succession d'instants. Hein. Et toute attitude morale est alors ramenée à la sincérité du moment, c'est-à-dire au sentiment qu'on éprouve devant tel ou tel acte ou telle parole sur l'instant. Alors on dénonce comme hypocrite toute différence entre l'acte qu'on pose et la résonance intérieure qui l'accompagne. On peut dire à quelqu'un, ben, je ne t'aime plus, ça suffit, je n'éprouve plus rien pour toi en ce moment. Alors on suspecte ou on rejette tout engagement durable parce qu'on le trouve hypocrite. On n'a pas la sincérité de l'instant quand on envisage dans la durée. Et l'instant étant l'unité de mesure, et il est impossible pour beaucoup d'admettre la durée. Et voyez-vous, c'est une des perspectives que Benoît va devoir vivre dans son existence. 54 ans d'apparition, ça c'est de la durée. Et c'est dans le temps que Benoît fera l'expérience du ciel. Et vous, la durée, c'est la perte de maîtrise de l'avenir dans cette approche d'une succession d'instants. Si j'envisage la durée, je ne maîtrise plus rien. Alors j'ai peur. Et c'est ça certainement une des sources de la crise actuelle du mariage, par exemple. Comment est-ce que je pourrais m'engager aujourd'hui en toute sincérité alors que je ne connais pas celui que je serai devenu ou ce que l'autre sera devenu dans 10 ans, dans 30 ans ou même demain. Voyez-vous ? On ne peut pas envisager la durée parce que la sincérité ne concerne que l'instant. Et c'est aussi une des causes de la grave crise de l'engagement dans le ministère presbytéral comme la vie religieuse. C'est-à-dire engager sa vie dans la durée apparaît comme quelque chose d'hypocrite, de louche, d'un peu bizarre. En privilégiant l'instant au détriment de la durée, on ne croit plus aux moyens traditionnels par lesquels on s'est forcé d'apprivoiser l'avenir. La régularité devient pesante et on préfère la spontanéité. On le voit bien, hein ? Ce qui est une autre façon de reconnaître la suprématie de la sincérité. Il faut être spontané. Comme ça, vous serez vrai. Sauf que la spontanéité ne concerne que l'instant. Le rite, alors, devient insupportable parce qu'il n'est pas spontané. Et son caractère répétitif, c'est vrai, a quelque chose d'un peu dangereux parce qu'on peut, s'enfermer dans le formalisme, hein, à la rigidité. Mais n'oublions pas qu'il y a aussi une signification pédagogique dans la répétition des actes dans une forme identique. Il ne s'agit pas d'exprimer ou de célébrer, mais j'allais dire d'imprimer en nous un rapport au temps qui va être perçu dans sa permanence. Et c'est cette conversion que Benoît est appelé à vivre et que nous sommes appelés à vivre de manière encore plus urgente aujourd'hui. Il ne s'agit pas d'exprimer, mais d'imprimer en nous ce rapport au temps perçu dans sa permanence. Le rite suscite en nous, par accoutumance, une certitude laborieuse pour mieux affronter l'incertitude du devenir. Alors on voit se forger, sous nos yeux, une religion de l'enthousiasme, voyez. Alors, ce sont. Vous êtes invités à être tous des enthousiastes. Mais lorsque la foi chrétienne n'est vécue que dans l'instant, sur le seul registre de la sincérité, oui, elle apparaît comme un enthousiasme. Et on a besoin de moments d'enthousiasme. Heureusement, bien sûr, dans la foi chrétienne, ces moments d'enthousiasme sont indispensables. Et l'enthousiasme de la conversion peut réveiller lors des moments des rassemblements exceptionnels, des telle ou telle grâce que nous avions reçue. On a besoin de fêtes, bien entendu. Mais le propre de l'enthousiasme, c'est de ne pas durer, voyez-vous. Et c'est ça le problème. L'enthousiasme, il habite l'instant. Et il m'est apparu que Benoît, vivant ces grands moments d'enthousiasme, on peut dire, et mystique dans ses rencontres avec le ciel, risquait de ne voir qu'une succession d'instants. Et si le ciel l'invite à la patience, c'est qu'il s'agit d'inscrire son expérience dans la durée. Et dans l'enthousiasme, on n'arrive pas à reculer les limites. Il y a un moment où l'enthousiasme s'essouffle. Alors, qu'est-ce qui se passe? Mais on voit la vie de foi comme une espèce d'alternance de moments forts et de moments où il ne se passe rien. Vous voyez? Voilà. Moi, quand j'étais curé, il y avait toujours des temps forts en catéchèse. On se demandait ce qu'on faisait les autres jours. Ça devait être des temps faibles, sans doute. Hein? Mais on voit la vie comme ça, voyez-vous? Et le vocabulaire dit bien quand même une manière d'approcher la réalité. La vie chrétienne serait une espèce de ligne en dents de scie, hein, avec des périodes d'enthousiasme et puis des périodes d'abattement, de morosité, de déprime. Hein. Et notre sensibilité éprouve la proximité du divin. Puis après, elle va se plonger dans la misère d'une vie que rien ne pourrait changer. Ben voilà, on retombe dans la grisaille du quotidien. Et alors là, il faut faire attention, parce que j'entends souvent les personnes dire « Mon père, je traverse une période de désert spirituel. » Oui, enfin, attention, le désert dans l'Écriture, c'est l'Esprit-Saint qui conduit au désert. Hein. Ce n'est pas notre abattement. Jésus n'est pas parti au désert 40 jours parce qu'il avait tout d'un coup un petit coup de déprime. Hein. C'est l'Esprit-Saint qui l'amène au désert, qui le pousse au désert. Hein. Mais en ne basant notre foi que sur l'enthousiasme, on s'expose forcément à la déception, voire à la désespérance. Et il nous faut être attentif à cela. L'enthousiasme est nécessaire, mais il n'est pas l'alpha et l'oméga de mon expérience de Dieu. Il est donc important pour le chrétien de se réconcilier avec l'avenir. C'est Jürgen Moltmann, le théologien, qui disait ça, se réconcilier avec l'avenir. Il s'agit d'inventer ou de réapprendre un art de durer. Et la durée nous est confiée, en quelque sorte. Programmer l'avenir, c'est une illusion scientiste. Hein. On sait bien ce que les plans quinquennaux ont pu développer comme économie. Hein. Il s'agit donc de résister à cette volonté de programmer l'avenir. Nos engagements structurent nos choix, notre vie morale. Est-ce qu'il nous faudrait donc renoncer devant l'inattendu, devant l'adversité, et baisser les bras, dire « ben voilà, on n'y peut rien ». Chers amis, il y va de notre espérance. Et l'art de durer, ça a un nom, ça s'appelle la patience. Voilà. C'est l'art de durer. Benoît est invité à entrer dans cet art de vivre. Donc un art de durer, un art de vivre, nous l'entendons dans la bouche du Seigneur au chapitre 21 de Saint-Luc, verset 19, « C'est par votre patience que vous réussirez votre vie. » Et on pourrait préciser, elle est un art de vivre le quotidien. Et en y réfléchissant et en priant dessus, il nous faut se Il m'est apparu que la patience, finalement, représente une vertu de résistance, voyez-vous. ça me semble très important. La patience représente une vertu de résistance parce qu'elle nous pousse à tenir malgré les coups de l'adversité. Et ça, c'est une leçon de vie. Si Benoît a été si longtemps appelé à être patiente, c'est parce que l'adversité va croiser son existence à chaque jour, à chaque pas. On va se moquer d'elle, on va la mettre de côté, on va... Et la patience qu'elle va développer est bien une vertu de résistance. Voyez-vous, c'est pas de l'apathie, parce qu'on dit parfois, oh ben voilà, bouf, on peut tout faire, lui de toute façon il ne bouge pas, quoi. Hein. Il ne s'agit pas d'un manque d'intelligence. Et certains, dit-on, ne savent que faire, qui s'abstiennent de toute décision, ben voilà. Mais c'est pas ça. La patience, elle n'a rien à voir avec la résignation, malgré les apparences. Ne pas confondre patience et résignation. Au contraire, la patience représente un visage de fermeté, de la fermeté. Et je vous avoue qu'en vieillissant, je trouve que ce mot de fermeté nous est nécessaire. Peut-être qu'à l'heure où les chairs deviennent moins fermes, l'esprit le devient davantage. Mais la patience représente une forme de fermeté qui nous est nécessaire et qui nous rend plus forts et plus solides. Et pour cette raison, dans la théologie des vertus, la patience est placée sous la mouvance de la vertu de force. C'est intéressant la théologie, vous savez, ça ne dit pas que des choses stupides ou incompréhensibles. Voyez-vous, la patience est sous la mouvance de la vertu de force. Ça veut dire des choses. Et très tôt dans l'histoire de l'Église et dans la pensée chrétienne, la patience a été perçue comme une qualité majeure du comportement chrétien. La perfection humaine, comme la fidélité chrétienne, passe donc par l'expérience de la durée, non par l'instant, toujours fugace, nous l'avons dit. Il faut du temps pour devenir celui que Dieu nous appelle à être. Et vous, la patience nous confronte au temps qui passe, et qui risque toujours de nous user. La patience nous rend ferme, nous rend solide, nous rend résistant face à l'usure du temps. Et cet effort déployé dans la durée va constituer une des épreuves les plus redoutables de notre vie. Parce que tous, nous éprouvons le deuil, de lourdes épreuves, nous mobilisons à ce moment-là la totalité de nos énergies, nous suscitons une force qui parfois nous étonne nous-mêmes et étonne notre entourage. On dit, mais face à tant d'épreuves, mais magnifique. Oui, bien sûr. Mais ces événements, ils ne constituent pas la trame quotidienne de nos existences. Ben, je le souhaite en tout cas. Il y a de grandes épreuves dans la vie qui suscite en nous des réactions et qui nous révèle des forces intérieures. Mais le quotidien, face à ces mouvements exceptionnels, peut nous apparaître terne, sans relief. Hein. Or, c'est là, dans cet entre-deux, entre les deux grands drames de ma vie, les deux grands événements, c'est là que va se construire notre personnalité morale. Voyez-vous, dans l'épaisseur du quotidien. Et c'est là que Benoît va trouver sa force. Les événements exceptionnels, elle en a vécu. Mais la patience fera que sa vie ne sera pas une succession de dents de scie, hein, mais une force de résistance, une force de caractère qui l'aidera à tenir jusqu'au dernier souffle de son existence terrestre. Et c'est là que nous expérimentons la fidélité quotidienne aux promesses de notre baptême. Voilà, dans la vie de tous les jours, être fidèle aux promesses de mon baptême. La vie chrétienne, elle réclame un apprentissage laborieux, quotidien, souvent bien obscur. Et nous trouvons dans l'Écriture ce rapport à la durée. Lorsque dans Matthieu 7, verset 21, Jésus va s'exprimer, « Ce n'est pas celui qui s'écrit « Seigneur, Seigneur » qui entrera dans le royaume des cieux. » Ça, c'est l'instant. « Seigneur, Seigneur !» Voilà. Hein? « Mais celui qui accomplit la volonté de mon Père. » Et ça, c'est la durée. Voyez. Et il nous faut faire attention dans notre prière. De ne pas être des hommes des instants. Vite, vite, monte-toi à Notre-Dame du Long, on va mettre un cierge. Oui, bon, c'est jamais perdu. Hein. C'est toujours bien de mettre des cierges, je ne peux que vous y encourager. Mais, voyez-vous, la question n'est pas l'instant. La question, c'est la durée. C'est la fidélité quotidienne à la volonté du Père. Et l'enjeu dans la vie de Benoît sera là. Que sa vie ne soit pas une succession de moments extraordinaires ou merveilleux, mais une fidélité quotidienne à la volonté du Père. Et c'est cela qui rend notre amie Benoît si attachante. C'est qu'elle entre dans la durée, dans la perspective du temps long. La conversion n'est pas l'affaire d'un instant. Nous le savons bien, et 40 jours, ça fait pas beaucoup pour essayer de se convertir. Pour être efficace, la conversion doit se déployer tout au long de l'existence. Et c'est l'invitation du ciel à notre ami Benoît, mais c'est aussi l'invitation du ciel à chacune et chacun de nous. La patience n'est pas autre chose que la conversion au quotidien. En fait, c'est ça. La patience, c'est la conversion au quotidien. L'accomplissement pointilleux de la parole de Dieu dans les petites choses de la vie de chaque jour. C'est l'héroïsme du quotidien, voilà. L'héroïsme de maman qui prépare pour la 350 millième fois un repas pour sa famille. L'héroïsme de la fidélité dans la souffrance, voilà. C'est l'héroïsme du quotidien, c'est la patience. Alors, vous le savez, notre pape est augustinien, alors nous nous sentons tous obligés de parler de saint Augustin maintenant, mais selon saint Augustin, la patience comporte trois éléments essentiels. Hein? Selon saint Augustin, d'abord une motivation, dit-il. La patience est sous-tendue par l'espérance, nous l'avons dit, elles sont intimement liées, évidemment, puisqu'on est dans le temps, dans la durée. Mais ce n'est pas parce que nous attendons la rencontre avec Dieu au ciel, nous dit saint Augustin, que nous supportons tous les tracas et les douleurs de cette terre. Et genre, serrons les dents, ça va passer, quoi. Hein? Non, la promesse du Christ, elle donne un sens à nos souffrances. Voilà. Et c'est ça qui nous motive, en fait, dans la patience. C'est que notre vie prend un sens avec le Christ. Et c'est Tertullien qui dit que la patience nous assimile aux pauvres, aux doux, à ceux qui pleurent. Ça, c'est les béatitudes. Et c'est aux patients qu'est promise la béatitude. C'est pour ça qu'il y a cet enjeu, j'allais dire, vital pour notre salut. C'est parce que la béatitude est promise aux patients. Donc une motivation, voyez-vous. Saint Augustin cite un deuxième élément essentiel qui est un état d'esprit. La patience, elle implique un état d'esprit qui est caractérisé par la sérénité, la tranquillité du cœur. En un mot, on peut dire le flegme. Bien que la patience ne soit pas une caractéristique spécifiquement britannique. Mais, voyez-vous, la patience, elle suppose un état d'esprit de sérénité, de tranquillité du cœur. Notre Benoît, qui est vigoureuse, qui est enthousiaste, qui risque toujours de marcher par à-coups, est invité à entrer dans un état d'esprit de tranquillité du cœur, de sérénité, face aux événements et aux difficultés de la vie. Encore une fois, il ne s'agit pas de serrer les dents en s'empêchant d'exprimer son amertume, non, il s'agit, malgré les contrariétés, de conserver une certaine qualité d'âme. Je pense qu'avec les cheveux blancs, on grandit un petit peu dans ce domaine-là. La patience, voyez-vous, elle est donc une condition, voyez, de l'équilibre personnel, de l'harmonie intérieure. La patience est une condition de cette harmonie intérieure, de notre équilibre profond. C'est une condition. Nous n'y arriverons pas sans patience. C'est pour ça que les manuscrits reviennent si souvent, que dans l'expérience spirituelle de Benoît, il y a si souvent ce rappel de la patience. Elle est une condition, mais elle est aussi la manifestation de cette harmonie intérieure. Voyez, en théologie, la patience, je le disais, c'est la vertu de la résistance à la tristesse, à la douleur, à la lassitude ou au découragement qui nous guette toujours. Hein. Voilà, quand il faut reprendre chaque jour notre métier d'homme, de croyant. Hein. Eh bien, face à cette usure, et dire de la meule du moulin, hein, de la vie de chaque jour, la patience est cette vertu de résistance à la tristesse ou à la lassitude. Donc elle entretient en nous l'espérance, cette fameuse vertu d'espérance sur laquelle nous avons tant médité l'année dernière. L'espérance est sous-tendue, et j'allais dire nourrie, par la patience, l'espérance quotidienne, dans l'absence de tout changement possible, hein, il y a donc cette force, cet état d'esprit de sérénité comme une résistance. Hein. Face au hurlement du monde, nous sommes invités à l'harmonie intérieure, à la paix, comme une résistance. Hein. Le troisième élément souligné par saint Augustin, c'est un projet. Par la patience, nous apprend à maîtriser l'avenir, entre guillemets maîtriser évidemment, pas dans son développement. L'avenir, bien sûr, il appartient à Dieu, mais dans la résonance que les événements vont éveiller en nous. La patience me prépare à accueillir, les coups durs ou les surprises de la vie. Par avance, l'effort de la conversion n'est pas limité dans le temps. C'est souvent la difficulté que nous rencontrons dans le cheminement avec des catéchumènes qui, quand ils arrivent au baptême, ouf, ça y est, hein, voilà. Je me souviens d'une jeune mariée comme ça, en sortant de l'église, elle dit « Ouf, c'est fini !» Je dis « Mais non, ma pauvre amie, tout commence Tout commence, voyez-vous. La conversion, ben c'est pareil, ça n'est pas limité dans le temps, on n'arrive pas à Pâques en disant « Ouf, ça y est !» On va pouvoir remanger du chocolat. Hein. Il faut sans cesse maintenir l'effort général de conversion. Voyez, le projet, c'est ça, en fait. C'est de s'établir dans un état constant de conversion. Bien sûr, nous savons que nous sommes faibles. Face à la longueur de l'effort à soutenir, eh bien, la patience doit dominer notre crainte. Et ça, je pense que c'est important. Parce que la peur qui nous saisit, la crainte, l'inquiétude, c'est toujours un manque de foi, voyez-vous. La patience nous installe dans la certitude immuable de la foi et de la présence de Dieu au quotidien. Donc la patience m'amène à dominer la crainte. Elle prendra la forme de la persévérance. La persévérance, c'est un autre mot pour la patience dans certaines situations. On craint de se décourager dans le temps. On se dit, mais je ne tiendrai pas, j'y arriverai jamais. Eh bien, la patience qui surmonte cette crainte a même un nom un peu spécial, un peu compliqué, qui s'appelle la longanimité. Voilà, la longanimité. C'est la patience qui surmonte la crainte. À peine une épreuve est-elle surmontée, vous l'avez remarqué dans la vie, qu'il y en a une autre qui arrive. Et une autre arrive. Et il y a un nouveau choc qui nous atteint. Et à ce moment-là, nous doutons de la validité de notre obstination. Non, mais c'est pas la peine, quoi. Bon, tu t'es fatigué, mais regarde, allez, encore un coup du sort, encore une difficulté, encore un drame de famille. Alors, la patience va se muer, on va l'appeler la constance. La constance face aux difficultés extérieures. Persévérance, longanimité, constance. Voyez, tout ça, ce sont des manifestations de la patience. C'est la patience qui engendre en nous des hommes et des femmes solides. Et dans un monde que l'on nous présente toujours comme liquide, la patience fait de nous des hommes et des femmes solides. La patience nous invite à nous lancer

elle nous empêche de nous comporter comme des girouettes qui changent d'orientation en fonction de la mode, de l'opinion d'autrui, ou en cédant à la facilité. Après tout, pourquoi est-ce que je me complique la vie? Tout le monde fait comme ça. Nous sommes comme ainsi donc libérés de l'emprise du découragement. Parce qu'on ne cède pas à la mode à l'instant. On ne cède pas comme ça à l'opinion qui est dans l'air du temps. Il y a quelque chose de solide, d'immuable, de profondément serein qui nous habite. Le découragement n'a plus de prise, voyez-vous. L'enthousiasme, j'allais dire, suscite d'avance les découragements. La patience nous installe dans la paix. Pardonnez-moi, mesdames, mais j'allais dire qu'elle nous incite à la virilité. Mais vous comprenez ce que je veux dire, voilà. Certaines forces d'âme. Et c'est bien la patience qui donne au mot « vertu » sa signification la plus profonde. La « virtus », c'est une certaine qualité d'âme, c'est une force. C'est une force. C'est d'abord ça. Hein? Et c'est en cela qu'on peut dire que la patience est une vertu chrétienne. Et elle va fonder toute confiance. Nous voyons bien l'actualité où un événement chasse l'autre, où un drame chasse l'autre, où un coup de menton chasse l'autre. Et entre deux déclarations, on passe de l'enthousiasme à la déception. Donc il faut qu'il y ait maintenir une espèce d'enthousiasme constant, mais qui entretient par là même une désespérance constante. Quand vous êtes là, hypnotisé devant votre écran qui vous montre le même bombardement et que vous laissez une chaîne d'information continue allumée, vous êtes hypnotisé comme un lapin qui regarde 8-10 fois la même chose et qui finalement crée en vous un sentiment de désespérance, quoi. La confiance trouve son fondement dans la patience. Et elle caractérise donc l'attitude qui consiste à s'imposer à la vie pour que la vie ne s'impose pas à nous. J'étais assez content de cette phrase. Mais oui, la patience, elle nous permet de s'imposer à la vie. Au lieu de laisser la vie s'imposer à nous. Parce que cette force paisible, cette sérénité, inébranlable, ne sera pas mise par terre. Le drame de l'avenir n'aura pas de prise, voyez-vous. Il s'agit donc de s'imposer à la vie pour que la vie ne s'impose pas à nous. J'ai souvenir comme ça de fiancés, c'était pas des fiancés, ils vivaient ensemble, ils avaient 3 petits, ils avaient un crédit sur la maison, 2 voitures. J'ai dit, mais pourquoi vous vous mariez pas? Ouh, mais on connaît pas l'avenir. Ah. Et elle dit, c'est peut-être parce qu'on connaît pas l'avenir qu'il faut se marier. Ils avaient jamais regardé les choses dans ce sens-là, voyez-vous, hein. Mais on s'impose à la vie. Et il faut s'imposer à la vie, parce que c'est comme ça qu'on gagne, c'est comme ça qu'on l'emporte sur la désespérance et sur les événements difficiles de l'existence. Il y a une dimension chrétienne de la patience aussi, parce que là on en parle de manière générale, mais sur le plan humain, bien sûr, rien ne distingue la patience chrétienne de la patience non chrétienne. La patience, c'est la patience. Mais le spécifique de l'éthique chrétienne ne doit pas être recherché dans des composantes morales, hein, mais dans une dimension théologale. Ce qui fait que nous sommes chrétiens, c'est notre rapport à Dieu, bien sûr.

Et c'est cela qui va caractériser la patience d'un chrétien. Un petit exemple, en allant chercher un peu loin, Sénèque. Sénèque se demande quelle est la meilleure consolation dans la souffrance et la tribulation. Et voilà sa réponse, face à la souffrance, face aux difficultés, il répond « C'est que l'homme prenne toute chose comme s'il l'avait souhaité et demandé. » Oui, évidemment, quand une difficulté vous arrive, ben voilà, c'est comme si je l'avais voulu. Et ce sera sa manière d'aborder, de répondre à la question de la souffrance. Le chrétien, lui, il va être celui qui, en toutes circonstances, recherche la volonté du Père, nous l'avons dit, à l'image du Christ. Et il va s'efforcer de mettre cette volonté en pratique. Et à la question de Sénèque, le chrétien, qu'est-ce qu'il va répondre? Eh bien, face à la souffrance et à la tribulation, eh bien, c'est que le croyant prenne toute chose comme si elle avait été souhaitée et demandée par Dieu. Qui évidemment représente toute la différence d'approche. La vision de la patience chrétienne, elle est donc dans ce passage de la volonté personnelle, « je veux » à ce que Dieu veut. Le saint, c'est celui qui accomplit patiemment la volonté du Père. Non pas ma volonté, mais la tienne. C'est le fondement de la prière. Et notre fameux cierge, quand vous allez le poser, et la prière qui habite votre cœur, c'est celle-ci. « Voilà, Seigneur, ma prière, mais non pas ma volonté, mais la tienne. » C'est un déplacement capital, voyez-vous. Non pas ce que je veux, mais ce que tu veux, Seigneur. Mais dans leur consistance humaine, bien sûr, les actes posés, qui par un chrétien ou un non-chrétien, ne vont pas différer. Je veux dire, c'est la même chose, bien sûr. Mais à l'intérieur, ça se passera pas de la même façon. La morale tout entière, elle va consister à imiter dans toute sa vie les mœurs de Dieu. Et à travers cette invitation constante à la patience, notre Benoît est invité à imiter les mœurs de Dieu, à accomplir la volonté du Père et non pas la sienne. Ainsi, quand Dieu s'engage dans l'histoire des hommes, et il l'a fait ici au lot, dans la durée humaine, c'est le moins que l'on puisse dire, 54 ans, c'est long, eh bien alors Dieu se révèle comme source et modèle de toute patience. Et Dieu, la révélation, c'est la révélation de la patience de Dieu. Finalement, toute la Bible nous dit la patience de Dieu. Nous voyons que dans sa création qu'il aime et qu'il veut sauver, nous le voyons. Dieu se révèle comme un Dieu lent à la colère et plein d'amour. À Israël, tout au long des infidélités de son peuple, il sera lent à la colère et plein d'amour. Mais souvenons-nous que la patience n'est pas la faiblesse, Dieu n'est pas un bon papa gâteau, Mais c'est une constante invitation à la conversion que la patience. Et la patience de Dieu ne cesse de nous inviter à la conversion. Déchirez vos cœurs et non pas vos vêtements, revenez au Seigneur votre Dieu, car il est tendresse et pitié, lent à la colère, riche en grâce, et il a regret du mal. Jérémie, chapitre 2, verset 13, ou encore chez Job. Dieu se révèle comme patient face à sa créature. Et le modèle de patience que Dieu va nous offrir va atteindre sa perfection dans l'incarnation, dans la venue de Jésus. La patience, c'est un trait spécifique du Christ. À sa suite, le croyant est invité à prendre patience. Et notre nature humaine blessée ne se laisse pas faire volontiers. On regimbe face à cette demande du Seigneur d'être patient.
C'est impossible à notre nature humaine blessée, hein? Mais c'est l'Esprit Saint qui va travailler en nous, qui va travailler autour de nous, qui va édifier une création nouvelle qui culminera lors du retour du Seigneur. Dieu accorde donc, selon saint Paul, en Galates 5, 21, patience, douceur et maîtrise de soi à ceux qui ont revêtu le Christ. Donc, vous qui avez revêtu le Christ par le baptême, saint Paul nous assure que Dieu nous donne patience, douceur et maîtrise de soi. Voilà ce que c'est que d'être habité par l'Esprit Saint. Ça n'est pas d'être livré aux enthousiasmes successifs, mais de bâtir sa vie dans la maîtrise de soi, dans la patience et la douceur. Et on peut dire à ce moment-là que l'impatience est le premier mouvement de tout péché. Le problème, c'est l'impatience. On le lit dans les manuscrits. Une personne prie Benoît de demander à la bonne mère si sa conscience était en bon état. L'ange l'avertit de lui dire qu'elle était trop scrupuleuse, qu'elle ne devait plus penser au passé, mais à l'avenir. Il lui dit encore que ses chagrins et ses impatiences lui faisaient perdre tous ses mérites, qu'elle aurait des grandes croix et qu'elle devrait prendre patience, alors elle serait sauvée. L'impatience est à la racine du péché. Tout de suite. Et Benoît, dans sa vie familiale, est même remise au pli par la Sainte Vierge. Le 26 mars 1670, on peut dire que la Mère de Dieu dit à Benoît que, parce qu'elle n'a pas supporté avec patience les imperfections de ses sœurs, elle ne la verrait pas pendant 2 mois. 2 mois et demi même, ce qui montre qu'elle la voit très souvent et qu'elle veut qu'elle soit patiente. Voilà. Vous voyez, ça revient de manière récurrente, la patience qui ouvre sur l'éternité. Une personne prie Benoît de dire à la bonne mère de lui faire grâce de mourir bientôt. L'ange dit à Benoît de l'avertir qu'à cause de ses impatiences, bien loin de s'approcher de la mort, elle la reculait. Voilà. Donc, vous voyez, mais c'est très concret, mais Benoît, elle nous ramène au concret de l'existence. Mais derrière ses impatiences, qu'est-ce qu'il y a? Le salut promis en Jésus-Christ. Et nous voyons bien que l'homme est créé à l'image de Dieu, bien sûr. Dans la création, il y a un processus de divinisation, hein. Et que, au terme du cheminement, nous verrons Dieu tel qu'il est, nous dit saint Jean dans sa première épître au chapitre 3, verset 2. Nous verrons Dieu tel qu'il est. C'est quand même ça, ce que j'attends avec patience. Mais cet objectif est pourtant perturbé dès la Genèse. La tentation proposée par le serpent à Ève ne porte pas sur le but d'être égal à Dieu, d'être en Dieu, mais sur les moyens. C'est là que le serpent va tromper Ève. Ève, elle veut tout, devenir Dieu. Parce que c'est dans la logique de la création. Mais le problème, c'est qu'elle veut tout, tout de suite. Voilà. On veut tout, tout de suite. Et elle veut l'obtenir par ses propres moyens, en mangeant elle-même le fruit défendu, n'est-ce pas? En fait, elle refuse la durée, vous voyez? Elle refuse la durée. Elle ne veut pas attendre le déploiement de la promesse. Elle veut l'atteindre sans l'attendre. C'est bien ça, hein? Vous voyez? Elle veut l'atteindre sans l'attendre. Nous pouvons penser au fils prodigue, évidemment.
qui sait bien qu'il a droit à sa part d'héritage, mais il refuse d'attendre. Il lui faudrait du temps, de la patience pour apprendre à gérer son bien. Mais plutôt que de le recevoir, d'accueillir cet enseignement dans le temps, il veut assurer lui-même son plaisir. Sa devise, ça pourrait être « je veux tout de suite », voilà. Et il dissipe son bien. Il gâche sa chance. Il veut trop tôt affirmer sa liberté. Et il tombe dans l'esclavage des autres, voyez. Devenir libre, c'est aussi une affaire de patience. Pour être libre, il faut du temps. Je le disais tout à l'heure, on trouve l'impatience à la racine de tout péché. Dans ce sens-là, justement. C'est que nous préférons toujours choisir notre chemin, nous-mêmes, et obtenir par nous-mêmes ce que Dieu nous a promis. C'est tout le problème du péché, c'est ça, voyez. C'est que nous voulons faire par nous-mêmes ce que Dieu veut nous donner. Nous voulons l'obtenir par nous-mêmes. Dans le péché, nous préférons l'instant à la durée. Voilà. Oh, mais mon père, en confession, je dis toujours la même chose. Oh, ben, j'ai dit, moi aussi, figurez-vous. Mais c'est qu'en fait, le péché nous fait prendre la vie comme une espèce de succession d'instants où je vais trouver mon propre plaisir, où je suis, voilà, c'est moi qui mène. Alors que la grâce, elle va demander la durée. C'est pour ça qu'on se confesse. Parce qu'évidemment, comme le péché m'installe dans l'instant, eh bien, j'ai besoin de retrouver le sens de la durée et de la grâce. Nous nous rendons compte, par cette insistance dans les manuscrits sur la patience, nous nous rendons compte que la vertu de patience pourrait nous apparaître peut-être souvent une vertu modeste, hein, bon, ben, il faut être patient, quoi, voilà. Mais on se trompe, voyez. Voilà, on se trompe. La patience est une vertu fondamentale, mais au sens littéral du terme. C'est une vertu fondamentale. Et c'est pour cela que l'ange ou la Vierge Marie, sans cesse, invite Benoît à une patience toujours plus profonde. La patience va garantir notre équilibre. Et Benoît n'apparaît pas comme une excitée à ses contemporains. C'est toujours très frappant, ça. Hein? Nous disons, ben, des apparitions, c'est une illuminée. Mais pas du tout. Benoît est d'un équilibre très solide. Un peu même, on va dire, un peu massif. Hein. Mais la patience va l'établir en Dieu, dans cette volonté d'accomplir la volonté du Père, en tout. Donc la patience garantit notre équilibre. Et Benoît n'a cessé d'enraciner dans sa personnalité, dans son expérience, dans sa vie, la patience. Elle assure notre espérance. L'espérance est solide parce que la patience est fondamentale. L'espérance peut prendre tout son élan en s'appuyant sur la patience. Et donc, elle protège toutes les autres vertus contre les désordres que provoque l'impatience. Il y a deux dangers qui nous menacent, mais peut-être de l'intérieur. Hein. On va dire la sécheresse et la passivité. Bon, la patience, ça suppose un travail intérieur, nous l'avons dit, nous l'avons redit, un effort volontaire, de la ténacité, en voilà encore un mot qui est important. Elle peut apparaître dure parfois, un peu revêche, hein, mais aussi pour être convaincante, elle doit s'accompagner de douceur. Hein. Voilà, il faut se méfier. Hein. Il peut y avoir une espèce de sécheresse de ce travail intérieur.
Il doit y avoir de la douceur. C'est Cassien qui parlait déjà de la douceur inaltérable de la patience. Et saint François de Sales, dans sa langue savoureuse, nous dit qu'il vaut mieux faire des pénitents par la douceur que des hypocrites par la sévérité. Il a toujours le sens de la formule. Il vaut mieux faire des pénitents par la douceur que des hypocrites par la sévérité. Des tartuffes. Par la patience, nous pouvons supporter les chaos de l'existence, nous l'avons dit. Mais ce n'est pas une passivité. Pour ça, c'est un danger, c'est la passivité. Un manque d'audace. Non. La patience ne nous fait pas subir la vie. Voilà, je crois que ça, c'est vraiment le message essentiel. La patience ne nous fait pas subir la vie. Au contraire, elle nous pousse à la prendre en charge et à la construire. Un malade est appelé à la patience. D'ailleurs, quand vous arrivez chez le docteur, il vous appelle le patient, d'ailleurs. Vous êtes un patient du docteur Intel. Eh oui, mais vous voyez, patéo, ça veut dire souffrir en latin. Voilà, mais c'est aussi être patient. Voilà, il y a une dimension de souffrance quelque part, bien sûr. Mais voyez-vous, face à la souffrance, construire, prendre en charge sa vie. C'est pour ça que c'est une vertu essentielle. Finalement, la patience nous invite à voir grand, à faire grand, en prenant toujours Dieu comme modèle. La patience fait tomber les résistances, parce qu'elle est forte, elle fait tomber les murs. Elle ouvre les paysages intérieurs, et elle nous invite à prendre Dieu comme modèle, lent à la colère, plein d'amour et de fidélité. La patience ne va pas forcément de pair avec ce qu'on peut appeler l'humilité, dans un sens négatif, si vous voulez. Oh, c'est ma petite patience, je me fais dans mon petit coin, là, qui me replie sur moi-même. Non, elle va faire appel à la magnanimité, voire grand. Parce qu'elle me rend solide, elle me permet de regarder les choses de plus haut, quoi, en perspective, dans la durée. Donc, la patience m'ouvre à la magnanimité, qui est l'autre visage de l'humilité, finalement. L'humilité m'ouvre tous les paysages intérieurs. Mais la magnanimité, ça va être un élan, un courage, une noblesse, qui va nous pousser à agir avec une juste estime de soi. Voyez, il ne s'agit pas de se dire « Oh, mais de toute façon, tu n'es rien, tu n'es qu'un... » Non, avec une juste estime de soi, la magnanimité. Et nous donnerons alors la pleine mesure de nous-mêmes. La patience écarte l'inquiétude. Et Dieu sait que Benoît a été inquiété. La patience écarte l'inquiétude, elle chasse la hantise de l'échec. Benoît a toujours avancé, et la patience, finalement, nous convertit à l'espérance qui nous plonge déjà, dès aujourd'hui, dans le cœur de Dieu. Je vous remercie.

À l'école de la patience, c'était le thème de cet enseignement qui conclut cette série consacrée à Benoît Trencurel, enregistrée au sanctuaire Notre-Dame du Lot lors des conférences de Carême 2026. C'était la voix du père Michel Desplanches.

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1: Bienvenue dans les catéchèses avec des fidèles. Aujourd'hui, on est dans la paroisse de la cathédrale de Fort-de-France et nous allons aborder la question de la mondialisation, le titre « L'ombre sinistre de la mondialisation ». J'ai failli dire le piège sinistre de la mondialisation. Mais avant ça, on va se confier à l'intercession de la Vierge Marie. Au nom du Père et du Fils et du Saint-Esprit. Amen. Je vous salue, Marie, pleine de grâce. Le Seigneur est avec vous. Vous êtes bénie entre toutes les femmes, et Jésus, le fruit de vos entrailles, est béni. Sainte Marie, Mère de Dieu, priez pour nous, pauvres pécheurs, maintenant et à l'heure de notre mort. Amen. Notre-Dame, Mère de tous les peuples, priez pour nous. Alors, les catéchèses, vous le savez, cette année, nous parlons de Jésus-Christ, c'est la lumière du Christ dans le monde qui passe. Comment l'Église affronte, comment l'Évangile plutôt se confronte aux grands problèmes de notre monde. Voilà ce que dit le Concile Vatican II. L'Église a le devoir à tout moment de scruter les signes des temps et de les interpréter à la lumière de l'Évangile, de telle sorte que l'Église puisse répondre aux questions éternelles des hommes, d'une manière adaptée à chaque génération. Voilà, c'est ce qu'on veut faire au cours de ces catéchèses, en dialoguant avec les problèmes du monde, non pas pour juger, non pas pour condamner, mais pour essayer de comprendre les zones d'ombre et comment la lumière de l'Évangile peut nous éclairer. Alors, l'ombre sinistre de la mondialisation, ou le piège, voilà. On va voir comment la mondialisation va se distinguer de l'universalisme, d'une façon universel de voir le monde. La mondialisation est mère du communautarisme, on verra. C'est un peu rapide, mais je vais essayer de le montrer. Et puis, l'universalisme ou le catholicisme, c'est le même mot, est père de la communion. Voilà. Communautarisme, communion, on va essayer d'aboutir à cela. Alors, c'est rare que je dise la fin, un peu comme dans les Colombo, avant le début, avant d'avoir développé mes idées. Revenons à la mondialisation. La mondialisation, c'est un fait historique et économique. C'est plutôt sympa, d'ailleurs. C'est plutôt sympa, sauf que déjà, on sait que la mondialisation vient après une phase de colonisation, puis de décolonisation. C'est une sorte de troisième phase. Et déjà, on voit qu'il y a des racines qui ne sont pas tout à fait nettes, puisque les deux phénomènes précédents ne sont pas, eux non plus, exempts de crimes, de violences, de déshumanisation, etc. Donc, on va essayer de comprendre. En tout cas, c'est un processus qui a des aspects positifs, la mondialisation, par lequel les différentes régions du monde deviennent de plus en plus interconnectées. J'ai pris la définition sur Internet, je ne me suis pas cassé la tête. De plus en plus interconnectées et interdépendantes sur des plans économiques, culturels, politiques et technologiques. Alors, commençons par technologique, la mondialisation technologique, évidemment. Internet, la preuve, nous sommes sur Internet. Les transports sont plus rapides, les communications sont instantanées dans le monde entier, on peut faire des visioconférences, l'échange de formations, d'informations, d'innovations est immédiat. En même temps, ce pouvoir technologique va créer un pouvoir mondial du style Big Brother. On peut surveiller tout le monde, on sait ce que tout le monde fait. Il y a une sorte de déshumanisme, c'est-à-dire l'humain se retrouve tout seul face à toute une planète. Avant, il était seul face à un village. Mais maintenant, c'est toute la planète qui est face à lui à chaque fois qu'il agit. Et puis, il y a des inégalités numériques. Ceux qui n'ont pas accès à la technologie en fonction du pays, de la zone, des infrastructures, des revenus ou de l'âge, etc., etc. Donc, on voit que là se créent déjà des zones d'ombre. Mondialisation économique maintenant. On peut désormais produire et vendre à l'échelle mondiale. On peut faire des fortunes de milliards en quelques semaines, quelques mois, si on arrive à vendre son produit à la terre entière. Donc le commerce est international, il y a des entreprises multinationales, et effectivement ça permet de transférer, de faire circuler les capitaux, les richesses, les marchandises, mais aussi les travailleurs. Alors, tout cela crée aussi, c'est la zone d'ombre, des inégalités. Il y a une sorte de moins-disant social. Hein, il y a voilà, celui qui paye le moins son ouvrier, ben, va gagner le marché, évidemment. Donc il y a une exploitation des richesses aussi des autres, des richesses humaines, la fuite des cerveaux ou l'émigration des cerveaux dans certaines régions du monde, ou des forces de travail qui s'en vont pour aller là où il y a de l'argent et là où on leur donne plus. Mais aussi les richesses naturelles qui peuvent être pillées. Il y a beaucoup de guerres à cause de cela. Donc vous voyez, cette mondialisation économique, avec les délocalisations d'entreprises, la précarisation, je sais pas comment ça se dit, la question qui se pose aujourd'hui sur le Mercosur, est-ce qu'on importe des produits moins chers, on va couler des gens qui travaillent ici ou ailleurs, etc. Les atteintes à l'environnement, facile d'atteindre l'environnement des autres que de protéger le sien, et aussi la délocalisation des déchets. Hein, quand on a un déchet toxique ou autre, on le transporte dans le pays du voisin, comme ça, chez nous, c'est tranquille. Donc, vous voyez, là aussi, zone d'ombre. Autre mondialisation, la mondialisation politique. Alors, c'est super, il y a des organisations internationales qui font régner un droit international plutôt correct, avec, évidemment, les droits de l'homme, comme l'ONU, ou d'entraide comme le FMI, on peut dire ça, ou l'OMC, ou l'Union européenne, ou l'OMS, le commerce ou la santé, bon, avec des coopérations, des règles communes qui permettent certainement de protéger certaines parties du monde. En même temps, cette mondialisation politique crée une sorte de perte de souveraineté et d'éloignement énorme du pouvoir, des lieux de décision, des peuples. Donc les peuples perdent leur souveraineté, ne savent plus très bien qui gouverne et comment les décisions sont prises. L'individu est perdu. Il y a une déréglementation finalement, parce que tout le monde, qui prend les décisions, la mondialisation aussi du crime. Parce que si on peut mondialiser les bonnes choses, on mondialise aussi le crime avec des mafias, etc. Autre zone d'ombre, les conflits, les invasions de convoitises, les conflits internationaux. Aujourd'hui, qu'on voit comme, par exemple, au Congo, eh bien, on essaie de piller les richesses des pays voisins, de venir piller les richesses ou des grands ensembles qui viennent de façon un peu plus légale, peut-être sans guerre apparente, piller les richesses des pays qui en ont le plus. Et puis, des hyperpuissances, justement, ces hyperpuissances qui ont tendance à de plus en plus hégémonique, à pouvoir étendre des pouvoirs immenses sur un seul homme ou sur un seul système, ça peut faire très peur, cette mondialisation politique. On a un peu l'impression d'être dans James Bond, quoi, avec quelqu'un qui veut prendre le pouvoir sur la Terre entière. Enfin, et à mon avis, c'est peut-être la pire, c'est la mondialisation culturelle. Alors, bon, ça peut être sympa, une certaine métissage, des modes de vie, des langues, des produits culturels, le cinéma, on découvre le cinéma ou la cuisine des autres pays, merci, c'est beau, etc. Mais de notre côté, il ne faut pas ignorer ce que le pape François a appelé la domination impérialiste intellectuelle et culturelle, c'est moi qui rajoute, de la culture occidentale, qui finalement a le plus de pouvoir médiatique et qui arrive à se répandre dans beaucoup de pays, à imposer un mode de vie, un mode d'habit, un mode de conception de l'homme, une anthropologie, un contrôle aussi des libertés. On n'a pas le droit de dire ça, on n'a plus le droit de dire ça, on doit respecter ceci ou cela, mais au nom de quoi ? L'étouffement des cultures les plus faibles. Voilà ce que disait le pape François. La mondialisation tend à imposer un modèle culturel unique, homogène, qui affaiblit les cultures locales. Et nous, en Martinique, on voit tout à fait arriver cela. C'est-à-dire qu'il y a un affaiblissement de la culture locale. Alors, qu'est-ce qu'elle fait lorsqu'elle commence à disparaître ? Bien, elle réagit violemment. Et ça non plus, c'est aussi une zone d'ombre. C'est-à-dire que à ce moment-là, et c'est ce que j'appelle le communautarisme, c'est-à-dire lorsqu'il y a une volonté hégémonique d'une culture, les cultures minoritaires ou qui se sentent un peu plus faibles ou envahies, comme le Astérix et Obélix dans le village, hein, d'Abraracoursix, ben va se défendre avec sa potion magique et par la violence. Voilà. Donc cette volonté hégémonique occidentale, le wokisme, le gender, le libertarisme, la cancel culture dont on a déjà parlé dans les catéchèses, l'athéisme, essaie de s'imposer. Mais du coup, elle fait jaillir des communautarismes. On dit, ah oui, ce sont des intégrismes. Ah oui, mais c'est une réaction à une volonté hégémonique aussi. Un repli identitaire et de la violence. Et donc, vous voyez que cette mondialisation a cette zone d'ombre. Le pape François disait, la mondialisation nous rend proches, mais elle ne nous rend pas frères. Et j'ai entendu dernièrement, c'est la deuxième partie, une superbe conférence que je vous conseille du frère Roberto Pazzolini. C'est le nouveau prédicateur de la maison pontificale. C'est tout souvent un capucin. Il y a Raniero Cantalamessa qui était son prédécesseur. Et au bout de 40 ans, il a été remplacé par un autre frère capucin. Et il fait des conférences pendant l'Avent devant le pape Léon et la curie romaine. Et il a parlé de Babel dans la troisième conférence, la deuxième conférence, de la tour de Babel comme une sorte d'uniformisation anti-humaine. C'est-à-dire qu'il a pris le texte de Babel de face à la mondialisation. Et voilà ce qu'il dit. Je vais lire le texte et puis faire un petit commentaire. Mais je reprends quasiment mot pour mot son commentaire. Toute la terre, dit le texte, donc Genèse 11, chapitre, verset 1 à 9. Toute la terre avait alors même langue et même mot. Ils se dirent l'un à l'autre, allons, fabriquons des briques. Notez les briques. Mettons-les à cuire. Les briques leur servaient de pierre et le bitume de mortier. Alors, c'est quoi des briques? C'est un artefact. C'est quelque chose que l'homme a fait et les briques sont toutes identiques. C'est pas les pierres. Les pierres, il faut les tailler, elles sont pas identiques, il faut travailler un matériau qui est reçu dans la nature. Là, non. La pierre, c'est une créature. La brique, c'est quelque chose qui a été fait par l'homme. Ils se dirent, allons, bâtissons une ville avec une tour dont le sommet est dans les cieux et faisons-nous un nom. Vous voyez? Alors, le nom de l'homme qui vient s'opposer, et on est dans la Genèse, au nom de Dieu. Quel est le nom de Dieu? Hein, le nom des hommes va venir. Et l'homme va, d'une certaine façon, être uniforme. C'est l'uniformité. Nous aurons un nom. Ils ont une langue, une tour, une ville. En fait, c'est la robotisation des hommes. Tous pareils, tous habillés pareils, tous consommant les mêmes produits, tous allant sur les mêmes sites internet avec des algorithmes qui les choisissent. Les hommes sont robotisés comme les briques, justement. Chaque homme est une brique et puis construit une cité. Quel est l'architecte de cette cité et quelle est la volonté? Il y a derrière une sorte d'assimilation forcée de l'être humain, une négation de sa personne, et puis une peur des libertés. Et on a vu au XXe siècle comment le nazisme et le communisme, les grands systèmes politiques, mais aussi le capitalisme avec les consommateurs, le capitalisme qui fait de nous des consommateurs, mais le nazisme et le communisme, a voulu uniformiser les citoyens. C'est la tour de Babel, hein, dit-il. C'est la tour de Babel, c'est la volonté. Et donc, le Seigneur descendit pour voir la ville et la tour que les hommes avaient bâtie. Alors, il note que l'ironie, hein, ils veulent faire une tour aussi haute que les cieux, et finalement, le Seigneur est quand même obligé de descendre pour venir voir cette fameuse tour qui est très haute, mais qui est quand même pas aussi haute que les cieux. Il lui faut descendre. Et le Seigneur dit, ils sont un seul peuple, ils ont tous la même langue. S'ils commencent ainsi, rien ne les empêchera désormais de faire tout ce qu'ils décideront. Alors, on a l'impression que le Seigneur est un peu jaloux. Il dit, quoi, ils vont avoir mon pouvoir, etc. Mais en fait, dit Roberto Pasolini, il a raison. C'est une récompense. L'uniformisation, c'est une destruction de l'humain, de l'être humain, de la personne humaine. C'est une déshumanisation. Et donc, ces hommes qui veulent tout unifier, transformer les hommes en briques, finalement, ils veulent déshumaniser. Et l'homme finit par s'auto-détruire lorsqu'il essaie de contrôler sa propre existence. Et même celle de la nature, n'en parlons pas, qu'il finit par détruire. Vous voyez, que l'homme essaie de contrôler ce qui n'est pas de son ressort, eh bien, de désobéir, d'évacuer Dieu, en fait, il rentre dans une autodestruction. On le voit très bien avec la question du réchauffement climatique. Allons, descendons. Et là, dit Dieu, brouillons leur langue, qu'ils ne se comprennent plus les uns les autres. Le Seigneur les dispersa sur la surface de la terre. Il s'essaie donc de bâtir la ville. On l'appela Babel. Alors et je suis assez d'accord avec cette interprétation, Roberto Pasolini, cette soi-disant punition jalouse de Dieu est en fait une bénédiction. La dispersion est une chance pour le peuple, une recréation. Parce que la distinction, le fait qu'on soit différent est une chance pour l'humanité. Vous voyez, la mondialisation qui uniformise, elle est au contraire un étouffement de la personne humaine. Alors on essaie de penser, vous n'avez pas le droit de penser comme ça, vous n'avez plus le droit de vous habiller de telle façon, etc. Les hommes sont égaux en droit. Oui, ça c'est clair, net et précis. Ça vient même de la Genèse. Ils sont tous faits, homme et femme, il les créa à son image, à sa ressemblance. L'anthropologie chrétienne est tout à fait d'accord avec le fait que les hommes, chaque homme est une personne, chaque homme, dit-le, est une histoire sacrée, chaque homme est unique, ça, il n'y a pas de problème, et chaque homme est à l'image et à la ressemblance de Dieu, donc à une dignité inaliénable. Par contre, la diversité, les hommes ne sont pas identiques, la diversité est source de communion, nous ne sommes pas des fourmis interchangeables, nous ne sommes pas des fourmis, on a besoin profondément d'être unique, c'est-à-dire différent de l'autre, pour être humain, pour entrer dans le « aimez-vous les uns les autres ». Et donc la mondialisation qui essaie de tout niveler, et qui nivelle? Qui est l'architecte de ce nivellement? Qui va dire quel est le niveau? Qui va dire comment je dois m'habiller, me mâcher, etc., etc. Enfin, sinon dans des unités plus petites qu'on appelle des unités culturelles, un peuple en fait, un peuple qui peut être très très grand, comme dans les grands pays, je sais pas, la Chine, et encore même en Chine il y a plusieurs peuples avec plusieurs traditions. Et la Martinique, qui est tout petite, mais voilà. Mais c'est ce peuple qui prend cette direction-là, qui prend ce chemin. Or là, la mondialisation vient nier cela. Et donc, il y a une sorte de vision colonialiste de ce que certains appellent la créolisation. Il y a une bonne créolisation, à mon avis, mais il y a une mauvaise, hein, qui est une forme de néocolonialisme, de dire la créolisation, ce serait une sorte de gloubi-boulga, dans lequel, avec un regard un peu amusé, condescendant, et puis bienveillant de regard, voilà, on mélange un peu toutes les cultures, dans Wittemesh, etc., on mélange tout le monde. Est-ce que c'est pas une forme de négation de l'unicité lorsqu'on mélange un peu tout? Vous savez, le gloubi-boulga, c'est le repas de Casimir dans L'île aux enfants, hein, le monstre gentil, qui mélange des anchois, du chocolat, des fraises tagada, des bananes, des pâtes, des nouilles et du fromage, et parce qu'il aime tout ça, alors il mélange tout. Et du coup, on respecte rien. Est-ce qu'on respecte chaque aliment si on mélange tout dans une salade qui ne... Voilà. Donc, il y a une sorte d'une vision de cette mondialisation, certains appellent ça la créolisation, et ça m'énerve un peu parce que ça ressemble à une exposition coloniale, où le maître, où l'empire colonial, la métropole reçoit ses colonies, où chacun montre son numéro, son tour, comme dans un cirque, en fait. Et il ne faut pas entrer là-dedans en disant, mais on m'a respecté parce que je suis venu faire mon petit numéro. Mais est-ce qu'on a respecté toute ma culture? Ou simplement, on m'a mélangé comme ça avec d'autres pour faire un kaléidoscope qui n'a pas de... Voilà, une juxtaposition de culture sous l'œil d'anciens colons repentis et amusés. Je veux dire, c'est pas cela. Par contre, notre créolisation à nous, celle dont nous avons la science, nous les Antilles, c'est une culture unique. C'est une culture unique, originale, particulière. C'est pas parce que, évidemment, je donne souvent cet exemple, dans les acras de morue, hein, les beignets, voilà, qu'est-ce qu'on a? On a de la farine France, on a de la morue France, je sais maintenant faire avec du manioc, hein, mais ben, l'huile vient de France, la morue vient de France, la farine vient de France. Mais pourtant, nous faisons quelque chose qui est unique, qui est de chez nous, que ma grand-mère seulement et ma tante sait faire, je veux dire. C'est pas n'importe qui sait le faire, vous voyez. Et donc, cette créolisation, comme dit, j'emploie un terme que je n'aime pas trop, mais exprès parce que certains l'emploient, oui, ça, par contre, mais elle est unique, c'est dans son unicité qu'elle, c'est pas parce qu'elle est mélangée à d'autres, comme dans un sorte de mélange qu'on regarde un peu de haut, qu'elle est bonne, c'est parce qu'elle est vécue dans son jus. Lorsque je suis dans mon petit restaurant au Prêcheur et qu'on m'offre mes balaroufris, et là, là, ça a du sens avec la mère de la Caraïbe qui me regarde. Vous voyez, le mélange, vous savez, ces animaux hybrides, les mulets ou les ligres, le mélange de lion et de tigre, ben le mulet c'est âne et cheval, ben ils sont stériles, ces animaux. Ils sont stériles. Donc il y aurait une forme de mépris, alors que nous avons inventé aux Antilles justement une forme unique, et justement nous revenons à cette culture unique, donc qui est anti-uniformisation en réalité. Alors maintenant, parlons, pour finir, de la réponse de l'Église, elle. Hein, ce que j'ai appelé l'universalisme, père de la communion des peuples. Universel, c'est le mot catholique, c'est le nom de notre religion. Hein. Depuis l'origine, nous savons vivre quelque chose qui est à la fois universel, qui touche tous les peuples, c'est le nom, encore une fois, de la religion catholique, ça veut dire universel, pour tous, et qui en même temps respecte chaque culture. Même si, nous, aux Antilles, c'est vrai qu'on a reçu la foi catholique à travers, je le dis souvent dans les catéchèses, à travers la colonisation européenne, enfin l'arrivée des Européens. Mais c'est une religion qui n'est pas européenne. Elle vient du Moyen-Orient, elle s'est d'abord étendue en Égypte, en Afrique, en Orient, au Moyen-Orient et en Europe, de façon simultanée. Et donc c'est une religion et qui a connu ces aspects. Ce que le Christ est venu apporter est profondément universel, je vais vous le montrer. Mais le Christ, quand il naît, il n'est pas citoyen du monde. On va fêter Noël bientôt. Il naît dans le peuple d'Israël. D'ailleurs, ce peuple d'Israël fait remarquer le père Pasolini. Et justement, on commence à en parler juste après la tour de Babel. Juste après la tour de Babel, on commence à parler de la... On va arriver à Abraham, etc., et à Israël. Donc quelque chose qui est à la fois unique, mais c'est parce qu'on est unique qu'on est universel. J'avais un ami qui était Sévenol, qui était protestant, communiste, athée, enfin protestant et athée, mais enfin bon, il l'était, voilà, tout ça. Il était l'inverse de moi, mais on était meilleurs amis parce que moi, j'étais très martiniquais, catholique, etc., et on se comprenait. Parce qu'on était enracinés l'un et l'autre dans notre foi, dans notre culture, dans notre façon d'être. C'est pas en étant en gommant plus ou moins ce que nous sommes qu'on va être plus proche des autres. C'est en étant vraiment ce qu'on est que là on va au contraire comprendre l'autre. Et inversement, lorsqu'on essaie d'être effacé, qu'est-ce qu'il y a? Une réaction de violence. Donc les intégrismes naissent de la mondialisation d'une certaine façon. Les intégrismes politiques, idéologiques, etc. Toutes les nations, disait Isaïe, marcheront vers ta lumière et les rois à ta clarté naissante. Ou encore, acte 1, verset 8. Je traverse la Bible en 30 secondes. On a fait Babel. Voilà. Vous allez recevoir une force. Le Saint-Esprit viendra sur vous. Vous serez mes témoins à Jérusalem, en Judée, en Samarie et jusqu'aux extrémités de la terre. Ou encore, acte 2, la Pentecôte. Les Parthes, les Mèdes, les Élamites, les habitants de Mésopotamie, la Judée, la Cappadoce, de la province du Pont, de celle d'Asie, de la Phrygie, de la Pamphylie, de l'Égypte, des contrées de Libye, de la Cyrène, des Romains, les Juifs de naissance et convertis, des Crétois, des Arabes, tous nous entendons parler dans nos langues les merveilles de Dieu. Donc vous voyez, tout de suite l'Église naît dans cette ambiance universelle, qui n'est pas la mondialisation, qui est un respect de chacun, mais qui reçoit un message qui touche le cœur de chacun, dans sa propre langue. Vous voyez, c'est pas une seule langue gloubi-boulga, on a mélangé, c'est chacun dans sa langue, dans sa culture, dans sa terre, entend la parole de Dieu et qui est l'unique. C'est ça, l'unité, elle est beaucoup plus profonde en fait. Elle est par le haut d'ailleurs, et par le bas maintenant. Et enfin, Apocalypse 7, après cela, j'ai vu une foule immense, donc on finit la Bible, hein, que nul ne pouvait dénombrer, une foule, de toutes nations, tribus, peuples et langues. Donc déjà, vous voyez, dans toute la Bible, on a cette universalité qui traverse, mais qui respecte à chaque fois nations, tribus, peuples et langues. Il n'y a pas une seule tribu, c'est encore plus beau quand il y a plusieurs nations, c'est plus beau quand il y a plusieurs tribus, c'est plus beau quand il y a plusieurs peuples, plutôt que s'il y avait tout le monde pareil. C'est pas le projet de Dieu pour l'être humain. Et au contraire, parce qu'il y a une richesse, c'est une question que Jean-Paul II posait à chaque peuple. Martinique, Guadeloupe, Pologne, Amérique, enfin, etc. Qu'est-ce que tu as d'unique dans ta culture que tu apportes au monde entier? Quel est ton trésor? Quel est le trésor que Dieu a donné à toi seul? C'est une question qu'on m'a posée, et je la repose souvent. On m'a posé à moi, tu es évêque de Martinique, c'est un frère prêtre qui me l'a posé. Quel est le trésor de la culture martiniquaise qui est un trésor que les martiniquais sont seuls? Je l'ai pas encore tout à fait découvert. Et j'ai pas envie de le découvrir tout seul. J'ai envie d'en parler avec beaucoup de monde. Et que nous sommes seuls à apporter au monde entier. Quand les prêtres de France me disent, quand il y a des Antillais parmi nous, des Martiniquais, des Guadeloupéens, et c'est eux qui sont le catalyseur de la paix entre les Tamouls, les Chinois, les Français, les Africains, etc. Quand il y a un Antillais, on est sûr d'avoir la paix parce qu'il comprend tout le monde, il fait le lien. Il dit, mon Dieu, ça belle. Oh là là, quand on est à l'étranger, on fait la paix. Alors que chez nous, bon, passons. Donc j'ai vu une foule immense de toutes langues, nations, tribus, peuples qui se tenaient devant le trône de l'agneau vêtus de robes blanches avec des palmes à la main. En fait, encore une fois, c'est l'Église qui est la réponse à travers l'ombre sinistre de la mondialisation. L'Église apporte un autre regard, toujours dans le côté sympathique, il y a un côté sympathique dans la mondialisation, encore une fois, la rencontre des peuples, comme dit le pape François, nous sommes plus proches, mais par contre, la mondialisation ne nous rend pas frères, au contraire, il y a des étincelles. Alors que l'Église va faire en sorte de créer, non pas le communautarisme, mais la communion. On va sanctifier l'Église, l'Évangile va sanctifier toutes les cultures, va apporter, va faire, va révéler comme le sel, vous voyez, que vous mettez dans un aliment, et qui va arriver, même dans le chocolat, on met du sel, parce que ça va révéler un petit peu les meilleurs goûts de chaque aliment. Vous êtes le sel de la terre. Et donc l'Église est là justement pour que toutes les cultures se sentent sanctifiées, ce qu'il y a de meilleur dans chaque culture va être sanctifié, et donc va créer la communion. Il faut, dit le pape François, que je prends beaucoup dans Laudato Si, renforcer la conscience que nous sommes une seule famille humaine. Oui, mais une famille, on est tous différents. Face à la mondialisation, dit encore le pape, il est nécessaire de créer un dialogue qui prenne en compte la diversité culturelle. Vous voyez comment l'Église, dans son origine, dans son fondement, elle doit et elle peut et elle doit s'adapter à toutes les cultures. C'est exactement l'incarnation, ce que nous fêtons à Noël. Notre secours est dans le nom du Seigneur qui a fait le ciel et la terre.
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0: 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Comme chaque dimanche, retrouvons tout de suite une homélie de Monseigneur au Petit.
1: Au nom du Père, du Fils et du Saint-Esprit,
2: Amen.
1: La paix soit avec vous.
2: Et avec votre esprit.
1: Évangile de Jésus-Christ selon saint Jean. Gloire à toi, Seigneur. En ce temps-là, Jésus disait à ses disciples, « Que votre cœur ne soit pas bouleversé. Vous croyez en Dieu, croyez aussi en moi. Dans la maison de mon Père, il y a de nombreuses demeures. Sinon, vous aurais-je dit, je pars vous préparer une place. Quand je serai parti vous préparer une place, je reviendrai et je vous emmènerai auprès de moi, afin que là où je suis, vous soyez vous aussi. Pour aller où je vais, vous savez le chemin. » Thomas lui dit, « Seigneur, nous ne savons pas où tu vas, comment pourrions-nous savoir le chemin ?» Jésus lui répond, « Moi, je suis le chemin, la vérité et la vie. Personne ne va vers le Père sans passer par moi. Puisque vous me connaissez, vous connaîtrez aussi mon Père. Dès maintenant, vous le connaissez et vous l'avez vu. » Philippe lui dit, « Seigneur, montre-nous le Père, cela nous suffit. » Jésus lui répond, « Il y a si longtemps que je suis avec vous et tu ne me connais pas, Philippe. Celui qui m'a vu a vu le Père. Comment peux-tu dire, montre-nous le Père? Tu ne crois donc pas que je suis dans le Père et que le Père est en moi? Les paroles que je vous dis, je ne les dis pas de moi-même. Le Père qui demeure en moi fait ses propres œuvres. Croyez-moi, je suis dans le Père et le Père est en moi. Si vous ne me croyez pas, croyez au moins à cause des œuvres elles-mêmes. Amen, je vous le dis, celui qui croit en moi fera les œuvres que je fais. Il en fera même de plus grandes parce que je pars vers le Père. » Acclamons la parole de Dieu. Louange à toi, Seigneur Jésus. Moi, je suis le chemin, la vérité, la vie. Nous connaissons bien cette phrase de Jésus. Mais la question, nous, c'est un peu la question de Thomas. Où allons-nous? Où allons-nous? Si je pose la question autour de nous, nous allons dans un seul endroit. Nous allons vers la mort. Ah, mais charmant, charmant. Est-ce que notre vie est une impasse? C'est quand même la question qui se pose. Si notre destinée finale, comme le pensent beaucoup de gens, c'est la mort, bah, notre vie, c'est une impasse. D'ailleurs, c'est un non-sens, carrément. Voilà, si Jésus est le chemin, c'est parce qu'il a fait sauter le verrou de la mort. Eh oui, il est passé par la mort. Et justement, par sa résurrection, il a fait sauter le verrou de la mort. Donc, il a ouvert. Notre vie n'est plus une impasse qui s'arrête par la mort. La mort n'est pas le dernier mot de notre vie. C'est pas la mort de, c'est pas le dernier mot de Dieu, mais ce n'est pas non plus notre

vérité nous précède. Dans notre Église, dans notre époque, un peu nombriliste, vous savez, on dit « à chacun sa vérité ». Et voilà. Mais qu'est-ce que ça veut dire « à chacun sa vérité » ? Ça veut dire qu'il n'y a pas de vérité ? Si, je crois qu'on confond deux choses, la vérité et l'opinion. Mais l'opinion, ce n'est pas la vérité. C'est quelque chose que je pense à un moment donné de ma vie. D'ailleurs, je peux très bien changer d'avis, ce qui veut dire que ce n'est pas la vérité. La vérité, c'est quelque chose à découvrir. C'est quelque chose qui nous précède. La vérité, ce n'est pas l'opinion. La vérité, ben Jésus le dit, c'est une personne. Une personne qui nous révèle le bien, le beau, le vrai. Et Jésus est la vérité. C'est en l'écoutant que nous comprenons que la vérité n'est pas seulement l'observation de ceux qui nous entourent et qu'on peut mettre en équation, mais quelque chose même du sens profond de tout ce qui existe, et en particulier de notre propre existence. Je suis la vie. Ah, eh bien oui, je suis la vie. Nous en avons parlé la fois dernière dans l'homélie. Les médecins observent la vie, bien sûr. Ils observent la vie de l'extérieur. Ben oui, j'en sais quelque chose. Mais la vraie question, c'est que la vie ne s'observe pas de l'extérieur. Elle s'éprouve, la vie. Il faut habiter sa vie. C'est ça qui est important. Si nous n'habitons pas notre vie, quelque part, nous passons à côté. Passer à côté de sa vie. Combien de gens m'ont dit, avant de mourir, je suis passé à côté de ma vie parce qu'ils étaient toujours à l'extérieur. Ils étaient en surface de leur vie, mais ils n'ont jamais été au plus profond de ce qu'ils sont eux-mêmes, de ce qu'ils avaient à vivre, de leur relation. Ils ont vécu leur relation en surface. Or, il faut éprouver la vie, vivre chaque instant de manière unique. Et des fois, on a ces sentiments formidables. On est devant la contemplation d'une montagne ou d'un paysage splendide et on a l'impression d'être vivant. C'est ça qu'il faut trouver, mais pas dans ces moments exceptionnels, mais à chaque instant de notre vie, ce qui n'est pas simple. Mais Jésus nous apprend à habiter notre vie, parce que si nous sommes en relation avec lui de manière fréquente, bien sûr par l'Eucharistie, mais pas seulement par l'Eucharistie, par le fait de la prière, par le fait d'une connivence, d'une amitié avec Jésus, eh bien quelquefois, pas quelquefois, en permanence, nous sommes dans notre vie. Et voilà, habiter la vie, c'est être avec Jésus. Pourquoi ? Parce que Jésus en est la source, il est la vie. Le chemin, la vérité, la vie. Et c'est ainsi qu'il nous prépare une place. Vous voyez, certains cherchent leur place au soleil ici-bas, mais notre place est déjà prête. Elle est faite pour l'amour, dans la communion divine avec Dieu. Amen.

Jusqu'à présent, vous n'avez rien demandé en mon nom. Demandez et vous recevrez. Jean 16, 24.

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2: Cinquième dimanche de Pâques, chantez au Seigneur un cantique nouveau, commentant ce verset du psaume qui ouvre la liturgie de ce dimanche en introïte, saint Augustin affirmait « Nous sommes invités à chanter au Seigneur un chant nouveau. Le chant est affaire de joie, il est affaire d'amour. Donc, celui qui sait aimer la vie nouvelle, sait chanter le chant nouveau. La résurrection du Seigneur ne cesse de remplir de joie le cœur des croyants qui ont été renouvelés dans le saint baptême et initiés au sacrement du ciel. Aussi, il chante et jubile, racontant les merveilles que Dieu, par sa droite, a faites pour leur âme. La veille de sa passion, le Seigneur nous a donné la clé pour entrer dans cette nouveauté. Je vous donne un commandement nouveau, vous aimez les uns les autres comme je vous ai aimé. Là apparaît un amour entièrement nouveau, l'amour de charité. C'est cet amour, cette charité qui nous renouvelle pour que nous soyons des hommes nouveaux, les héritiers du testament nouveau, les chantres du cantique nouveau, comme l'écrivait saint Augustin. Cantate Domino Canticum Novum, Alléluia. Quia mirabilia feci Dominus, Alléluia. Ante conspectum gentium revelavit justitiam suam. Salvavit tibi, dextera, eius et brachium sanctum eius, gloria patri et filio. Le contexte biblique de ce psaume, de cette introïde, de ce chant d'entrée, c'est qu'il est une invitation à louer Dieu au moyen du chant pour toutes les merveilles qu'il a accomplies pour son peuple sous les yeux des nations et le plus souvent à leurs dépens. Œuvre grandiose, relatée dans les livres historiques de l'Ancien Testament et qui culmine dans la libération du joug égyptien au temps de Moïse avec le fameux passage de la mer Rouge que l'on lit pendant la veillée pascale. Réalité qui signifie à l'avance le mystère pascal de mort et de résurrection du Christ qui nous est appliqué à travers le rite de purification du baptême. On passe ainsi tout naturellement du contexte biblique au contexte liturgique. Les merveilles qu'a fait le Seigneur sous les yeux des nations, mais cette fois en leur faveur, c'est la vie du Christ, c'est l'évangélisation des peuples, c'est l'inhabitation de la Trinité dans les âmes véritables, terme de l'incarnation rédemptrice. Nous sommes donc plongés dans la lumière du temps pascal, nous contemplons le Christ mort et ressuscité qui est vivant dans son Église et qui nous communique sa grâce. Et au milieu de nous se trouvent les baptisés de l'année, fleurs nouvelles, enfants nouveaux, nés que Jésus s'est acquis pour toujours par le don de son corps et de son précieux sang. Tous les chants de Pâques s'adressent d'une certaine manière d'abord aux néophytes, c'est-à-dire à ceux qui viennent d'être configurés au Christ dans son mystère de Pâques, de mort et de résurrection. En déposant leurs péchés dans la fontaine baptismale, nouvelle et véritable mer rouge, les péchés sont symbolisés par Pharaon et ses troupes égyptiennes, ennemies du peuple de Dieu, et se relevant dans la nouveauté de la vie chrétienne, hommes et femmes nouveaux vivant désormais de la grâce à l'image de Dieu. Telles sont les merveilles accomplies par le Seigneur, non seulement à la face des nations, mais au sein même des nations. Perspective donc universaliste, propre à la nouvelle et éternelle alliance qui inclut tous les peuples dans l'histoire du salut. Il y a donc quelque chose de grandiose dans ce texte comme celui-ci, mais l'Église, dans sa liturgie, a l'art et le don de dire et de faire passer les choses le plus simplement du monde, et notamment à travers le chant. Chanter pour le chrétien n'est pas une invitation à prendre les choses à la légère, comme si elles n'avaient pas plus d'importance que cela. Il s'agit réellement des merveilles qui nous dépassent. Mais si l'Église nous invite à les chanter, ces merveilles, c'est pour mieux nous les faire comprendre, pour que nous les goûtions et les aimions davantage, pour que nous les retenions aussi. Chanter, comme on sait, c'est prier deux fois, disait le grand saint Augustin, c'est aussi aimer deux fois. En fait, tout chant dans l'Église est à la fois chant du Christ et chant de l'Église. Et en ce temps pascal, notre chant d'entrée s'applique très facilement au Christ ressuscité. Là est l'immense prodige, le prodige inouï, unique, accompli par la force de Dieu et son bras très saint. Jésus s'est relevé d'entre les morts, il est sorti victorieux du tombeau sous les yeux atterrés des soldats romains et au grand émoi de toute la nature. Alors dans ce texte, il y a aussi le mot « justice ». Le mot dans le langage biblique a un peu le même sens que ce que l'on entend aujourd'hui par le mot. Et c'est la sainteté en fait. La sainteté pour nous, c'est la perfection de l'amour qui descend de Dieu dans le Christ, puis dans son Église et dans chacun de ses membres.

Alors ce dimanche, qui est le dimanche Cantate Domino, avec cet introïde, c'est le début du psaume 97, qui est, comme on l'a dit, un cantique de louange au Seigneur, roi et juge universel. On trouve d'ailleurs sur ce même texte des mélodies plus éclatantes, mais celle-ci ressemble tout à fait à celle de l'introïde du premier dimanche, du deuxième dimanche de Pâques, celui de Quasimodo. Comme des enfants nouveau-nés, c'est l'esprit d'enfant spirituel, la joie légère et l'abandon filial des nouveaux baptisés de la nuit pascale. Avec eux, nous chantons notre joie d'être devenus enfants de Dieu. Les deux Alléluia, puisque dans le missel, il y a deux Alléluia. Le premier, c'est « La droite de Dieu a fait merveille, la droite du Seigneur m'a élevé en gloire ». Et le deuxième, « Ressuscité des morts, le Christ ne meurt plus, sur lui la mort n'a plus aucun pouvoir ». Dextera Dei fecit virtutem, dextera Domini exaltavit me, Christus resurgens ex mortuis, iam non moritur, mos illi ultra non dominabitur. Comme c'est généralement le cas pour les dimanches du temps pascal, ces deux Alléluia de ce quatrième dimanche sont très différents musicalement l'un de l'autre. Il y en a un qui est court et un autre qui est long. Le premier a pour texte un verset du psaume 117, le grand psaume d'action de grâce de Pâques, celui de Laïc Dies, ce jour. C'est un texte que nous connaissons déjà, d'ailleurs, puisque nous avons entendu ce chant d'offertoire sur ces mêmes paroles. On le chante en particulier pendant la Semaine Sainte, où il est placé dans la bouche du Christ, rendant grâce à son Père pour la résurrection. Chacun de nous peut le redire à son tour pour remercier le Seigneur d'avoir été racheté par la toute-puissance de Dieu. Le deuxième, d'ailleurs les deux peuvent être jumelés, le texte de ce deuxième Alléluia de ce cinquième dimanche de Pâques est tiré du Nouveau Testament, mais non de l'Évangile. Il s'agit d'un passage célèbre de l'Épître de saint Paul aux Romains. Alors, l'offertoire maintenant, c'est un offertoire qui, au point de vue musical, est extrêmement long. Il fait à peu près 2 pages pour l'accompagnement à l'orgue. L'offertoire de ce quatrième dimanche de Pâques est le même que celui du deuxième dimanche après l'Épiphanie. Jubilez devant Dieu, terre entière. Oui, jubilez devant Dieu, terre entière. Chantez un psaume en l'honneur de son nom. Venez écouter. Vous tous qui craignez le Seigneur, et je vous raconterai les merveilles que le Seigneur a faites pour mon âme. Alléluia. Jubilate Deo, Universatera. Jubilate Deo, Universatera. Salmum dicite nomini eius, venite et audite et narrabo vobis, omnes qui timetis Deum, quam feci Dominus anime mea. Cet offertoire est donc très long et il est éclatant, triomphal, dépassant même par ses proportions et son amplitude les limites habituelles du répertoire. Il célèbre la divinité, la royauté du Messie venu sur terre pour nous sauver. Il célèbre aujourd'hui la gloire du ressuscité et il marque dans les chants de ce dimanche le sommet d'une progression dans l'expression de la joie, toute simple et légère dans l'introïte, plus marquée dans le premier Alléluia, ample et solennel dans le deuxième. La première partie de cet offertoire reprend le début du psaume 65 qui figurait déjà à l'introïte de l'autre dimanche, la semaine dernière. Poussez des cris de joie pour Dieu, terre entière, chantez un psaume en son nom. La communion pour ce dimanche de l'année A, c'est « Voilà si longtemps que je suis avec vous et vous ne me connaissez pas. Philippe, qui me voit, voit le Père. Ne crois-tu pas que je suis dans le Père et que le Père est en moi ? Alléluia. Tanto tempore vobis cum sum et non cunvisti me. Philippe, qui videt me, videt et patrem. Alléluia. Non credis quia ego et patres et pater in me est. » Donc il s'agit d'une affirmation dans l'évangile de saint Jean de la Trinité, enfin, déjà le Père et le Fils, et puis bientôt le Saint-Esprit.

Donc on peut trouver des chants qui vont pour ce temps de Pâques. Dans le chant noté de l'Assemblée, il y a le numéro 483, « Chantez au Seigneur un chant nouveau, Alléluia, Christ est vivant, vainqueur du tombeau, ressuscité d'entre les morts. » Et puis on peut donc toujours trouver dans ce chant noté de l'Assemblée, qui est le document de référence de l'Église en France, à partir du numéro 481, il y a matière donc à trouver des beaux chants, et puis vous en connaissez certainement d'autres, mais il est bon que ces chants soient adaptés à la liturgie, notamment aux lectures, et puis aussi donc à ce qu'on appelle le propre, avec le chant d'entrée, l'introïte, les Alléluia, la communion et l'offertoire. On se donne rendez-vous la semaine prochaine, bon travail à tous, et commencez donc à vous mettre au grégorien, notamment avec les introïtes, puis peut-être aussi avec les communions, ce qui n'empêche pas de prendre des chants en langue vernaculaire, comme on dit, c'est-à-dire en français.

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1: Gloire au Père et au Fils et au Saint-Esprit, pour les siècles des siècles. Amen.

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2: Bonjour mes amis. Je suis la voix. Dans la fameuse déclaration de Jésus qui en Saint Jean 14, 6 se dit la voie, la vérité et la vie, on retient surtout les deux derniers termes, la vérité et la vie, lesquels font allusion aux deux domaines où le Christ nous apporte son précieux secours, la lumière de l'intelligence et le dynamisme de tout notre être. C'est cela qu'il a mis en œuvre pour nous par son enseignement et ses miracles. Mais la voie. Saint Augustin commente la phrase en disant « Il est pour nous la vérité et la vie en tant que Dieu, mais il est la voie en tant qu'homme. » Et cela correspond pour lui à une expérience très directe. Il nous confie que depuis longtemps, il avait trouvé chez les philosophes platoniciens une haute idée de Dieu, qui est la suprême vérité et la vie bienheureuse. Mais qu'il lui manquait la voie, la manière pratique de s'approcher de lui. Et cette voie, il a fini par la rencontrer dans l'humilité de la crèche, c'est-à-dire dans la sainte humanité de Jésus enseignée par les chrétiens. Il devinait déjà quelle pouvait être la patrie, mais il n'osait pas encore croire que Dieu avait pu prendre une voie si simple pour nous y conduire. C'est une découverte qu'il nous faut tous faire. La nouveauté du Christ n'est pas seulement dans le but à atteindre, elle est aussi dans l'approche qu'il nous fournit. On a pu remarquer que dans le passage célèbre où saint Paul atteste la résurrection, il précise bien quels ont été les témoins qui se sont mis en chasse pour nous apporter la réponse et nous donner un témoignage. Eh bien, c'est dire que la vérité va de pair avec ce qu'il atteste et que Dieu nous a fourni l'un et l'autre. Cela se vérifie particulièrement avec l'entrée en scène de l'Église, cette Église qu'on a justement appelée au début la voie, à confère acte 9, 2. Elle n'est pas une société humaine comme une autre, regroupant les adeptes de Jésus de Nazareth, parce qu'il faut bien se regrouper pour durer. Non, elle se structure autour de la vérité qu'elle porte. Par sa nature apostolique, comme le Père m'envoyait, moi aussi je vous envoie, elle renvoie en permanence à son point de départ, tout en suscitant sans cesse de nouveaux maillons à la chaîne qui nous relient à lui. Mais ces maillons, elle n'arrête pas de les ajuster pour qu'ils jouent leur rôle et ne se prennent pas pour la source. Ce n'est pas moins vrai des conditions à fournir pour que le dépôt de la foi soit transmis sans déperdition à toutes les générations et à tous les peuples. L'Église n'en finit pas de susciter de nouvelles approches à la vérité dont elle est porteuse. Mais pour cela, il ne lui suffit pas de prendre les outils que lui fournit le monde, elle doit les trier et travailler pour les rendre capables de porter l'indicible sans lui faire écran. Mais quand elle y arrive, quelle merveille! Pour connaître Jésus, pour vivre de lui, laissons-nous pétrir par lui. Il nous en a donné le moyen. Bon dimanche, bonne fête.

Lecture du Martyrologe du 3 mai. Fête des saints Philippe et Jacques, apôtres. Philippe, né à Bethsaïde, disciple de Jean-Baptiste, comme Pierre et André, fut appelé par le Seigneur à le suivre. Jacques, fils d'Alphée, considéré chez les latins comme le même que le frère du Seigneur, surnommé le Juste, dirigea le premier l'église de Jérusalem et, quand s'éleva le débat au sujet de la circoncision, se rangea à l'avis de Pierre de ne pas imposer le joug de la loi juive aux disciples venant du monde païen. Il couronna peu après son apostolat par le martyre. À Antinoé, en Thébaïde, l'an 286, les saints martyrs Timothée et Mort. Sur la voie Nomentane, au 7e mille de Rome, au 3e ou 4e siècle, les saints martyrs Évance, Alexandre et Théodule. À Narnie, en Ombrie, au 4e siècle, saint Juvénal, vénéré comme le premier évêque de la cité. À Kiltare, en Irlande, vers 520, saint Conlette, évêque, qui fut appelé par sainte Brigitte à s'occuper de la vie spirituelle dans son monastère et dans les autres fondations, et qui jouit d'une grande autorité auprès des prélats de la région. À Argos, en Grèce, vers 922, saint Pierre, évêque, qui montra une très grande charité envers les pauvres et les esclaves, et s'efforça constamment d'apaiser les litiges pour le bien de la foi. Au monastère de Hohorts, en Flandre, vers 1008, le trépas de saint Hansfried, évêque d'Utrecht, qui se retira dans ce lieu quand il fut devenu aveugle. Près de Kiev, en Russie, l'an 1074, saint Théodose, abbé, qui fonda la laure des cryptes et y établit, dit-on, la vie cénobitique. À Versailles, dans le Piémont, en 1314. À Versailles, dans le Piémont, en 1314, la bienheureuse Émilie Bichieri, vierge, moniale de l'ordre des prêcheurs. Bien qu'elle ait été plusieurs fois prieure, elle s'appliqua parmi ses sœurs avec la plus grande joie aux tâches les plus humbles du couvent. À Casimir, près de Cracovie, en Pologne, l'an 1489, saint Stanislas Casimierzyk, prêtre et chanoine régulier, qui, poussé par la charité pastorale, fut un ministre diligent de la parole de Dieu, un maître en spiritualité et un confesseur toujours prêt à recevoir les pénitents. À Suse, dans le Piémont, en 1903, le bienheureux Édouard Joseph Rosas, évêque, qui pendant 25 ans exerça son ministère apostolique auprès de son peuple, surtout des pauvres, et fonda la Congrégation des Sœurs du Tiers-Ordre de Saint-François. À Sherbrooke, au Québec, en 1912, la bienheureuse Marie-Léonie, vierge, qui fonda la Congrégation des Petites Sœurs de la Sainte Famille, vouée à aider les prêtres dans leurs pratiques et leur vie commune. Et encore ailleurs, beaucoup d'autres saints et bienheureux. Elle est précieuse, au regard de Dieu, la mort de ses saints. Que la Sainte Vierge Marie et tous les saints intercèdent pour nous auprès du Seigneur, pour que nous obtenions de lui aide et salut, lui qui vit et règne pour les siècles des siècles.

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Et à présent, nous prenons la direction de l'abbaye Notre-Dame de Trieure pour l'office des Laudes.

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2: Ainsi s'achève la retransmission depuis l'abbaye de Notre-Dame de Trier de l'office des Lourdes de ce dimanche 3 mai. Demain vers 6h17, nous retrouverons la communauté bénédictine pour les Lourdes du lundi 4 mai. L'office sera celui des lundis ordinaires.

0: Gloire au Père et au Fils et au Saint-Esprit, pour les siècles des siècles. Amen.
1: Il est maintenant 7h, l'heure de réciter le Regina Celli. Reine du ciel, réjouis-toi, alléluia. Car le Seigneur que tu as porté, alléluia, est ressuscité comme il l'avait dit, alléluia. Reine du ciel, prie Dieu pour nous, alléluia. Sois dans la joie et l'allégresse, Vierge Marie, alléluia. Car le Seigneur est vraiment ressuscité, alléluia. Prions. Seigneur notre Dieu, toi qui as daigné réjouir le monde par la résurrection de Jésus-Christ ton Fils, fais, nous t'en supplions, que par sa mère, la Vierge Marie, nous obtenions les joies de la vie éternelle. Par le même Jésus-Christ, notre Seigneur.

Mes auditeurs, bonjour. Il est 7h02 minutes en ce dimanche 3 mai. 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Patrice avec vous pour partager cette prière du matin en ce début de journée. Après avoir salué Marie, reine des hommes, reine du ciel et de la terre, nous nous tournons vers le Seigneur. Au nom du Père et du Fils et du Saint-Esprit. Amen.

Aujourd'hui, les lectures sont celles du cinquième dimanche de Pâques. Lecture du livre des Actes des Apôtres, chapitre 6, versets 1 à 7. En ces jours-là, comme le nombre de disciples augmentait, les frères de langue grecque récriminèrent contre ceux de langue hébraïque, parce que les veuves de leur groupe étaient désavantagées dans le service quotidien. Les 12 convoquèrent alors l'ensemble des disciples et leur dirent: il n'est pas bon que nous délaissions la parole de Dieu pour servir aux tables. Cherchez plutôt, frères, 7 d'entre vous, des hommes qui soient estimés de tous, remplis d'Esprit Saint et de sagesse, et nous les établirons dans cette charge. En ce qui nous concerne, nous resterons assidus à la prière et au service de la parole. Ces propos plurent à tout le monde, et l'on choisit Étienne, homme rempli de foi et d'Esprit Saint, Philippe, Procor, Nicanor, Timon, Parménas et Nicolas, un converti au judaïsme, originaire d'Antioche. On les présenta aux apôtres, et après avoir prié, ils leur imposèrent les mains. La parole de Dieu était féconde, le nombre des disciples se multipliait fortement à Jérusalem, et une grande foule de prêtres juifs parvenait à l'obéissance de la foi.

Que ton amour, Seigneur, soit sur nous, comme notre espoir est en toi. 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Que ton amour, Seigneur, soit sur nous, comme notre espoir est en toi. Oui, elle est droite la parole du Seigneur, il est fidèle en tout ce qu'il fait. Il aime le bon droit et la justice, la terre est remplie de son amour. Que ton amour, Seigneur, soit sur nous, comme notre espoir est en toi. Dieu veille sur ceux qui le craignent, qui mettent leur espoir en son amour, pour les délivrer de la mort, les garder en vie, au jour de famine. Que ton amour, Seigneur, soit sur nous, comme notre espoir est en toi.

Lecture de la première lettre de saint Pierre apôtre, chapitre 2, versets 4 à 9. Bien-aimés, approchez-vous du Seigneur Jésus. Il est la pierre vivante, rejetée par les hommes, mais choisie et précieuse devant Dieu. Vous aussi, comme pierre vivante, entrez dans la construction de la demeure spirituelle pour devenir le sacerdoce saint et présenter des sacrifices spirituels agréables à Dieu par Jésus-Christ. En effet, il y a ceci dans l'Écriture. Je vais poser en Sion une pierre angulaire, une pierre choisie, précieuse. Celui qui met en elle sa foi ne saurait connaître la honte. Ainsi donc, honneur à vous les croyants. Mais pour ceux qui refusent de croire, il est écrit, la pierre qu'ont rejetée les bâtisseurs est devenue la pierre d'angle, une pierre d'achoppement, un rocher sur lequel on trébuche. Ils achoppent ceux qui refusent d'obéir à la parole, et c'est bien ce qui devait leur arriver. Mais vous, êtes une descendance choisie, un sacerdoce royal, une nation sainte, un peuple destiné au salut, pour que vous annonciez les merveilles de celui qui vous a appelé des ténèbres à son admirable lumière.

Évangile de Jésus-Christ selon saint Jean, chapitre 14, versets 1 à 12. En ce temps-là, Jésus disait à ses disciples, « Que votre cœur ne soit pas bouleversé. Vous croyez en Dieu, croyez aussi en moi. Dans la maison de mon Père, il y a de nombreuses demeures. Sinon, vous aurais-je dit, je pars vous préparer une place. Quand je serai parti, vous préparer une place, je reviendrai et je vous emmènerai auprès de moi, afin que là où je suis, vous soyez, vous aussi. Pour aller où je vais, vous savez le chemin. » Thomas lui dit, « Seigneur, nous ne savons pas où tu vas. Comment pourrions-nous savoir le chemin ?» Jésus lui répond, « Moi, je suis le chemin, la vérité et la vie. Personne ne va vers le Père sans passer par moi. Puisque vous me connaissez, vous connaîtrez aussi mon Père. Dès maintenant, vous le connaissez et vous l'avez vu. » Philippe lui dit, « Seigneur, montre-nous le Père, cela nous suffit. » Jésus lui répond, « Il y a si longtemps que je suis avec vous, et tu ne me connais pas, Philippe ? Celui qui m'a vu a vu le Père. Comment peux-tu dire, montre-nous le Père ? Tu ne crois donc pas que je suis dans le Père et que le Père est en moi ? Les paroles que je vous dis, je ne les dis pas de moi-même. Le Père qui demeure en moi fait ses propres œuvres. Croyez-moi, je suis dans le Père et le Père est en moi. Si vous ne me croyez pas, croyez du moins à cause des œuvres elles-mêmes. Amen, amen, je vous le dis. Celui qui croit en moi fera les œuvres que je fais. Il en fera même de plus grandes, parce que je pars vers le Père. »

Père très saint, nous t'offrons nos actions, nos joies, nos peines, avec celles de tous nos frères, dans le cœur de ton Fils, Jésus, notre Seigneur. Par l'Esprit Saint, nous serons aujourd'hui les témoins de ton amour. Avec Notre-Dame en Église, nous te prions pour que le monde accueille ta lumière. Nous te prions en particulier pour les responsables des nations. Donne-leur le courage et la sagesse de rechercher la paix et le respect de toute vie humaine. Je crois en Dieu, le Père Tout-Puissant, Créateur du ciel et de la terre, et en Jésus-Christ, son Fils unique, notre Seigneur, qui a été conçu du Saint-Esprit, est né de la Vierge Marie, a souffert sous Ponce Pilate, a été crucifié, est mort, a été enseveli et descendu aux enfers. Le troisième jour est ressuscité des morts et monté aux cieux, est assis à la droite de Dieu le Père Tout-Puissant, d'où il viendra juger les vivants et les morts. Je crois en l'Esprit Saint, à la Sainte Église catholique, à la communion des saints, à la rémission des péchés, à la résurrection de la chair, à la vie éternelle. Amen. Notre Père qui es aux cieux, que ton nom soit sanctifié, que ton règne vienne, que ta volonté soit faite sur la terre comme au ciel. Donne-nous aujourd'hui notre pain de ce jour. Pardonne-nous nos offenses, comme nous pardonnons aussi à ceux qui nous ont offensés. Et ne nous laisse pas entrer en tentation, mais délivre-nous du mal. Amen. Je vous salue, Marie, pleine de grâce, le Seigneur est avec vous. Vous êtes bénie entre toutes les femmes, et Jésus, le fruit de vos entrailles, est béni. Sainte Marie, Mère de Dieu, priez pour nous pauvres pécheurs, maintenant et à l'heure de notre mort. Amen. Et maintenant, nous nous unissons à Dieu dans la foi, l'espérance et la charité. Acte de foi. Mon Dieu, je crois fermement toutes les vérités que vous avez révélées et que vous nous enseignez par votre Sainte Église, parce que vous ne pouvez ni vous tromper, ni nous tromper. Dans cette foi, puis-je vivre et mourir. Amen. Acte d'espérance. Mon Dieu, j'espère avec une ferme confiance que vous me donnerez par les mérites de Jésus-Christ votre grâce en ce monde et le bonheur éternel dans l'autre, parce que vous l'avez promis et que vous tenez toujours vos promesses. Dans cette foi, puis-je vivre et mourir. Amen. Acte de charité. Mon Dieu, je vous aime de tout mon cœur et plus que tout, parce que vous êtes infiniment bon, et j'aime mon prochain comme moi-même, pour l'amour de vous.

Chaque jour, il est bon de nous rappeler la loi du Seigneur. Tu adoreras le Seigneur ton Dieu et tu l'aimeras parfaitement. Tu ne prononceras le nom de Dieu qu'avec respect, fuyant blasphème et faux serment. Tu sanctifieras le jour du Seigneur. Tu honoreras ton père et ta mère. Tu ne tueras pas. Tu ne commettras pas d'adultère. Tu ne voleras pas. Tu ne porteras pas de faux témoignage contre ton prochain. Tu ne convoiteras pas la femme de ton prochain. Tu ne désireras pas injustement le bien des autres.

Ô Mère de miséricorde, nous confions à ton cœur et à ton amour le peuple entier et l'Église de cette terre. Garde-nous de toute injustice, de toute division, de toute violence et de toute guerre. Garde-nous de la tentation et de l'esclavage du péché et du mal. Sois avec nous. Aide-nous à vaincre le doute par la foi, l'égoïsme par le service, l'orgueil par la mansuétude, la haine par l'amour. Aide-nous à vivre l'évangile et la folie de la croix, afin de pouvoir ressusciter avec ton Fils à la vraie vie, avec le Père, dans l'unité de l'Esprit-Saint. Ô Mère du Christ, sois notre réconfort et donne force à tous ceux qui souffrent, aux pauvres, à ceux qui sont seuls, aux malades, aux non-aimés, aux abandonnés. Donne la paix à notre terre divisée et à tous la lumière de l'espérance.

Il est bientôt 7h30, ainsi s'achève notre prière du matin. 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Nous allons maintenant entendre l'enseignement du dimanche matin avec l'école du dimanche, avec Albert. Patrice vous souhaite une bonne journée sur les ondes de Radio Espérance.

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1: Amical salut à nos auditeurs. Nous sommes depuis 40 semaines déjà avec le Credo, compendium de la foi catholique qui a été écrit récemment par Monseigneur Athanasius Schneider. On en est à l'Eucharistie, notamment avec l'assistance à la messe. Est-ce qu'il est recommandé d'assister souvent à la Sainte Messe? Eh bien oui. L'assistance pieuse à la messe est la pratique la plus élevée et la plus riche de grâce de la vie chrétienne, il faut bien l'affirmer. On doit participer au sacrifice du Christ à la messe en nous unissant intérieurement à l'acte d'immolation du Christ, en reproduisant dans nos cœurs, par le mystère de la croix, l'image de notre divin Rédempteur, selon ce mot de l'apôtre. Je suis attaché à la croix avec le Christ, je vis, mais ce n'est plus moi qui vis, c'est le Christ qui vit en moi, comme l'écrit l'Épître aux Galates. Par là, nous devenons hostie avec le Christ pour la plus grande gloire du Père. Alors, qu'est-ce qu'on obtient en assistant bien à la Sainte Messe? Eh bien, premièrement, offrons à Dieu un culte digne de sa grandeur et de son amour. Deuxièmement, nous satisfaisons à la justice divine. Troisièmement, nous unissons plus étroitement au Christ Seigneur. Quatrièmement, réjouissons la bienheureuse Vierge Marie, les anges et les saints. Cinquièmement, obtenons la contrition de nos péchés. Sixièmement, ordonnons justement nos passions. Septièmement, croissons en sainteté. Huitièmement, obtenons des faveurs divines pour ceux pour qui nous intercédons. Et neuvièmement, réconfortons les âmes du purgatoire. Pour bien assister à la messe, devons-nous recevoir la Sainte Communion? Eh bien non. Comme la messe existe d'abord pour glorifier Dieu, notre assistance est avant tout un acte d'adoration auquel la Sainte Communion peut s'ajouter si nous sommes bien disposés. C'est pourquoi nous sommes tenus d'assister à la messe au moins une fois par semaine, à savoir le dimanche, mais nous ne sommes tenus de recevoir la communion qu'une fois par an. Alors, quelle est la meilleure façon d'assister à la messe? Eh bien, il existe de nombreuses méthodes louables, mais il est très recommandé de suivre attentivement l'action du prêtre dans le sanctuaire, en s'efforçant d'unir ses propres sentiments et intentions intérieures au souverain prêtre et à son ministre sur la terre, s'unissant à lui d'une manière particulière au moment de la consécration de la divine hostie, et l'offrant avec lui quand sont prononcées les solennelles paroles par lui, avec lui et en lui, à toi Dieu le Père, Tout-Puissant, dans l'unité du Saint-Esprit, tout honneur et toute gloire dans les siècles des siècles. Parole auxquelles, en effet, le peuple répond Amen, et que les chrétiens n'oublient pas, avec le divin chef crucifié, de souffrir eux-mêmes et leurs préoccupations, leurs douleurs,

pénitence, la pénitence en général. Alors, quelle est la vertu de pénitence? C'est une habitude surnaturelle qui nous pousse à avoir la douleur, la honte et la haine de nos péchés, ainsi que la résolution de les réparer. Alors, quels actes sont compris dans cette vertu? Eh bien, rompre avec notre vie passée. Deuxièmement, détester le péché que nous avons commis. Troisièmement, confesser le péché à Dieu. Quatrièmement, prendre la ferme résolution d'amender notre vie. Et cinquièmement, faire satisfaction pour notre péché. Alors, la pénitence est une vertu nécessaire. Dieu ne peut pardonner que ceux qui se repentent. Détournez-vous et convertissez-vous de toutes vos transgressions et l'iniquité ne deviendra pas votre ruine. Car si vous ne vous repentez pas, vous périrez tous pareillement, écrit saint Luc. Sommes-nous pardonnés à cause de nos œuvres de pénitence? Eh bien, aucun effort de notre part ne peut remettre nos péchés. Seul Dieu peut pardonner en repentant. Cela ne vient pas de nous, c'est le don de Dieu, ce n'est point par les œuvres, afin que nul ne se glorifie. En quoi la vertu de pénitence diffère-t-elle du sacrement de pénitence? Le sacrement présuppose la vertu et ne peut exister sans les actes propres de la vertu. Mais la vertu de pénitence peut exister indépendamment du sacrement. Alors, qu'est-ce que le sacrement de pénitence, aussi appelé confession? C'est un sacrement institué par le Christ Seigneur pour le pardon des péchés commis après le baptême. Le sacrement de pénitence est-il nécessaire au salut? Il est nécessaire pour ceux qui commettent un péché mortel après le baptême. Cependant, comme pour le baptême, ceux qui ne peuvent pas accéder au sacrement de pénitence peuvent aussi recevoir son effet par un désir sincère de celui-ci avec une contrition parfaite. Quand le Christ Seigneur a-t-il institué ce sacrement de pénitence? Eh bien, après sa résurrection, quand il a soufflé sur ses disciples et a dit « Recevez l'Esprit Saint, ceux à qui vous remettrez les péchés leur seront remis, à ceux à qui vous les retiendrez, ils leur seront retenus. » C'est dans l'Évangile de Saint Jean, chapitre 20. Alors, quelle est la matière sacramentelle de la pénitence? Eh bien, elle consiste dans les péchés du pénitent, ainsi que dans les actes de contrition, de confession et de satisfaction. Alors, quel péché faut-il confesser dans le sacrement de pénitence? Eh bien, tous les péchés mortels que nous avons commis depuis le baptême et que nous n'avons pas encore confessés. Ces péchés doivent être confessés par le nombre et l'espèce, voir le Concile de Trente, la session 14, sur le très saint sacrement de pénitence du 25 novembre 1551. Alors, que signifie confesser par le nombre et l'espèce? Nous devons dire la nature précise de tout péché mortel non encore confessé, c'est-à-dire le genre d'acte, ainsi que combien de fois chacun a été commis, autant que nous puissions évidemment nous en souvenir. Devons-nous confesser seulement les péchés mortels dans le sacrement? Eh bien non, nous pouvons également confesser tous les péchés véniels et il est vivement conseillé de le faire. Quelle est la forme du sacrement de pénitence? Eh bien, elle consiste dans les paroles d'absolution du prêtre « Je vous absous de vos péchés au nom du Père et du Fils et du Saint-Esprit ». L'absolution, eh bien, de quoi s'agit-il? Eh bien, c'est la sentence de jugement que le prêtre, appelé confesseur dans ce sacrement, prononce au nom et par le pouvoir de Jésus-Christ qui remet les péchés d'un pénitent correctement disposé. Tout péché peut-il être pardonné par ce sacrement? Eh bien oui, quelle que soit la gravité de nos péchés et de nos fautes, l'amour de Dieu pour nous est infiniment plus grand et ceux qui se repentent véritablement et cherchent son pardon le trouveront toujours, car il est miséricordieux et compatissant, lent à la colère et riche en bonté. Un confesseur peut-il accorder l'absolution sans examiner dûment les actes du pénitent? Eh bien non. On doit réprouver tout usage qui limite la confession à une accusation d'ordre général ou seulement à un ou plusieurs péchés estimés les plus significatifs. Et c'était Saint Jean-Paul II qui l'avait écrit dans un motu proprio intitulé Misericordia Dei du 7 avril 2002. De quelle fausse miséricorde un confesseur peut-il se rendre coupable? S'il évite d'identifier clairement les péchés objectivement graves d'un pénitent, car la miséricorde n'est pas
excuser ou dissimuler le péché, encore moins laisser les pénitents dans l'état de péché en refusant ou s'abstenant

d'en parler avec l'autorité d'un père et d'un médecin attentif selon la tâche confiée par le Christ à chaque confesseur. Le rôle du confesseur comme juge, père et médecin spirituel implique-t-il le cléricalisme ou la torture spirituelle? Eh bien non. Il faut toujours se comporter comme des serviteurs justes et miséricordieux et pourvoir ainsi à l'honneur divin et au salut des âmes. C'est le code de droit canon canonique qui donc le stipule au canon 978, le paragraphe 1. Le confesseur est pasteur, père, maître, éducateur, juge spirituel et même médecin qui discerne et propose sa cure. Et c'est la congrégation pour le clergé, le prêtre, ministre de la miséricorde divine, élément pour aider les confesseurs et les directeurs spirituels, paru le 9 mars 2011, le paragraphe 44. Alors qu'est-ce que le sceau de la confession ? L'obligation stricte imposée au prêtre de garder un secret inviolable sur tout ce que fait connaître la confession sacramentelle. Les sujets abordés au sein de ce tribunal de pénitence ne doivent être connus que de Dieu et du prêtre, son représentant et du pénitent qui cherche sa miséricorde. Alors, est-ce qu'un prêtre peut-il jamais révéler quelque chose qu'il a appris au confessionnal ? Eh bien non. Selon la loi divine, le confesseur ne peut violer le sceau du sacrement pour quelque raison que ce soit. Aucune autorité ecclésiastique n'a le pouvoir de le dispenser de ce sceau et aucune autorité civile ne peut l'obliger à le briser, ce qui peut être la demande faite par certains États. Alors la congrégation pour le clergé, donc il y a aussi la congrégation pour le clergé avec le prêtre toujours ministre de cette miséricorde divine, élément pour aider les confesseurs et les directeurs spirituels, le paragraphe 59.

0: Alors, qui peut administrer ce sacrement, toujours avec ce sacrement de pénitence? Eh bien, seul un prêtre ordonné, ayant la faculté propre pour entendre les confessions, peut accorder l'absolution. Et c'est le code de droit canonique qui le rappelle au chapitre, au canon 961, le paragraphe 1. Un prêtre sans faculté d'entendre les confessions peut-il jamais absoudre validement? Eh bien oui. En cas de nécessité réelle et grave, l'Église accorde automatiquement cette faculté, juridiction à tout prêtre validement ordonné, même s'il est hérétique, schismatique ou excommunié, afin qu'aucune âme ne puisse être perdue faute d'absolution. Donc, un chapitre important. En cas de nécessité réelle et grave, l'Église accorde automatiquement cette juridiction à tout prêtre validement ordonné, même s'il est hérétique, schismatique ou excommunié, afin qu'aucune âme ne puisse être perdue faute d'absolution. Qui peut recevoir le sacrement de pénitence? Eh bien, tout baptisé qui a commis un péché après le baptême. Péché, donc, qui signifie offense. Un prêtre peut-il absoudre quelqu'un qui ne déclare ne pas vouloir obéir à la loi divine? Eh bien non, même si ce refus ne concerne qu'une seule matière grave, par exemple le refus de mettre fin à une relation sexuelle illicite ou pas, ou toute autre occasion prochaine ou volontaire de péché, il est impossible que le pécheur impénitent soit absous. « Revenez à moi, oracle de Yahvé, désormais, et je reviendrai à vous », écrit Zacharie. Alors maintenant, les effets de la pénitence, important à savoir, ce sacrement, premièrement, remet tous les péchés commis après le baptême, lorsque ceux-ci sont confessés avec contrition. Deuxièmement, remet tout châtiment éternel dû au péché et le châtiment temporel proportionnellement à nos dispositions. Troisièmement, rend la vie surnaturelle aux pécheurs et l'augmente dans les justes. Quatrièmement, rétablit nos mérites perdus. Cinquièmement, confère des grâces spécifiques pour éviter de réitérer les péchés confessés. Sixièmement, procure souvent une paix sensible et une conscience sereine. Que doit-on faire pour recevoir dignement ce sacrement? Eh bien, on doit faire des actes de contrition, de confession et de satisfaction. Alors, quels sont ces actes du pénitent? Alors, qu'est-ce que la contrition? Eh bien, il s'agit d'une douleur intérieure et une haine du péché que nous avons commis, ainsi qu'un ferme propos d'amendement. Alors, comment peut-on faire un acte de contrition? En regardant vers le passé avec douleur et regret, détestant les péchés qu'on a commis. Deuxièmement, vers l'avenir avec détermination résolue à ne plus pécher. Troisièmement, vers Dieu avec la confiance en son infinie miséricorde. La contrition est absolument nécessaire pour la rémission des péchés mortels, car sans elle, nous nous montrons ennemis de Dieu qui ne peut pas nous accorder son amitié si nous restons impénitents et obstinés dans le mal. Quelle qualité notre contrition doit-elle avoir? Eh bien, elle doit être intérieure, surnaturelle, universelle et souveraine. Alors, elle est intérieure quand la douleur existe vraiment dans notre cœur et ne se limite pas aux paroles et aux signes extérieurs. Elle doit être intérieure parce que Dieu voit nos pensées les plus cachées. Moi, Yahvé, qui sont les cœurs et qui éprouvent les reins, sinon nous serions hypocrites et subirions la réprimande du Christ, ce peuple meneur des lèvres, mais son cœur est loin de moi. Elle est surnaturelle quand elle est suscitée par le Saint-Esprit et jaillit d'un motif surnaturel. Alors, quels sont les principaux motifs surnaturels? Eh bien, premièrement, la bonté infinie de Dieu qui est offensée par le péché. Deuxièmement, les souffrances du Christ assumées pour nos péchés. Troisièmement, la laideur du péché lui-même. Quatrièmement, la joie éternelle qui attend les amis de Dieu, mais que le péché fait perdre. Alors, en quoi notre contrition est-elle universelle quand elle s'étend au moins à tous les péchés mortels sans aucune exception ni réserve? Elle doit s'étendre au moins à tous les péchés mortels parce que notre contrition ne peut être sincère que si nous haïssons chaque péché mortel dont chacun suffit à nous séparer de l'amitié de Dieu et si nous nous en repentons véritablement. En quoi notre contrition est-elle souveraine? Eh bien, quand elle est ressentie comme la plus grande peine, la plus grande de toutes les douleurs, la perte de tout ce que nous tenons de plus cher et de meilleur en ce monde. Que servira-t-il à l'homme de gagner le monde entier s'il perd son âme? Alors pourquoi notre contrition doit-elle être souveraine? Parce qu'elle doit refléter le souverain bien que nous avons perdu par le péché et servir à réconcilier nos sentiments avec ceux de Dieu qui a un amour souverain pour nous et une haine parfaite pour tout ce qui s'oppose à notre salut. Est-il nécessaire de pleurer ou d'éprouver des sentiments de profonde tristesse dans notre contrition? Eh bien non. Bien que les émotions de remords soient louables dans la contrition, il suffit que notre raison considère le péché comme le plus grand des maux et que notre volonté le déteste et le rejette comme tel. Alors qu'est-ce qu'une ferme propos d'amendement? Eh bien, c'est la résolution absolument nécessaire et entièrement sincère de ne plus commettre de péché. Alors pourquoi cette ferme résolution est-elle nécessaire pour recevoir l'absolution? Parce que nous regrettons pas vraiment le péché si nous ne sommes pas personnellement résolus à les éviter dans l'avenir. Sans cette résolution, nous restons ennemis de Dieu, prêts à pécher à nouveau. La crainte de retomber dans le péché nous empêche-t-elle d'avoir un ferme propos d'amendement? Eh bien non, nous pouvons courageusement décider de ne plus jamais pécher, malgré la crainte de notre propre faiblesse. Si le pécheur rechute après la confession, cela prouve-t-il que son propos n'était pas ferme? Eh bien non, sa sincérité n'est contestable que s'il, premièrement, rechute immédiatement et presque sans résistance, deuxièmement, ne prend aucun moyen pour éviter le péché ou son occasion prochaine. Alors comment nous assurer de la sincérité de notre volonté d'amendement? Eh bien, nous devons non seulement éviter le péché, mais aussi nous efforcer de corriger nos vices et éviter les occasions prochaines du péché. Comment corriger nos vices? Eh bien, nous devons prier, veiller sur nous-mêmes, multiplier les actes de vertu opposés à nos vices et nous approcher souvent des sacrements de pénitence et de la Sainte Eucharistie. Comment éviter les occasions prochaines de péché? Eh bien, en évitant les lieux, les personnes, les situations particulières qui nous conduiraient ordinairement au péché. Alors, qu'est-ce que la contrition parfaite maintenant? La douleur du péché inspirée et motivée par la charité, du fait que nous regrettons d'offenser Dieu, parce qu'il est notre ami le plus cher, infiniment bon en lui-même et digne de tout notre amour. L'effet de la contrition parfaite, eh bien, elle a le pouvoir d'effacer tout péché avant même l'absolution, à condition que le pénitent ait le désir et l'intention de se confesser dès que possible. Alors, la contrition imparfaite, elle est appelée attrition, c'est la douleur du péché inspirée par la crainte que nous regrettons d'offenser Dieu parce qu'il est parfaitement juste et que nos péchés méritent des punitions que nous avons raison de redouter. Pourquoi cette contrition est-elle qualifiée d'imparfaite? Parce que bien que légitime et louable en soi, l'attrition s'inspire du motif inférieur de la crainte des justes châtiments de Dieu plutôt que du motif parfait de l'amour pour lui. Alors comment faire pour obtenir une véritable contrition de nos péchés? Eh bien, il faut la demander humblement à Dieu, unique source de toute grâce. Deuxièmement, la susciter en nous-mêmes par la considération de la bonté infinie de Dieu, de son amour infini pour nous et des conséquences fatales du péché. Alors, quelle est la méditation la plus efficace pour susciter la contrition en nous-mêmes? Eh bien, c'est la méditation de la passion de notre Seigneur qui a souffert et est mort par amour pour l'homme pécheur. Alors, la confession maintenant, de quoi s'agit-il? La confession sacramentelle? Eh bien, c'est l'acte de nous accuser de nos péchés devant le prêtre dans le but de recevoir de lui l'absolution. Alors, pourquoi la confession est-elle un acte d'accusation de nous-mêmes? Parce qu'elle n'est pas une simple narration d'événements, un secret chuchoté ou une excuse. Elle est un aveu de culpabilité pour chaque péché commis devant Dieu, dont le prêtre exerce le pouvoir divin de lier ou de délier nos péchés. Alors finalement, pourquoi accusons-nous nos péchés? Eh bien, parce que la confession n'est pas une séance de thérapie, de commérage ou de torture, comme disait le pape François. Nous ne devons pas parler des péchés de tous, mais uniquement des nôtres. C'est très important. Quand sommes-nous tenus de confesser nos péchés? Eh bien, la confession est obligatoire de par la loi divine à partir du moment où nous perdons la grâce de Dieu dans notre âme par le péché mortel. Elle est obligatoire de par la loi ecclésiastique au moins une fois par an et avant de recevoir la communion si nous sommes en état de péché mortel. Et c'est le code de droit canonique qui le précise au canon 916. La loi liturgique le recommande également avant de recevoir les sacrements du mariage, d'onction des malades, de confirmation ou des ordres sacrés. Quelle qualité la confession doit-elle posséder ? Elle doit être humble, sincère, simple, prudente et complète. Elle est humble quand nous accusons nos péchés avec l'attitude humble d'un coupable qui reconnaît sa faute et regrette d'avoir offensé son Père aimant. Elle est sincère lorsque nous accusons de péchés exactement comme nous les connaissons, sans les augmenter, les diminuer ni les excuser. Elle est simple quand nous accusons de péchés franchement et sans détour, sans obscurité ni détails inutiles. Elle est prudente quand nous accusons sans révéler le péché d'autrui, sauf si c'est nécessaire pour expliquer notre propre péché. Elle est complète et intégrale quand nous accusons au moins de tous les péchés mortels dont nous pouvons nous souvenir après un examen de conscience sérieux. Il y a de très bons livres pour ça, dans certains missels on le trouve, ainsi que du nombre et des circonstances significatives de chacun. Chers amis auditeurs, on continuera la semaine prochaine à regarder donc ce sacrement de pénitence avec Mgr Schneider. Bonne semaine à tous et que le nom du Seigneur soit béni. Au nom du Père et du Fils et du Saint-Esprit. Amen.
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Vos rendez-vous aujourd'hui sur Radio Espérance. Amis auditeurs, bonjour, bienvenue sur Radio Espérance en ce dimanche 3 mai 2026, cinquième dimanche du temps de Pâques. Retrouvez les lectures de ce jour proposées par Françoise Brenhart juste après ces rendez-vous. Nous retrouverons le chapelet à 8h30, nous méditerons les mystères lumineux. À 9h, la Lectio Divina avec les frères de la communauté Saint-Jean à Rimont. La messe dominicale à 10h depuis la chapelle de l'Immaculée Conception à Saint-Étienne. Nous retrouverons ensuite le pape Léon XIV pour nous unir à la prière du Regina Caeli à 11h57. Cet après-midi, Éric Picard nous propose d'aborder le livre Pie XII, le pape face au mal de Frédéric Lemaule. Ce sera une émission diffusée à 13h ainsi qu'à 19h30. À 15h30, l'émission de chant grégorien. À 16h, le père Michel Desplanches pour un enseignement sur Benoît Trancurel. Et nous retrouverons à 17h l'office des Vêpres, suivi du salut du Saint-Sacrement depuis l'abbaye Notre-Dame à Trior. À 18h, l'école du dimanche. À 19h, comment va ton âme avec le frère Paul-Marie Catlinet. Et à 21h, la belle Hélène, avec le début d'une série d'émissions consacrées à Mignon de Ambroise Thomas. Très bonne journée à l'écoute de nos ondes et très bon dimanche.

0: Gloire au Père et au Fils et au Saint-Esprit, pour les siècles des siècles. Amen.
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2: Année A, cinquième dimanche du temps pascal. Première lecture, Actes des Apôtres, chapitre 6. En ces jours-là, comme le nombre des disciples augmentait, les frères de langue grecque récriminèrent contre ceux de langue hébraïque, parce que les veuves de leur groupe étaient désavantagées dans le service quotidien. Les 12 convoquèrent alors l'ensemble des disciples et leur dirent « Il n'est pas bon que nous délaissions la parole de Dieu pour servir aux tables. Cherchez plutôt, frères, 7 d'entre vous, des hommes qui soient estimés de tous, remplis d'Esprit Saint et de sagesse, et nous les établirons dans cette charge. En ce qui nous concerne, nous resterons assidus à la prière et au service de la parole. » Ces propos plurent à tout le monde et l'on choisit. Étienne, homme rempli de foi et d'Esprit Saint, Philippe, Procor, Nicanor, Timon, Parménas et Nicolas, un converti au judaïsme originaire d'Antioche. On les présenta aux apôtres et après avoir prié, ils leur imposèrent les mains. La parole de Dieu était féconde. Le nombre des disciples se multipliait fortement à Jérusalem et une grande foule de prêtres juifs parvenait à l'obéissance de la foi. Parole du Seigneur. Précisons que le chapitre 6 des Actes des Apôtres est en général très mal compris en Occident. Il est inimaginable de faire servir à table des femmes par des hommes. Les veuves désignent les veuves du monde n'ayant pas forcément été mariées et qui se retiraient ensemble pour garder les paroles en vue des réceptions rassemblant à l'oriental les maisonnées. On appelait ça les koubalées. Elles ont aussi un rôle majeur dans l'apprentissage des récitatifs évangéliques par les catéchumènes. Or, certaines sont grecques et elles demandent des traductions solides. On ne peut comprendre le rôle des diacres sans connaître la constitution primitive du rassemblement liturgique dominical, qui est né dans une civilisation orientale. La première notion à redécouvrir est celle du koubala, au pluriel koubalé. C'est une réception qui fait partie des traditions sociales de la civilisation orale hébréo-mésopotamienne. Le koubala devient dans l'église primitive une catéchèse liturgie où l'on se retrouve pour échanger la parole apprise en maison et pour partager de la nourriture. Cette liturgie était celle du Shabbat chrétien ou de la veille des fêtes. On y rappelait les écritures et aussi les récitatifs mis au point par les apôtres. Des récitatifs qui racontent comment les écritures ont été accomplies en Jésus. Les koubalés constituaient la première partie originelle des célébrations chrétiennes, agapé en grec. Le mot koubala vient de la racine araméenne kabel et désigne un temps pour recevoir les personnes avec une nourriture et accueillir la parole en la prenant dans son cœur, en la prenant par cœur. C'est la première partie de la liturgie. Elle avait lieu le samedi soir et rassemblait les maisonnées et les catéchumènes, chaque maison ayant à proclamer ce qu'elle avait appris comme récitatif de l'Évangile. Paul raconte qu'à l'une de ces occasions, un adolescent s'endormit sur le rebord d'une fenêtre et tomba. Paul lui rendit la vie. Actes des Apôtres, chapitre 20, verset 1 à 12. À la fin de cette réunion koubala, qui va devenir la première partie des célébrations du dimanche, les catéchumènes rentraient chez eux et il ne restait que les baptisés qui priaient ou dormaient le reste de la nuit. C'est seulement aux lueurs de l'aurore, le premier jour de la semaine donc, que ceux-ci célébraient le Kourbana, ou Saint Mystère, réalisé par un ancien ou prêtre. Ils se tenaient tous tournés vers l'est, dans l'attente du soleil levant, analogie du Christ ressuscité. Ceci deviendra la seconde partie des célébrations du dimanche. Le mot « Kourbana » a plusieurs significations qui découlent l'une de l'autre. Il désigne une offrande rituelle, un sacrifice, ainsi qu'une rencontre jusqu'au toucher. L'offrande est sanctifiée parce que Dieu en quelque sorte la touche. Les saints mystères célèbrent le sacrifice de Jésus et la rencontre avec le ressuscité, jusqu'à le toucher en consommant l'hostie et le vin consacré. Le Kourbana du samedi soir ou veille des fêtes est ainsi une étape intermédiaire qui permet de conduire le catéchumène vers le baptême et de préparer en communauté la liturgie du dimanche matin. L'ignorance occidentale de cette institution des Kourbanas dans l'Église primitive a fait prendre les saints mystères pour un repas convivial. Le Kourbana, dont parlent les évangiles et les lettres apostoliques, mais qui a lieu avant. Cette confusion a contribué à estomper la dimension sacrificielle de la messe, ou à ne pas comprendre la distinction des ministères du diacre, pour le Kourbana, et du prêtre, pour le Kourbana. Alors que le Kourbana, seconde partie de la messe actuelle ou Eucharistie, était célébré à la fin de la nuit, et les saintes paroles de l'Eucharistie étaient prononcées au lever du soleil du dimanche matin. Telle est la raison pour laquelle les églises sont orientées vers l'endroit où le soleil levant apparaît. Les apôtres, eux, vont désigner sept hommes, dont Étienne et Philippe, pour traduire les récitatifs qui ont déjà été composés. Les apôtres, eux, continuent à servir le Verbe en composant les évangiles. Les sept hommes sont 6 plus 1. Dans une civilisation orale, un maître, un rabbin par exemple, forme généralement 6 disciples. Le septième, Nicolas, c'est sans doute le catéchumène qui joue le rôle de néophyte, chargé de vérifier que le texte obtenu dans la traduction est accessible. Ainsi, ces sept traduisent et leur travail de traduction entraîne la conversion de beaucoup de gens. Leur rôle est comparable à celui d'Esdras dans l'Ancien Testament, quand il lut le livre de la loi de Dieu traduisant et donnant le sens. Esdras était un lévite. Dans l'Église ancienne, ils sont d'ailleurs indifféremment appelés diacres ou lévites, ainsi encore au Concile de Carthage. Le rôle des sept ne se limite pas à traduire. Ils opèrent aussi des miracles. Actes des Apôtres, chapitre 8, versets 6 à 7. Ils annoncent la parole, 8, verset 4. Ils baptisent, 8, verset 38. Philippe est appelé en Actes, chapitre 21, verset 8, évangéliste. En fait, simplement collaborateur des apôtres dans l'évangélisation de la Samarie. Tous ces diacres ont été formés par les apôtres dans une dynamique de vie missionnaire. C'est saint Irénée qui lit en acte 6 l'institution du diaconat. Il dit brièvement « Les Nicolaïtes ont pour maître Nicolas, un des sept premiers diacres qui furent constitués par les apôtres. » Acte 6, versets 5 à 6. Les Orientaux, comprenant le mécanisme de la transmission orale, comprenaient que le nombre 7 était un nombre pratique à adapter. Mais les Occidentaux, ayant perdu la signification originelle, ont pris ce passage à la lettre. Monseigneur Minrat écrit le concile de Néo-Césarée vers l'an 314 ou 319 demandera encore que chaque église, quelle que soit son importance numérique, ne possède pas plus que 7 diacres, en souvenir du livre des Actes des Apôtres, chapitre 6. Cette mesure, encore rappelée par Isidore de Séville, était peu observée, surtout en Orient, bien sûr, puisqu'en Orient, ils savaient que c'était un nombre pratique. Partout où leur nombre était réduit à 7, les diacres en tiraient un accroissement de prestige. Et ils abandonnaient un certain nombre de fonctions à des ministres inférieurs. C'est ainsi qu'au IVe siècle, les ministères inférieurs procédèrent d'un éclatement des fonctions diaconales.

0: Année A, cinquième dimanche de Pâques, psaume 32 ou 33. Criez de joie pour le Seigneur, homme juste, homme droit, à vous la louange. Rendez grâce au Seigneur sur la cithare, jouez pour lui sur la harpe à 10 cordes. Oui, elle est droite la parole du Seigneur. Il est fidèle en tout ce qu'il fait. Il aime le bon droit et la justice. La terre est remplie de son amour. Dieu veille sur ceux qui le craignent, qui mettent leur espoir en son amour, pour les délivrer de la mort, les garder en vie au jour de famine. Je voudrais vous faire goûter le commentaire de saint Augustin sur ce psaume. Le psaume « Criez de joie pour le Seigneur, homme juste ». Saint Augustin, ce psaume nous invite à nous épanouir dans le Seigneur. Que l'impie trouve sa joie dans le siècle finira et avec lui la joie de l'impie. Mais que les justes tressaillent dans le Seigneur, car le Seigneur est éternel et leur joie le sera aussi. Celui-là plaît à Dieu qui se plaît en Dieu. Et gardez-vous de croire, mes frères, que ce soit chose facile. Voyez combien sont nombreux ceux qui murmurent contre Dieu, combien trouvent à redire dans ses œuvres. Quand il lui plaît d'agir contrairement à la volonté des hommes parce qu'il est le maître, qu'il connaît ce qu'il fait et qu'il s'arrête moins à considérer nos désirs que notre avantage. Le psaume « Homme droit, à vous la louange ». Saint Augustin, quels sont les hommes au cœur droit? Ceux qui l'assouplissent selon la volonté de Dieu. Ceux qui l'assouplissent selon la volonté de Dieu. Qui se consolent dans la justice divine des troubles que leur cause l'humaine fragilité. Quoique la faiblesse humaine leur fasse désirer de temps à autre ce qui pourrait leur convenir en particulier, ce qui serait en harmonie avec l'état actuel de leurs affaires ou avec une nécessité qui se déclare. Néanmoins, lorsqu'ils reconnaissent et qu'ils savent que Dieu désire autre chose, ils préfèrent à leur volonté la volonté du plus sage, à la volonté de l'infirme, la volonté du Tout-Puissant, à la volonté de l'homme, la volonté de Dieu. Car autant Dieu est au-dessus de l'homme, autant la volonté divine est au-dessus de la volonté humaine. C'est pourquoi le Christ, s'étant fait homme, nous donne sa vie comme un modèle, et voulant tout à la fois nous apprendre à vivre et nous en mériter la grâce, nous fait voir en lui une certaine volonté humaine et privée, qui figurait à la fois la sienne et la nôtre. Car il est notre chef, et vous le savez, nous lui appartenons comme ses membres. « Mon Père, dit-il, s'il est possible que ce calice s'éloigne de moi, voilà une volonté humaine qui s'arrêtait sur un objet propre et particulier. Mais comme il voulait que l'homme eût le corps droit, afin de le porter à redresser sur le modèle qui est toujours droit, ce qu'il pouvait avoir de tortueux, quelque peu que ce fût. Il ajoute, « Et pourtant, non point ce que je veux, mais ce que vous voulez, ô mon Père. » Matthieu, chapitre 26, verset 39. Or, quelle volonté perverse pouvait avoir le Christ? Que pouvait-il vouloir que ne voudrait point son Père? Ils n'ont qu'une même divinité. Ils ne peuvent avoir une volonté différente. Mais il voulait personnifier dans cette humanité tous les siens. Comme il les personnifie en lui-même quand il dit « J'ai eu faim et vous m'avez donné à manger ». Comme il les personnifiait quand lui, que nul ne blessait, cria du haut du ciel à Saül, qui frémissait de rage et persécutait les saints, « Saül, Saül, pourquoi me persécuter ?» Il voulait donc te montrer en lui une volonté qui est propre à l'homme. Il est difficile pour toi de n'avoir aucune volonté propre. Mais à l'instant même, soumets ta volonté à sa volonté, en disant, « Toutefois, ô mon Père, non point ce que je veux, mais ce que vous voulez. » Alors, comment pourrais-tu être séparé de Dieu quand tu veux ce qu'il veut? C'est alors que tu seras droit et qu'il te siera de bénir Dieu, car c'est au cœur droit de le louer. Ne vous méprisez point. Ne désespérez point de vous-même. Vous êtes homme. Vous êtes créé à l'image de Dieu. Celui qui a fait de vous des hommes, c'est lui-même fait homme pour vous. Et afin que vous soyez adoptés en plus grand nombre pour l'héritage éternel, pour vous, le sang de son Fils unique a été répandu. Si la faiblesse d'une chair terrestre vous rend méprisable à vos yeux, estimez-vous du moins au prix que vous avez coûté. Pensez mûrement à votre nourriture, à votre breuvage. Ici, Augustin pense à l'Eucharistie, le pain et le vin consacrés. Et à quoi vous souscrivez en disant « Amen ». Le psaume dit « Rendez grâce au Seigneur sur la cithare, jouez pour lui sur la harpe à 10 cordes. » Saint Augustin rapproche les 10 cordes des 10 commandements. On rend grâce à Dieu en étant fidèle aux 10 commandements. Le psaume. Oui, elle est droite, la parole du Seigneur. Il est fidèle en tout ce qu'il fait. Il aime le bon droit et la justice. Saint Augustin. Je ne veux pas vous questionner au sujet de votre justice, car nul d'entre vous, sans doute, n'oserait me répondre « Je suis juste ». Mais je vous interroge au sujet de votre foi. Et de même que nul n'oserait me répondre « Je suis juste », nul n'oserait me dire « Je n'ai pas la foi ». Je ne cherche donc point quel est ta vie, je demande ce que tu crois. Tu me répondras que tu crois en Jésus-Christ. N'entends-tu pas l'apôtre qui te dit « Le juste vit de la foi » Ta foi, c'est là ta justice, car si tu crois, tu es sur tes gardes. Si tu es sur tes gardes, tu fais des efforts, et tes efforts sont connus de Dieu. Le psaume. La terre est pleine des miséricordes du Seigneur. Saint Augustin. Où donc l'Évangile n'est-il pas prêché? Où cette parole ne se fait-elle pas entendre? Où n'offre-t-on pas le salut? Le psaume. La terre est pleine des miséricordes du Seigneur. Le psaume. Voilà que les yeux du Seigneur s'arrêtent sur ceux qui le craignent. Saint Augustin. Si tu cherches le salut, Dieu incline son amour sur ceux qui le craignent et qui espèrent en sa miséricorde. Qui espèrent, non dans leur propre vertu, mais dans la divine miséricorde. Le psaume. Afin d'arracher leurs âmes à la mort et de les nourrir pendant la famine. Saint Augustin. Afin de les nourrir de son Verbe et de l'éternelle vérité. Merci. À bientôt.
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Chers amis, auditeurs de Radio Espérance, bonjour. Nous sommes en direct de nos studios situés 9 avenue Benoît Charvet à Saint-Étienne. Numéro de téléphone 04 77 49 59 69. Dominique, Madeleine sont avec vous pour réciter ensemble le premier chapelet du rosaire quotidien aux intentions de l'Église et du monde. Nous méditerons les mystères lumineux de la vie du Christ.

0: Au nom du Père et du Fils et du Saint-Esprit.
1: Amen.
0: Je crois en Dieu, le Père Tout-Puissant, Créateur du ciel et de la terre, et en Jésus-Christ, son Fils unique, notre Seigneur, qui a été conçu du Saint-Esprit, est né de la Vierge Marie, a souffert sous Ponce Pilate, a été crucifié, est mort, a été enseveli, est descendu aux enfers. Le troisième jour est ressuscité des morts, est monté aux cieux, est assis à la droite de Dieu, le Père Tout-Puissant, d'où viendra juger les vivants et les morts.
1: Je crois en l'Esprit Saint, à la Sainte Église catholique, à la communion des saints, à la rémission des péchés, à la résurrection de la chair. Amen. Dans ce chemin de contemplation qu'est le rosaire, avec vous, auditeurs de Radio Espérance, nous allons nous mettre sous le regard de la Vierge Marie, pour suivre Jésus dans certains moments de sa vie publique, en méditant les mystères lumineux du rosaire. Et au cours de ce chapelet, nous allons prier en ce dernier trimestre pour que nos jeunes scolaires soient guidés pour une bonne décision pour leur avenir. Premier mystère lumineux, le baptême du Seigneur au Jourdain, de l'Évangile selon saint Matthieu. Alors paraît Jésus. Il était venu de Galilée jusqu'au Jourdain auprès de Jean pour être baptisé par lui. Jean voulait l'en empêcher et disait « C'est moi qui ai besoin d'être baptisé, pas toi, et c'est toi qui viens à moi. »
0: Notre Père qui es aux cieux, que ton nom soit sanctifié, que ton règne vienne, que ta volonté soit faite sur la terre comme au ciel.
1: Donne-nous aujourd'hui notre pain de ce jour. Pardonne-nous nos offenses, comme nous pardonnons aussi à ceux qui nous ont offensés. Et ne nous laisse pas entrer en tentation, mais délivre mal. Amen.
0: Je vous salue Marie, pleine de grâce. Le Seigneur est avec vous. Vous êtes bénie entre toutes les femmes, et Jésus, baptisé par Jean, le fruit de vos entrailles est béni.
1: Sainte Marie, Mère de Dieu, priez pour nous pauvres pécheurs, maintenant et à l'heure de notre mort. Amen.
0: Je vous salue Marie, pleine de grâce, le Seigneur est avec vous. Vous êtes bénie entre toutes les femmes, et Jésus, baptisé par Jean, le fruit de vos entrailles est béni.
1: Sainte Marie, Mère de Dieu, priez pour nous, pauvres pécheurs, maintenant et à l'heure de notre mort. Amen.
0: Je vous salue, Marie, pleine de grâce. Le Seigneur est avec vous. Vous êtes bénie entre toutes les femmes, et Jésus, baptisé par Jean, le fruit de vos entrailles est béni.
1: Sainte Marie, Mère de Dieu, priez pour nous, pauvres pécheurs, maintenant et à l'heure de notre mort. Amen.
0: Je vous salue Marie, pleine de grâce, le Seigneur est avec vous. Vous êtes bénie entre toutes les femmes, et Jésus, baptisé par Jean, le fruit de vos entrailles est béni.
1: Sainte Marie, Mère de Dieu, priez pour nous pauvres pécheurs, maintenant et à l'heure de notre mort. Amen.
0: Je vous salue Marie, pleine de grâce, le Seigneur est avec vous. Vous êtes bénie entre toutes les femmes, et Jésus, baptisé par Jean, le fruit de vos entrailles est béni.
1: Sainte Marie, Mère de Dieu, priez pour nous pauvres pécheurs, maintenant et à l'heure de notre mort. Amen.
0: Je vous salue Marie, pleine de grâce, le Seigneur est avec vous. Vous êtes bénie entre toutes les femmes, et Jésus, baptisé par Jean, le fruit de vos entrailles est béni.
1: Sainte Marie, Mère de Dieu, priez pour nous, pauvres pécheurs, maintenant et à l'heure de notre mort. Amen.
0: Je vous salue, Marie, pleine de grâce. Le Seigneur est avec vous. Vous êtes bénie entre toutes les

0: Maintenant et à l'heure de notre mort. Amen.
1: Je vous salue Marie, pleine de grâce, le Seigneur est avec vous. Vous êtes bénie entre toutes les femmes et Jésus, baptisé par Jean, le fruit de vos entrailles est béni.
0: Sainte Marie, Mère de Dieu, priez pour nous pauvres pécheurs, maintenant et à l'heure de notre mort. Amen.
1: Je vous salue Marie, pleine de grâce, le Seigneur est avec vous. Vous êtes bénie entre toutes les femmes, et Jésus, le fruit de vos entrailles, est béni.
0: Sainte Marie, Mère de Dieu, priez pour nous, pauvres pécheurs, maintenant et à l'heure de notre mort. Amen.
1: Gloire au Père et au Fils et au Saint-Esprit,
0: comme il était au commencement, maintenant et toujours, et dans les siècles des siècles. Amen. Jésus, sois béni d'avoir accompli cette démarche de purification du baptême pour t'identifier aux pécheurs. Deuxième mystère lumineux, les noces de Cana, de l'évangile selon saint Jean. Le troisième jour, il y eut un mariage à Cana de Galilée. La mère de Jésus était là. Jésus aussi avait été invité au mariage avec ses disciples. Or, on manqua de vin. La mère de Jésus lui dit, « Ils n'ont pas de vin. »
1: Notre Père, qui es aux cieux, que ton nom soit sanctifié, que ton règne vienne, que ta volonté soit faite sur la terre comme au ciel.
0: Donne-nous aujourd'hui notre pain de ce jour. Pardonne-nous nos offenses, comme nous pardonnons aussi à ceux qui nous ont offensés. Et ne nous laisse pas entrer en tentation, mais délivre-nous du mal. Amen.
1: Je vous salue Marie, pleine de grâce. Le Seigneur est avec vous. Vous êtes bénie entre toutes les femmes. Et Jésus, providence divine, le fruit de vos entrailles est béni.
0: Sainte Marie, Mère de Dieu, priez pour nous pauvres pécheurs, maintenant et à l'heure de notre mort. Amen.
1: Je vous salue Marie, pleine de grâce, le Seigneur est avec vous. Vous êtes bénie entre toutes les femmes, et Jésus, baptisé, providence divine, le fruit de vos entrailles est béni.
0: Sainte Marie, Mère de Dieu, priez pour nous pauvres pécheurs, maintenant et à l'heure de notre mort. Amen.
1: Je vous salue Marie, pleine de grâce, le Seigneur est avec vous. Vous êtes bénie entre toutes les femmes, et Jésus, providence divine, le fruit de vos entrailles est béni.
0: Sainte Marie, Mère de Dieu, priez pour nous, pauvres pécheurs, maintenant et à l'heure de notre mort. Amen.
1: Je vous salue Marie, pleine de grâce, le Seigneur est avec vous. Vous êtes bénie entre toutes les femmes, et Jésus, providence divine, le fruit de vos entrailles est béni.
0: Sainte Marie, Mère de Dieu, priez pour nous, pauvres pécheurs, maintenant et à l'heure de notre mort. Amen.
1: Je vous salue Marie, pleine de grâce, le Seigneur est avec vous. Vous êtes bénie entre toutes les femmes, et Jésus, providence divine, le fruit de vos entrailles est béni.
0: Sainte Marie, Mère de Dieu, priez pour nous, pauvres pécheurs, maintenant et à l'heure de notre mort. Amen.
1: Je vous salue Marie, pleine de grâce, le Seigneur est avec vous. Vous êtes bénie entre toutes les femmes, et Jésus, providence divine, le fruit de vos entrailles est béni.
0: Sainte Marie, Mère de Dieu, priez pour nous pauvres pécheurs, maintenant et à l'heure de notre mort. Amen.
1: Je vous salue Marie, pleine de grâce, le Seigneur est avec vous. Vous êtes bénie entre toutes les femmes, et Jésus, providence divine, le fruit de vos entrailles est béni.
0: Sainte Marie, Mère de Dieu, priez pour nous pauvres pécheurs, maintenant et à l'heure de notre mort. Amen.
1: Je vous salue Marie, pleine de grâce, le Seigneur est avec vous. Vous êtes bénie entre toutes les femmes, et Jésus, providence divine, le fruit de vos entrailles est béni.
0: Sainte Marie, Mère de Dieu, priez pour nous pauvres pécheurs, maintenant et à l'heure de notre mort. Amen.
1: Je vous salue Marie, pleine de grâce, le Seigneur est avec vous. Vous êtes bénie entre toutes les femmes, et Jésus, providence divine, Le fruit de vos entrailles est béni.
0: Sainte Marie, Mère de Dieu, priez pour nous, pauvres pécheurs.

0: maintenant et à l'heure de notre mort. Amen.
1: Je vous salue, Marie, pleine de grâce. Le Seigneur est avec vous. Vous êtes bénie entre toutes les femmes. Et Jésus, providence divine, le fruit de vos entrailles est béni.
0: Sainte Marie, Mère de Dieu, priez pour nous, pauvres pécheurs, maintenant et à l'heure de notre mort. Amen.
1: Gloire au Père et au Fils et au Saint-Esprit.
0: Comme il était au commencement, maintenant et toujours, et dans les siècles des siècles. Amen. Seigneur Jésus, sois béni pour la Vierge Marie, qui s'inquiète des besoins de tous ses enfants. Troisième mystère lumineux, l'annonce du royaume de Dieu avec l'appel à la conversion. De l'Évangile selon saint Matthieu. Ne vous faites pas de trésors sur la terre, là où les mites et les vers les dévorent, où les voleurs percent les murs pour voler. Mais faites-vous des trésors dans le ciel, là où il n'y a pas de mites ni de vers qui dévorent, pas de voleurs qui percent les murs pour voler. Car là où est ton trésor, là aussi sera ton cœur.
1: Notre Père qui es aux cieux, que ton nom soit sanctifié, que ton règne vienne, que ta volonté soit faite sur la terre comme au ciel.
0: Donne-nous aujourd'hui notre pain de ce jour. Pardonne-nous nos offenses, comme nous pardonnons aussi à ceux qui nous ont offensés. Et ne nous laisse pas entrer en tentation, mais délivre-nous du mal. Amen.
1: Je vous salue Marie, pleine de grâce. Le Seigneur est avec vous. Vous êtes bénie entre toutes les femmes. Et Jésus, trésor de nos cœurs, le fruit de vos entrailles est béni.
0: Sainte Marie, Mère de Dieu, priez pour nous, pauvres pécheurs, maintenant et à l'heure de notre mort. Amen.
1: Je vous salue, Marie, pleine de grâce. Le Seigneur est avec vous. Vous êtes bénie entre toutes les femmes. Et Jésus, trésor de nos cœurs, le fruit de vos entrailles est béni.
0: Sainte Marie, Mère de Dieu, priez pour nous, pauvres pécheurs, maintenant et à l'heure de notre mort. Amen.
1: Je vous salue, Marie, pleine de grâce. Le Seigneur est avec vous. Vous êtes bénie entre toutes les femmes. Et Jésus, trésor de nos cœurs, le fruit de vos entrailles est béni.
0: Sainte Marie, Mère de Dieu, priez pour nous, pauvres pécheurs, maintenant et à l'heure de notre mort. Amen.
1: Je vous salue, Marie, pleine de grâce. Le Seigneur est avec vous. Vous êtes bénie entre toutes les femmes. Et Jésus, trésor de nos cœurs, le fruit de vos entrailles est béni.
0: Sainte Marie, Mère de Dieu, priez pour nous, pauvres pécheurs, maintenant et à l'heure de notre mort. Amen.
1: Je vous salue Marie, pleine de grâce, le Seigneur est avec vous. Vous êtes bénie entre toutes les femmes, et Jésus, trésor de nos cœurs, le fruit de vos entrailles est béni.
0: Sainte Marie, Mère de Dieu, priez pour nous, pauvres pécheurs, maintenant et à l'heure de notre mort. Amen.
1: Je vous salue Marie, pleine de grâce, le Seigneur est avec vous. Vous êtes bénie entre toutes les femmes, et Jésus, trésor de nos cœurs, le fruit de vos entrailles est béni.
0: Sainte Marie, Mère de Dieu, priez pour nous pauvres pécheurs, maintenant et à l'heure de notre mort. Amen.
1: Je vous salue Marie, pleine de grâce, le Seigneur est avec vous. Vous êtes bénie entre toutes les femmes, et Jésus, trésor de nos cœurs, le fruit de vos entrailles est béni.
0: Sainte Marie, Mère de Dieu, priez pour nous pauvres pécheurs, maintenant et à l'heure de notre mort. Amen.
1: Je vous salue Marie, pleine de grâce, le Seigneur est avec vous. Vous êtes bénie entre toutes les femmes, et Jésus, trésor de nos cœurs, le fruit de vos entrailles est béni.
0: Sainte Marie, Mère de Dieu, priez pour nous pauvres pécheurs, maintenant et à l'heure de notre mort. Amen.
1: Je vous salue Marie, pleine de grâce, le Seigneur est avec vous. Vous êtes bénie entre toutes les femmes, et Jésus, trésor de nos cœurs, le fruit de vos entrailles est béni.
0: Sainte Marie, Mère de Dieu, priez pour nous, pauvres pécheurs, maintenant et à l'heure de notre mort. Amen.
1: Je vous salue, Marie, pleine de grâce. Le Seigneur est avec vous. Vous êtes bénie entre toutes les femmes, et Jésus, trésor de nos cœurs, le fruit de vos entrailles est béni.
0: Sainte Marie, Mère de Dieu, priez pour nous, pauvres pécheurs, maintenant et à l'heure de notre mort. Amen.
1: Gloire au Père et au Fils et au Saint-Esprit.
0: Comme il était au commencement, maintenant et toujours, et dans les siècles des siècles. Amen. Seigneur Jésus, tu es notre trésor. Par l'intercession de Marie, tourne notre cœur vers les biens impérissables. Vous êtes toujours à l'écoute de Radio Espérance et nous continuons de prier en ce dernier trimestre pour nos jeunes scolaires, pour qu'ils soient guidés pour une bonne décision pour leur avenir. Quatrième mystère lumineux, la transfiguration du Seigneur. De l'Évangile selon saint Matthieu. 6 jours après, Jésus prend avec Pierre, Jacques et Jean, son frère avec lui, et les emmène à l'écart sur une haute montagne. Il fut transfiguré devant eux. Son visage devint brillant comme le soleil et ses vêtements blancs comme la lumière. Voici que leur apparut Moïse et Élie qui s'entretenaient avec lui.
1: Notre Père, qui es aux cieux, que ton nom soit sanctifié, que ton règne vienne, que ta volonté soit faite sur la terre comme au ciel.
0: Donne-nous aujourd'hui notre pain de ce jour. Pardonne-nous nos offenses, comme nous pardonnons aussi à ceux qui nous ont offensés. Et ne nous laisse pas entrer en tentation, mais délivre-nous du mal. Amen.
1: Je vous salue, Marie, pleine de grâce. Le Seigneur est avec vous. Vous êtes bénie entre toutes les femmes. Et Jésus, glorifié par le Père, le fruit de vos entrailles est béni.
0: Sainte Marie, Mère de Dieu, priez pour nous, pauvres pécheurs, maintenant et à l'heure de notre mort. Amen.
1: Je vous salue, Marie, pleine de grâce, le Seigneur est avec vous. Vous êtes bénie entre toutes les femmes. Et Jésus, glorifié par le Père, le fruit de vos entrailles est béni.
0: Sainte Marie, Mère de Dieu, priez pour nous, pauvres pécheurs, maintenant et à l'heure de notre mort. Amen.
1: Je vous salue, Marie, pleine de grâce. Le Seigneur est avec vous. Vous êtes bénie entre toutes les femmes. Et Jésus, glorifié par le Père, le fruit de vos entrailles est béni.
0: Sainte Marie, Mère de Dieu, priez pour nous, pauvres pécheurs, maintenant et à l'heure de notre mort. Amen.
1: Je vous salue, Marie, pleine de grâce. Le Seigneur est avec vous. Vous êtes bénie entre toutes les femmes. Et Jésus, glorifié par le Père, le fruit de vos entrailles est béni.
0: Sainte Marie, Mère de Dieu, priez pour nous, pauvres pécheurs, maintenant et à l'heure de notre mort. Amen.
1: Je vous salue, Marie, pleine de grâce. Le Seigneur est avec vous. Vous êtes bénie entre toutes les femmes, et Jésus, glorifié par le Père, le fruit de vos entrailles est béni.
0: Sainte Marie, Mère de Dieu, priez pour nous, pauvres pécheurs, maintenant et à l'heure de notre mort. Amen.
1: Je vous salue, Marie, pleine de grâce. Le Seigneur est avec vous. Vous êtes bénie entre toutes les femmes, et Jésus, glorifié par le Père, le fruit de vos entrailles est béni.
0: Sainte Marie, Mère de Dieu, priez pour nous, pauvres pécheurs, maintenant et à l'heure de notre mort. Amen.
1: Je vous salue, Marie, pleine de grâce. Le Seigneur est avec vous. Vous êtes bénie entre toutes les femmes. Et Jésus, glorifié par le Père, le fruit de vos entrailles est béni.
0: Sainte Marie, Mère de Dieu, priez pour nous, pauvres pécheurs, maintenant et à l'heure de notre mort. Amen.
1: Je vous salue, Marie, pleine de grâce. Le Seigneur est avec vous. Vous êtes bénie entre toutes les femmes. Et Jésus, glorifié par le Père, le fruit de vos entrailles est béni.
0: Sainte Marie, Mère de Dieu, priez pour nous, pauvres pécheurs, maintenant et à l'heure de notre mort. Amen.
1: Je vous salue, Marie, pleine de grâce. Le Seigneur est avec vous. Vous êtes bénie entre toutes les femmes, et Jésus, glorifié par le Père, le fruit de vos entrailles est béni.
0: Sainte Marie, Mère de Dieu, priez pour nous, pauvres pécheurs, maintenant et à l'heure de notre mort. Amen.
1: Je vous salue, Marie, pleine de grâce. Le Seigneur est avec vous. Vous êtes bénie entre toutes les femmes, et Jésus, le fruit de vos entrailles, est béni.
0: Sainte Marie, Mère de Dieu, priez pour nous, pauvres pécheurs, maintenant et à l'heure de notre mort. Amen.
1: Gloire au Père et au Fils et au Saint-Esprit.
0: Comme il était au commencement, maintenant et toujours, et dans les siècles des siècles. Amen. Jésus, splendeur du Père, sois béni de nous révéler, en laissant rayonner ta gloire, le secret qui habite au plus intime de ton cœur. Cinquième mystère lumineux, l'institution de l'Eucharistie, de l'Évangile selon saint Matthieu. Jésus appela ses disciples et leur dit « Je suis saisi de compassion pour cette foule, car depuis 3 jours déjà, ils restent auprès de moi et n'ont rien à manger. Je ne vais pas les renvoyer à jeun, ils pourraient défaillir en chemin. » Jésus leur demanda « Combien de pain avez-vous ?» Ils dirent 7 et quelques petits poissons. Il prit les 7 pains et les poissons. Rendant grâce, il les rompit et les donnait aux disciples et les disciples aux foules.
1: Notre Père qui es aux cieux, que ton nom soit sanctifié, que ton règne vienne, que ta volonté soit faite sur la terre comme au ciel.
0: Donne-nous aujourd'hui notre pain de ce jour. Pardonne-nous nos offenses, comme nous pardonnons aussi à ceux qui nous ont offensés. Et ne nous laisse pas entrer en tentation, mais délivre-nous du mal. Amen.
1: Je vous salue Marie, pleine de grâce. Le Seigneur est avec vous. Vous êtes bénie entre toutes les femmes. Et Jésus, pain de vie, le fruit de vos entrailles est béni.
0: Sainte Marie, Mère de Dieu, priez pour nous, pauvres pécheurs, maintenant et à l'heure de notre mort. Amen.
1: Je vous salue, Marie, pleine de grâce. Le Seigneur est avec vous. Vous êtes bénie entre toutes les femmes. Et Jésus, pain de vie, le fruit de vos entrailles est béni.
0: Sainte Marie, Mère de Dieu, priez pour nous, pauvres pécheurs, maintenant et à l'heure de notre mort. Amen.
1: Je vous salue Marie, pleine de grâce, le Seigneur est avec vous. Vous êtes bénie entre toutes les femmes, et Jésus, pain de vie, le fruit de vos entrailles est béni.
0: Sainte Marie, Mère de Dieu, priez pour nous, pauvres pécheurs, maintenant et à l'heure de notre mort. Amen.
1: Je vous salue Marie, pleine de grâce, le Seigneur est avec vous. Vous êtes bénie entre toutes les femmes, et Jésus, pain de vie, le fruit de vos entrailles est béni.
0: Sainte Marie, Mère de Dieu, priez pour nous, pauvres pécheurs, maintenant et à l'heure de notre mort. Amen.
1: Je vous salue, Marie, pleine de grâce. Le Seigneur est avec vous. Vous êtes bénie entre toutes les femmes. Et Jésus, pain de vie, le fruit de vos entrailles est béni.
0: Sainte Marie, Mère de Dieu, priez pour nous, pauvres pécheurs, maintenant et à l'heure de notre mort. Amen.
1: Je vous salue Marie, pleine de grâce. Le Seigneur est avec vous. Vous êtes bénie entre toutes les femmes. Et Jésus, pain de vie, le fruit de vos entrailles est béni.
0: Sainte Marie, Mère de Dieu, priez pour nous pauvres pécheurs, maintenant et à l'heure de notre mort. Amen.
1: Je vous salue Marie, pleine de grâce. Le Seigneur est avec vous. Vous êtes bénie entre toutes les femmes. Et Jésus, pain de vie, le fruit de vos entrailles est béni.
0: Sainte Marie, Mère de Dieu, priez pour nous, pauvres pécheurs, maintenant et à l'heure de notre mort. Amen.
1: Je vous salue, Marie, pleine de grâce. Le Seigneur est avec vous. Vous êtes bénie entre toutes les femmes. Et Jésus, pain de vie, le fruit de vos entrailles est béni.
0: Sainte Marie, Mère de Dieu, priez pour nous, pauvres pécheurs, maintenant et à l'heure de notre mort. Amen.
1: Je vous salue Marie, pleine de grâce, le Seigneur est avec vous. Vous êtes bénie entre toutes les femmes, et Jésus, pain de vie, le fruit de vos entrailles est béni.
0: Sainte Marie, Mère de Dieu, priez pour nous pauvres pécheurs, maintenant et à l'heure de notre mort. Amen.
1: Je vous salue Marie, pleine de grâce, le Seigneur est avec vous. Vous êtes bénie entre toutes les femmes, et Jésus, pain de vie, Le fruit de vos entrailles est béni.
0: Sainte Marie, Mère de Dieu, priez pour nous, pauvres pécheurs, maintenant et à l'heure de notre mort. Amen.
1: Gloire au Père et au Fils et au Saint-Esprit.
0: Comme il était au commencement, maintenant et toujours, et dans les siècles des siècles. Amen. Jésus, toi qui as multiplié les pains et les poissons pour la foule affamée, nous te rendons grâce pour toutes les merveilles que tu fais dans nos vies. Marie, Reine de la paix,
1: priez pour nous.
0: Ô Marie, conçue sans péché,
1: priez pour nous qui avons recours à vous.
0: Notre-Dame, refuge des pécheurs,
1: priez pour nous.
0: Prions le Seigneur. Dans les confus de ces temps, Seigneur, tu demandes à ton Église d'être le lieu où l'Évangile retentit en contradiction avec l'esprit du monde. Sois béni pour le pape Léon qui proclame ta parole de vérité et témoigne de toi devant les hommes. Accorde-lui une protection de chaque instant. Par Jésus, le Christ, notre Seigneur.
1: Amen.
0: Père et du Fils et du Saint-Esprit.
1: Amen.

0: Gloire au Père et au Fils et au Saint-Esprit, pour les siècles des siècles. Amen.
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2: Bonjour à tous et à toutes en ce cinquième dimanche du temps pascal. Nous continuons sur le chemin avec le Seigneur ressuscité. Et ce dimanche, nous aurons un beau passage de l'Évangile, l'Évangile de Jean, où Jésus va nous parler de sa relation intime avec son Père. Comme nous le verrons, c'est nous aussi à notre tour qui sommes appelés à cheminer vers le Père. Mais c'est Jésus qui est le chemin. Donc, invitons-le dans nos cœurs et invoquons le Saint-Esprit pour que nous puissions lire cet évangile, qu'il puisse porter du fruit dans nos vies. Notre Père qui es aux cieux,
3: que ton nom soit sanctifié, que ton règne vienne. Que ta volonté soit faite sur la terre comme au ciel. Donne-nous aujourd'hui notre pain de ce jour. Pardonne-nous nos offenses, comme nous pardonnons aussi à ceux qui nous ont offensés. Et ne nous laisse pas entrer en tentation, mais délivre-nous du mal.
2: Viens Saint-Esprit, nous savons que tu es toujours là avec nous. Quand nous te demandons de venir, c'est peut-être plutôt qu'on te demande d'ouvrir davantage nos cœurs pour que nous puissions t'accueillir avec une plus grande ferveur. Donc viens en nous, viens dans nos pensées, dans nos sentiments, que nous ayons toujours les sentiments du Christ et par l'intercession de la Vierge Marie. Amen.
4: Amen. De l'Évangile selon saint Jean. En ce temps-là, Jésus disait à ses disciples, « Que votre cœur ne soit pas bouleversé. Vous croyez en Dieu, croyez aussi en moi. Dans la maison de mon Père, il y a de nombreuses demeures, sinon, vous aurais-je dit, je pars vous préparer une place. Quand je serai parti vous préparer une place, je reviendrai et je vous emmènerai auprès de moi, afin que là où je suis, vous soyez vous aussi. Pour aller où je vais, vous savez le chemin. » Thomas lui dit, « Seigneur, nous ne savons pas où tu vas. Comment pourrions-nous savoir le chemin ?» Jésus lui répond, « Moi, je suis le chemin, la vérité et la vie. Personne ne va vers le Père sans passer par moi. Puisque vous me connaissez, vous connaîtrez aussi mon Père. Dès maintenant, vous le connaissez et vous l'avez vu. » Philippe lui dit, « Seigneur, montre-nous le Père, cela nous suffit. » Jésus lui répond, « Il y a si longtemps que je suis avec vous et tu ne me connais pas, Philippe. Celui qui m'a vu a vu le Père. Comment peux-tu dire, montre-nous le Père? Tu ne crois donc pas que je suis dans le Père et que le Père est en moi? Les paroles que je vous dis, je ne les dis pas de moi-même. Le Père qui demeure en moi fait ses propres œuvres. Croyez-moi, je suis dans le Père et le Père est en moi. Si vous ne me croyez pas, croyez du moins à cause des œuvres elles-mêmes. Amen, amen, je vous le dis, celui qui croit en moi fera les œuvres que je fais. Il en fera même de plus grandes, parce que je pars vers le Père. »
5: Frères et sœurs, l'Évangile, le passage de l'Évangile d'aujourd'hui fait... Le passage que nous propose l'Église par rapport à l'évangile d'aujourd'hui fait partie des derniers discours de Jésus, où on voit Jésus préparer ses disciples à vivre la passion. Le premier verset de ce chapitre 14 m'interpelle beaucoup quand Jésus dit « Que votre cœur ne soit pas bouleversé. Vous croyez en Dieu, croyez aussi en moi. » Ces mots sont en même temps doux, mais ils sont aussi exigeants. Nous voyons à travers ce passage que Jésus ne nie pas nos peurs. Il ne nie pas les peurs des disciples, il ne nie pas donc nos peurs, il ne dit pas que tout va bien. Comme les disciples, il voit nos inquiétudes, nos peurs, et pourtant il nous invite à croire. Croire quand tout est incertain, croire quand l'avenir fait peur, croire quand Dieu semble silencieux. Nos vies sont souvent agitées. Incertitude, peur, fatigue intérieure. Nous cherchons des réponses, des sécurités visibles. Mais Jésus nous ramène à l'essentiel, la confiance. Croire en Dieu, croire en lui, même quand tout semble obscur. En nous invitant à croire en Dieu et en lui, Jésus nous montre que le chemin de la paix intérieure commence par la foi. Jésus ne promet pas l'absence d'épreuves. Il promet plutôt d'être là. Il nous offre sa présence. Il nous invite à nous appuyer sur lui quand ça devient difficile, quand nous rencontrons des difficultés dans nos vies. En réalité, la foi ne supprime pas les tempêtes de nos vies. Elle n'enlève pas les épreuves. Elle nous empêche plutôt de couler, de sombrer dans l'angoisse. Croire en Jésus nous donne une stabilité intérieure, une paix qui vient de lui. Donc, aujourd'hui, dans le silence de notre cœur, accueillons cette parole de Jésus qui nous exhorte à cultiver la paix intérieure, et déposons devant lui tout ce qui nous trouble, nous angoisse.
2: Merci frère. Je crois que c'est vraiment important de souligner, comme tu l'as fait, cette dimension de peur ou bien d'inquiétude. C'est certainement déjà quelque chose que beaucoup expérimentent. C'est peut-être juste une condition humaine que nous avons souvent peur ou nous sommes inquiets. Surtout peut-être, peut-être on a dit ça à chaque époque, mais c'est vrai que les temps qu'on vit actuellement, pour beaucoup, il y a beaucoup de souffrance et d'incertitude. Donc c'est toujours bien en ces moments de revenir à la parole de Dieu pour voir ce qu'elle a à nous dire. Déjà, on peut continuer un peu la lecture de la passage où Jésus dit « Dans la maison de mon Père, il y a de nombreuses demeures. Sinon, vous aurais-je dit, je pars vous préparer une place. Quand je serai parti vous préparer une place, je reviendrai et je vous emmènerai auprès de moi. » On peut se demander pourquoi l'Église nous fait revenir en arrière, par exemple pendant ce temps pascal où Jésus est déjà ressuscité, mais après on voit l'Évangile avant la Passion, il est en train de, comme le frère vient de le souligner, il est en train de nous préparer pour sa Passion. Mais c'est, il peut y avoir plusieurs raisons. Une raison, c'est souvent pendant les temps forts liturgiques, l'Église nous propose la lecture de l'Évangile de Jean. Et pourquoi? C'est souvent parce que Jean, dans son Évangile, Il nous présente ce qu'on appelle une haute christologie, c'est-à-dire il a vraiment une compréhension profonde du mystère du Christ, de Jésus lui-même, et dans sa relation avec le Père. Donc c'est comme de la nourriture spirituelle pour nous de contempler cette relation, de vraiment essayer de comprendre qui est Jésus, mais pas seulement qui il est, mais qui est-il pour nous? Donc nous voyons dans le passage qu'on vient de lire qu'il est celui qui va nous préparer une place. Mais que c'est réconfortant de savoir que même pendant les épreuves de cette vie, tout ce que nous traversons, que nos noms sont déjà d'une certaine manière inscrits dans les cieux, que Jésus, il nous prépare une place. Et tout ce qui nous reste, c'est de nous laisser traverser par la grâce pour que nous puissions un jour occuper cette place. Et que c'est en quelque sorte, bon, c'est pas pour relativiser ce que tout ce qu'il y a comme souffrance, mais d'une certaine manière, peu importe ce qu'on souffre, ce qu'on traverse dans cette vie, on a cette espérance dans le Christ. Et comme on lira un peu plus loin, je ne vais pas développer davantage tout de suite, c'est que Jésus, il est le chemin. Donc c'est lui le chemin où nous pouvons le suivre pour parvenir à cette place préparée pour nous.
4: Merci frère. Je suis très touché par le fait que tu dises que la foi ne supprime pas les souffrances et que finalement c'est Jésus qui vient et qui nous accompagne et qui nous éclaire, qui éclaire le chemin. Il est lui-même le chemin, qui nous montre le chemin, il est la vérité, qui nous dit la vérité sur le Père, qui nous révèle le Père. Et il est la vie, il nous donne la vie par sa mort et sa résurrection. Il y a dans cet évangile un mouvement de placement que Jésus évoque dans le tout premier discours, la première partie, où il dit « Je pars vous préparer une place, quand je serai parti vous préparer une place, je reviendrai, je vous emmènerai auprès de moi, afin que là où je suis, vous soyez vous aussi ». Il y a quelque chose de la présence de Jésus dans cette nuit de la foi des disciples. Il part, il revient, il les emmène. Et on voit comme à l'intérieur, comme évoquait le frère précédemment, que la foi, c'est les choses de la foi, c'est sur les réalités invisibles. Et donc on peut être très éprouvé, comme on le voit d'ailleurs Thomas et Philippe dans cet évangile, qui ont du mal à croire, alors que sensiblement, d'un point de vue sensible, ils vivent avec Jésus, ils le connaissent, ils l'ont entendu, ils ont mangé avec lui, fait cheminer beaucoup avec lui, mais ils ont quand même, dans cet évangile, un peu de mal à entrer dans cette logique de la foi, et à accueillir la foi, telle comme Jésus l'annonce. Et c'est intéressant de voir que, même pour Thomas et Philippe et les autres apôtres, qui vivaient avec Jésus, ça a été difficile. Et encore plus pour nous qui n'avons pas eu cette expérience sensible de vivre avec Jésus comme les apôtres, au même titre que les apôtres, mais quand même qui essayons d'entrer dans cette logique de la foi, d'accueillir la lumière de la foi. Et c'est intéressant de voir que à la résurrection, c'est pas dans ce passage-là, mais dans les évangiles les apparitions aux disciples, il dit à Thomas, quand Thomas disait qu'il s'il ne voit pas, il dit « Parce que tu m'as vu, tu crois. Heureux ceux qui croient sans avoir vu. » Et aujourd'hui, le monde aujourd'hui dans lequel nous sommes pousse beaucoup à douter de la foi avec toutes les souffrances qui peuvent arriver, de douter de la présence de Dieu, de l'existence de Dieu, de la présence de Jésus-Christ dans notre vie, de son agir dans notre vie. Et cet évangile, je pense, nous rappelle que finalement, nous ne sommes pas les premiers à être éprouvés dans notre foi et que ça dure depuis longtemps, mais Jésus est là. Et c'est ça que je pense qu'il faut tenir aujourd'hui. Jésus est là au cœur des épreuves, au milieu, et l'évangile commence comme ça, que votre cœur ne soit pas bouleversé. Et c'est intéressant de voir comment Jésus apporte cette lumière de la foi au milieu de tout ce qui peut être bouleversement. Et il appelle à garder la foi, que votre cœur ne se trouble pas. Je suis le chemin, la vérité, la vie. Ce que nous pouvons demander aujourd'hui, c'est vraiment d'arriver à garder cette foi de la présence de Jésus dans notre vie, et donc de la présence de Jésus et du Père, et finalement de la Sainte Trinité. Parce que Jésus dit « Qui m'a vu a vu le Père » dans cet évangile, mais nous reviendrons dessus. Et comme il parle de la foi, donc de croire, il parle aussi des œuvres. Les œuvres de Jésus, c'est pour que finalement l'on puisse croire en lui.
5: Merci frère. Tout à l'heure tu évoquais que il y a les disciples, voilà, ne croyaient pas toujours à ce que Jésus disait, ils étaient éprouvés. Et la question de Thomas et de Philippe, le prouve bien. Ça prouve qu'ils, malgré les exhortations de Jésus, qui les encourage, ils n'arrivent pas à saisir ce que Jésus veut vraiment. Donc quand Thomas pose la question à Jésus, nous ne savons pas, voilà Seigneur, nous ne savons pas où tu vas. Comment pourrions-nous savoir le chemin? Voilà. Jésus lui répond, on peut dire même avec tristesse, non, c'est plutôt avec Philippe. Donc Jésus répond, je suis le chemin, la vérité et la vie. Il ne dit pas, je vous montre un chemin, mais il dit qu'il est le chemin. Donc cela veut dire que la foi n'est pas seulement une idée, ni un ensemble de règles à respecter. C'est une rencontre. C'est une relation vivante avec une personne, avec Jésus. Donc suivre le Christ, c'est marcher avec lui, jour après jour. Et comme il nous dit dans un passage, de porter sa croix, voilà, pour celui qui veut le suivre, qui porte sa croix, qui marche derrière lui. Dans nos choix, nos doutes, nos combats, voilà, Jésus peut être le chemin que nous devons emprunter. Quand nous ne savons plus où aller, il devient lui-même la direction. Il est aussi la vérité, non pas une idée abstraite, mais la vérité qui éclaire nos vies. Quand nous nous sentons vides, il est la vie véritable, celle qui ne s'épuise pas. Il est la source d'eau vive, comme il a dit à la femme samaritaine.
4: Oui, merci frère. Je voulais revenir sur les questions de Thomas et de Philippe. Et pour souligner aussi qu'il y a quelque chose d'intéressant, c'est que dans leur question, ce n'est pas juste une expression de leur manque de foi, mais c'est surtout la soif de connaître le Père. Surtout dans la question de Philippe, il dit clairement, montre-nous le Père et cela nous suffit. Donc on voit quand même que, même s'il a du mal à entrer, que Jésus, qui a vu Jésus, a vu le Père, et ça c'est d'un autre registre, mais au fond de lui, il y a cette soif, au fond de lui et des autres. Il dit « montre-nous le Père ». Donc, ils sont en quête quand même de cette vérité du Père que personne n'a jamais vue. Et c'est là où ça devient intéressant, parce que Jésus dit « mais votre quête, votre soif, de voir le Père, eh bien, elle est réalisée en moi. » Et Jésus dit, ce qui m'a vu a vu le Père. Et c'est là où, en fait, ils avaient ce qu'il fallait, mais ils n'avaient pas encore découvert la vérité que Jésus a apportée. Et c'est ça la pédagogie aussi de Jésus, de faire entrer progressivement ses disciples, ses apôtres dans la foi, dans la lumière de la foi, parce que c'est ça la révélation. C'est Jésus dit, il montre des choses au fur et à mesure. J'ai beaucoup de choses, mais vous n'êtes pas encore prêts à les porter. Il dit ailleurs comme ça, Mais c'est intéressant de voir comment progressivement il les conduit. Et ça revient, ça montre finalement l'idée du chemin qu'il est. Je suis le chemin. Parce que un chemin, c'est tout un processus. Il faut marcher, il faut avancer. Et au fur et à mesure qu'on avance, on touche la vérité, on va vers la vie. Et ça, c'est intéressant, ces trois éléments que Jésus a donné, a dit de lui, je suis le chemin, la vérité et la vie. Ces trois attributs sont quelque chose qui finalement nous conduit et nous aide à marcher dans la foi, parce que ça peut aussi, les doutes peuvent arriver très vite, mais la soif de connaître Dieu est bien réelle dans le cœur de chacun des hommes de notre temps aujourd'hui, et c'est cette soif que Jésus vient combler en nous.
2: Oui, on peut penser que peut-être Jésus, il est un peu sévère avec Philippe là, parce que bon, il a juste posé une question et c'est comme si Jésus disait, bah, tu n'as toujours pas compris, mais bon, déjà on n'a pas le ton de la voix de Jésus, donc c'est difficile de comprendre ce que c'était exactement. Mais on peut comprendre aussi du côté de Jésus que bon, il a passé 3 ans avec ses disciples, il a fait de son mieux pour leur expliquer son identité et sa mission. Mais bon, il est toujours patient avec nous, même quand ce qu'on a évoqué tout à l'heure, même dans nos doutes, dans nos hésitations, dans la foi, il est patient. C'est Dieu est amour, et saint Paul dit, le premier adjectif dans la lettre aux Corinthiens pour décrire l'amour, c'est l'amour et passion. Donc ça c'est intéressant, mais c'est un peu une parenthèse. Bref, Jésus est le chemin. Donc le frère, il vient de le dire aussi, que quand on ne sait pas où aller ou ce qu'on doit faire, c'est Jésus qui est le chemin. Et même quand nos pensées sont pas claires ou on ne voit pas trop les choses, c'est tellement beau parfois, juste si on est dans des situations où on se trouve démuni, juste dire intérieurement dans notre cœur, Jésus, Jésus. C'est parce que, en fait, s'il dit vraiment qu'il est le chemin, c'est que il est en quelque sorte la réponse à toutes nos questions. Donc, même si on ne comprend pas, Jésus, éclaire-moi, guide-moi. C'est tellement puissant. Et un mot aussi sur ce qu'il dit quand il a dit « Qui m'a vu a vu le Père ». En fait, Jésus, dans sa mission, il n'essaie pas juste d'attirer les gens vers lui. Mais en fait, le but, c'est de nous emmener avec lui vers le Père. Donc ça aussi, comme Jésus, il est toujours notre modèle, notre chemin, ça peut aussi être un exemple pour nous. Si je suis quelqu'un qui, par exemple, m'engage dans l'évangélisation, la mission de l'Église, il y a beaucoup de façons, mais est-ce que mon but, c'est d'attirer les gens vers moi, ou bien est-ce que c'est juste de faire entrer les gens à la paroisse, ou bien est-ce que le but, c'est à travers moi-même ou à travers ma paroisse ou quoi que ce soit, est-ce que le but, c'est d'emmener les gens vers Jésus, vers Dieu? En fait, ça ne doit pas s'arrêter avec nous. C'est pas, même l'Église, c'est pas le... Bon, il y a des... C'est délicat, mais c'est pas le but final. L'Église existe pour faire, pour aider les gens à rentrer en relation intime avec Dieu. Donc voilà.
5: Oui, je pense aussi que la question, comme disait le frère, la question de Philippe aussi, c'était pour comprendre, voilà. Il cherche, voilà. Mais là, je trouve que la révélation que Jésus fait à la suite de la question de Philippe est une grande révélation. Parce que il nous montre à travers cette révélation, il dit « Qui m'a vu a vu le Père ?» Ça veut dire que Dieu n'est pas caché, il n'est pas loin de nous. Il s'est rendu visible dans le visage de Jésus. Parce que Jésus lui-même dit « Qui m'a vu a vu le Père ?» Donc regarder Jésus, c'est découvrir le cœur du Père. En regardant le Christ dans ses gestes, sa miséricorde, son amour pour les plus petits, son attention aux pauvres, sa patience, sa douceur, nous voyons qui est Dieu. Dieu n'est pas distant, il est proche, aimant, il se donne à nous. Donc Jésus va aussi plus loin en disant que celui qui croit en lui fera les œuvres qu'il fait. Donc cela veut dire que nous aussi nous sommes appelés à devenir des signes visibles de Dieu dans le monde. Notre vie peut devenir un reflet de Dieu. Donc nous pouvons demander aussi à Dieu la grâce que nos vies voilà, parlent de Dieu, que nous soyons des exemples pour nos frères et sœurs voilà, dans le monde.
4: J'aimerais juste souligner rapidement, puisque tu parlais des œuvres, rappeler aussi un des derniers versets, ou l'avant-dernier, où Jésus dit « Si vous ne me croyez pas, croyez du moins à cause des œuvres elles-mêmes. » C'est pour dire que Jésus, il montre quand même qu'il a réalisé des choses, il a fait des miracles, il a posé des actions que les apôtres ont vues, et que ils ne doivent pas s'arrêter à ça et toutes ces œuvres-là, c'est en vue de croire. Elles sont données pour croire. Et une des tentations aujourd'hui, comme le soulignait le frère, c'est que est-ce qu'on fait de l'apostolat juste pour avoir du succès, de la prospérité? Est-ce qu'on veut faire de grandes choses dans nos communautés pour avoir du renom? Ou bien est-ce que on veut conduire les gens à la foi en Jésus-Christ, au Père, à la Sainte Trinité, à l'Esprit Saint. Est-ce que finalement, on garde toujours derrière, au fond de notre cœur quelque part, que toutes les œuvres que Dieu fait pour nous, c'est en vue de croire, et que l'évangile de Jésus-Christ, ce n'est pas un évangile de prospérité, mais c'est un évangile de vie qui donne la vie, qui donne la vie éternelle. De croire en Jésus, de croire au Père, de croire à l'Esprit Saint.
2: Amen. Bon, on pourrait y passer des heures, mais nous devons s'arrêter là. Bon, juste quelques points à retenir. Jésus, il est notre chemin. Quand il dit qu'il est la vérité, c'est lui qui éclaire nos esprits et nos cœurs. Et la dernière, il est la vie. Donc, est-ce que nos vies, comme un frère vient de le dire, est-ce que nos vies parlent de Jésus, de Dieu? Ça peut être une question pour cette semaine et une intention de prière pour nous, que nos vies soient vraiment un reflet du Seigneur. Gloire soit au Père et au Fils et au Saint-Esprit. Comme il était au commencement, maintenant et toujours, et dans les siècles des siècles. Amen. Jésus éclaire nos chemins, illumine nos cœurs, aide-nous à toujours nous rapprocher davantage à ton Père. Amen.
4: Amen.
0: Merci aux frères de la communauté Saint-Jean à Rimont pour nous avoir partagé un temps de Lectio Divina. Très beau dimanche à tous sur les ondes de Radio Espérance.

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2: Année A, cinquième dimanche de Pâques, deuxième lecture. Première lettre de Saint Pierre, chapitre 2. Bien-aimés, approchez-vous du Seigneur Jésus. Il est la pierre vivante, rejetée par les hommes, mais choisie et précieuse devant Dieu. Vous aussi, comme pierre vivante, entrez dans la construction de la demeure spirituelle pour devenir le sacerdoce saint et présenter des sacrifices spirituels agréables à Dieu par Jésus-Christ. En effet, il y a ceci dans l'Écriture. Je vais poser en Sion une pierre angulaire, une pierre choisie, précieuse. Celui qui met en elle sa foi ne saurait connaître la honte. Ainsi donc, honneur à vous les croyants. Mais pour ceux qui refusent de croire, il est écrit « La pierre qu'ont rejetée les bâtisseurs est devenue la pierre d'angle, une pierre d'achoppement, un rocher sur lequel on trébuche. Ils achoppent ceux qui refusent d'obéir à la parole, et c'est bien ce qui devait leur arriver. Mais vous, vous êtes une descendance choisie, un sacerdoce royal, une nation sainte, un peuple destiné au salut, pour que vous annonciez les merveilles de celui qui vous a appelé des ténèbres à son admirable lumière. » Bien, chers auditeurs, ce texte est important. Il est cité dans le catéchisme de l'Église catholique. Les baptisés sont devenus des pierres vivantes pour l'édification d'un édifice spirituel pour un sacerdoce saint. 1 Pierre chapitre 2 verset 5. Par le baptême, il participe au sacerdoce du Christ, on va l'expliquer, à sa mission prophétique et royale. Ils sont une race élue, un sacerdoce royal, une nation sainte, un peuple acquis pour annoncer les louanges de celui qui les a appelés des ténèbres à son admirable lumière. Le baptême donne part au sacerdoce commun des fidèles. Catéchisme de l'Église catholique, numéro 1268. Il y a en effet une dimension sacerdotale dans la nature humaine. Chaque être humain est en relation avec son Créateur. Il est appelé à prier pour sa famille, sa tribu ou sa nation. Cependant, dans la liturgie, il faut que cette dimension soit représentée pour être comprise. C'est ainsi que dans l'Ancien Testament, toute cette prière est portée par les descendants de Lévi à l'autel et lorsqu'ils franchissent la porte du Saint à l'intérieur de celui-ci. Les Hébreux ont aussi découvert, peu à peu, que le Seigneur n'était pas simplement leur Dieu, un Dieu au-dessus d'autres dieux, mais le Dieu unique de toute la création, le Créateur. La prière à ce Dieu porte donc une dimension universelle, au-delà de toute nation ou langue. C'est ce qu'on peut appeler le culte grand sacerdotal. Anthropologiquement, cette dimension grand sacerdotal de la nature humaine s'était rarement exprimée dans le vécu des civilisations anciennes. À Jérusalem, désormais, tous les peuples sont concernés par ce qui s'y passe. La nature humaine comporte une dimension grand sacerdotale qui rend capable d'intercéder pour le monde entier et aussi écouter la révélation divine.

que l'on doit parler de la hiérarchie de l'Église, qui est nécessaire dans la transmission apostolique. Il y aura toujours une hiérarchie, parce que l'Église vit du témoignage des apôtres qui se transmet de génération en génération. Mais cette hiérarchie ne se traduit pas par une pyramide de domination, mais par des branches nourricières, la vigne et les sarments. Les évêques et le pape sont là pour nourrir le peuple chrétien afin qu'il porte du fruit. Ils sont aussi présents pour le protéger éventuellement d'une nourriture frelatée. Revenons à l'image de la construction. Le premier grand commentaire chrétien du Cantique des Cantiques, celui d'Origène, met sur les lèvres du Christ ces paroles de l'époux du Cantique. Les solives de nos maisons sont des cèdres, nos poutres des cyprès. Cantique, chapitre 1, verset 17. Et il explique que Jésus est l'époux qui admire les poutres et les solives, c'est-à-dire, selon Origène, les évêques et les prêtres. Il explique que l'épouse, c'est-à-dire l'Église, partage le même regard d'admiration et d'affection. Les ministres sont chargés de soutenir une maison, un lieu spirituel à l'abri des tentations, où l'épouse, toi, s'unit au Christ. L'image de la maison est très respectueuse du rapport direct de chacun avec le Christ. Enfin, quand Pierre dit « Mais vous, vous êtes une descendance choisie, un sacerdoce royal, une nation sainte, un peuple destiné au salut, pour que vous annonciez les merveilles de celui qui vous a appelé des ténèbres à son admirable lumière. » Il s'agit de l'accomplissement de la promesse du livre d'Exode. On lit dans le livre de l'Exode « Je vous tiendrai pour un royaume de prêtres, une nation sainte. » Voilà les paroles que tu diras aux Israélites. Moïse alla et convoqua les anciens du peuple et leur exposa tout ce que le Seigneur lui avait ordonné. Et le peuple entier, d'un commun accord, répondit « Tout ce que le Seigneur a dit, nous le ferons. » Et Moïse rapporta au Seigneur les paroles du peuple. Livre de l'Exode, chapitre 19, versets 6 à 9. Cependant, la promesse de former une nation sainte ou un peuple est entravée par les ennemis de Dieu. Aussi, cette promesse ne s'accomplira qu'à travers le jugement eschatologique. C'est pourquoi dans le livre de l'Apocalypse, qui commence pourtant par les lettres à cette Église, l'Église n'est appelée peuple de Dieu qu'au moment du jugement par le Christ qui revient dans la gloire, plus précisément au moment de la chute de Babylone, Babel la Grande, symbole de l'emprise démoniaque sur le monde. Il est dit en effet, « Sortez, ô mon peuple !» C'est la première fois qu'on a l'expression « mon peuple » dans l'Apocalypse. « Quittez-la, de peur que solidaire de ses fautes, vous n'ayez à pâtir de ses plaies. » Apocalypse 18, verset 4. Merci, au revoir, à bientôt.

0: Cinquième dimanche du temps pascal. Évangile selon saint Jean, chapitre 14, versets 1 à 12. La traduction, depuis le texte araméen, est tirée de Françoise Brénard, l'Évangile selon saint Jean. Traduction depuis la Psyta, imprimatur de la Conférence des évêques de France. Édition Parole et Silence. Évangile. Que votre cœur ne soit pas troublé. Croyez en Dieu et croyez en moi. Elles sont nombreuses, les demeures chez mon Père. Sinon, vous aurais-je dit, je m'en vais vous préparer un lieu. Et si je m'en vais vous préparer un lieu, je reviendrai vous emmener auprès de moi, afin que là où moi je suis, vous aussi vous soyez. Et là où je vais, moi, vous le savez. Et le chemin, vous le connaissez. Thomas lui disait, « Notre Seigneur, nous ne savons pas où tu vas, et comment serions-nous capables d'en connaître le chemin ?» Jésus lui disait, « Je suis, moi, le chemin, la vérité et la vie. Personne ne vient auprès de mon Père, sinon par moi. Si vous me connaissiez, mon Père aussi vous le connaîtriez. Et dès maintenant, vous le connaissez et vous l'avez vu. » Philippe lui disait, « Notre Seigneur, montre-nous le Père, c'est suffisant pour nous. » Jésus lui disait, « Voici que moi, je suis tout le temps avec vous, et tu ne m'as pas connu, Philippe. Qui me voit a vu le Père. Et comment, toi, dis-tu, montre-nous le Père, ne crois-tu pas que je suis dans mon Père, et mon Père en moi ? Et ces paroles que je dis, ce n'est pas de moi-même que je les dis, mais mon Père qui habite en moi. C'est lui qui fait ces œuvres-ci. Croyez que je suis dans mon Père et mon Père en moi. Sinon, au moins, à cause des œuvres, croyez. Amen, amen, je vous le dis. Qui croit en moi, ces œuvres que moi je fais, lui aussi, il les fera. Et de plus grandes que celles-ci, il en fera, parce que moi, c'est auprès du Père que moi je vais. Acclamons la parole de Dieu. Chers auditeurs, toute la vie du Christ est révélation du Père. Ses paroles et ses actes, ses silences et ses souffrances, sa manière d'être et de parler, nous dit le catéchisme de l'Église catholique. Laissée à ses forces naturelles, l'humanité n'a pas accès à la maison du Père, à la vie et à la félicité de Dieu. Le Christ seul a pu ouvrir cet accès à l'homme. Lorsque nous prions notre Père, nous disons qu'il est aux cieux, c'est sa demeure, et la maison du Père est notre patrie. Jésus, le Christ, est descendu du ciel, seul, et nous y fait remonter avec lui, par sa croix, sa résurrection et son ascension. Quand l'Église prie « Notre Père qui es aux cieux », continue le catéchisme de l'Église catholique, elle professe que nous sommes le peuple de Dieu déjà assis aux cieux dans le Christ Jésus, caché avec le Christ en Dieu. Colossiens 3, verset 3. Et en même temps gémissant dans cet état, ardemment désireux de revêtir par-dessus l'autre notre habitation céleste. Les chrétiens, dit l'Épître à Diognette, sont dans la chair, mais ne vivent pas selon la chair. Ils passent leur vie sur terre, mais sont citoyens du ciel. Chers auditeurs, la suite du commentaire est tirée de Françoise Brénard, Jean l'Évangile en filet, l'oralité d'un texte à vivre. Préface de Mgr Mirkis, édition Parole et Silence. Le contexte est la perspective dramatique où Pierre veut donner sa vie pour Jésus et où Jésus le met en doute, annonçant plutôt son reniement. En termes voilés, la mort de Jésus est annoncée, ce qui n'est pas une nouveauté en soi. Jésus avait déjà dit « Quand je serai élevé de la terre, j'attirerai tous les hommes auprès de moi ». Or, il dit cela pour indiquer par quelle mort il mourrait. Jean chapitre 12. Jésus ne mourra pas lapidé, il mourra crucifié. Or cette mort est une malédiction, comme il est écrit, si un homme coupable d'un crime capital a été mis à mort et que tu l'aies pendu à un arbre, Son cadavre ne pourra être laissé la nuit sur l'arbre, tu l'enterreras le jour même, car un pendu est une malédiction de Dieu. Voilà pourquoi cette perle-ci commence par « Que votre cœur ne soit pas troublé », c'est-à-dire troublé par ce verset du Deutéronome chapitre 21 que nous venons de lire. « Croyez en Dieu et croyez en moi », Jean 14, verset 1. Ce qu'explique ensuite Jésus montre que sa mort n'est pas une malédiction, ni pour lui, ni pour les disciples qui l'ont suivi. Jésus dit, « Elles sont nombreuses, les demeures chez mon Père. Sinon, vous aurais-je dit, je m'en vais vous préparer un lieu. Et si je m'en vais vous préparer un lieu, je reviendrai, vous emmener auprès de moi, afin que là où moi je suis, vous aussi vous soyez. » Jésus dit encore à ses disciples, « Je suis, moi, le chemin, la vérité et la vie. Personne ne vient auprès de mon Père, sinon par moi. » Cependant, les disciples ne sont pas appelés à aller tout de suite au ciel, auprès du Père. Ils sont appelés à faire des œuvres. Et c'est ce que Jésus précise aussitôt. Bientôt, les disciples seront capables de grandes choses. Verset 12, « Amen, amen, je vous le dis. Qui croit en moi, ces œuvres que moi je fais, lui aussi, il les fera, et de plus grandes que celles-ci, il en fera, parce que moi, c'est auprès du Père que moi je vais. » Chers auditeurs, la liturgie de Saint Jacques était l'ancien rite de Jérusalem, en témoignait Saint Cyrille de Jérusalem. La forme originelle est en araméen, elle est encore la liturgie principale de l'église orientale syriaque. Il y a aussi une forme traduite en grec dans les églises orthodoxes occidentales. J'ai montré dans mon ouvrage « Jean, l'évangile enfilé » que le discours après la scène semble être une source d'inspiration de cette très ancienne liturgie. Observons le parallèle. Au Cénacle, Jésus dit « Amen, amen, je vous le dis. Qui croit en moi, ces œuvres que moi je fais, lui aussi, il les fera. » La divine liturgie de Saint Jacques, après le Saint Évangile, demande à Dieu d'illuminer nos âmes, afin que nous ne soyons pas seulement des auditeurs de chants spirituels, mais également des acteurs de bonnes choses. Voyez l'écho sur les œuvres. Au Cénacle disait, « Nous ne savons pas où tu vas, et comment serions-nous capables d'en connaître la voie ?» Dans la divine liturgie de Saint Jacques, le chant du cœur après le Saint Évangile indique cette voie sur laquelle il faut s'avancer. « Que fasse silence toute chair mortelle, car le Roi des rois, le Seigneur des seigneurs, s'avance pour être immolé et donné en nourriture aux fidèles. » Au Cénacle, Jésus répond à Thomas, « Je suis, moi, le chemin, la vérité et la vie. » Dans la divine liturgie de Saint Jacques, la prière du voile fait dire au prêtre, « Nous te rendons grâce, Seigneur notre Dieu, de nous accorder la confiance de pénétrer dans ton sanctuaire par ce nouveau et vivifiant chemin qui nous est ouvert par le voile, le chemin de la chair de ton Christ. » Le chemin de la chair de ton Christ n'est pas le chemin d'un Christ cosmique, éthéré, mes auditeurs. C'est le chemin de Jésus-Christ, qui est né à Bethléem, qui a travaillé comme fils du charpentier, a mené une vie publique, a peiné sur le chemin du calvaire, est mort, a été enseveli. Il est ressuscité et les apôtres ont pu le toucher le soir de la résurrection. Ce chemin de la chair du Christ est pour nous le vivifiant chemin, comme dit la divine liturgie de Saint Jacques. Amen, et que le Christ vous conduise au Père.
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Dimanche, dies Domini, le jour du Seigneur. Célébrons l'œuvre du Créateur avec tout l'univers. Rendons-lui gloire.

0: Au nom du Père et du Fils et du Saint-Esprit. Amen.
1: Le Seigneur soit avec vous.
2: Et avec votre esprit.
0: Frères et sœurs bien-aimés, demandons au Seigneur de bénir cette eau qu'il a créée. Nous allons en être aspergés en mémoire de notre baptême. Que Dieu nous vienne en aide afin que nous demeurions fidèles à l'Esprit Saint que nous avons reçu. Seigneur Dieu Tout-Puissant, sois favorable aux prières de ton peuple, tandis que nous célébrons la merveille de notre création et la merveille plus grande encore de notre rédemption, daigne bénir cette eau. Tu l'as créée pour féconder la terre et donner à nos corps fraîcheur et pureté. Tu en as fait aussi l'instrument de ta miséricorde. Par elle, tu as libéré ton peuple de la servitude et tu as étanché sa soif dans le désert. Par elle, les prophètes ont annoncé la nouvelle alliance que tu allais conclure avec l'humanité. Par elle, enfin, ô sanctifié par le Christ au Jourdain, tu as renouvelé notre nature pécheresse dans le bain de la nouvelle naissance.
1: Que cette eau maintenant nous rappelle notre baptême et nous fasse participer.

Que Dieu Tout-Puissant nous purifie de nos péchés et par la célébration de cette Eucharistie nous rende dignes de participer à la table de son royaume

0: Dans la prière, au souffle de l'Esprit, l'Église se développe, s'organise. À nous, aujourd'hui, de coopérer à l'œuvre de Dieu, à nous de construire l'Église de ce temps. Lecture du livre des Actes des Apôtres. En ces jours-là, comme le nombre des disciples augmentait, les frères de langue grecque récriminèrent contre ceux de langue hébraïque, parce que les veuves de leur groupe étaient désavantagées dans le service quotidien. Les 12 convoquèrent alors l'ensemble des disciples et leur dirent « Il n'est pas bon que nous délaissons la parole de Dieu pour servir aux tables. Cherchez plutôt, frères, 7 d'entre vous, des hommes qui soient estimés de tous, remplis d'Esprit Saint et de sagesse, et nous les établirons dans cette charge. En ce qui nous concerne, nous resterons assidus à la prière et au service de la parole. » Ces propos plurent à tout le monde, et l'on choisit Étienne, homme rempli de foi et d'Esprit Saint, Philippe, Procor, Nicanor, Timon, Parménas et Nicolas, un converti au judaïsme originaire d'Antioche. On les présenta aux apôtres, et après avoir prié, ils leur imposèrent les mains. La parole de Dieu était féconde, le nombre des disciples se multipliait fortement à Jérusalem, et une grande foule de prêtres juifs parvenait à l'obéissance de la foi. Parole du Seigneur.
1: Nous rendons grâce à Dieu.

0: Saint Pierre, dans la force de l'Esprit Saint, nous invite à nous enraciner solidement dans le Christ, à construire nos vies sur lui. C'est ainsi que nous serons des pierres vivantes, envahies par l'amour de Dieu pour édifier l'Église. Lecture de la première lettre de Saint Pierre apôtre. Bien-aimés, approchez-vous du Seigneur Jésus. Il est la pierre vivante rejetée par les hommes, mais choisie et précieuse devant Dieu. Vous aussi, comme pierre vivante, entrez dans la construction de la demeure spirituelle pour devenir le sacerdoce saint et présenter des sacrifices spirituels agréables à Dieu par Jésus-Christ. En effet, il y a ceci dans l'Écriture. Je vais poser en Sion une pierre angulaire, une pierre choisie, précieuse. Celui qui met en elle sa foi ne saurait connaître la honte. Ainsi donc, honneur à vous les croyants, mais pour ceux qui refusent de croire, il est écrit « La pierre qu'ont rejetée les bâtisseurs est devenue la pierre d'angle, une pierre d'achoppement, un rocher sur lequel on trébuche. Il achoppe ceux qui refusent d'obéir à la parole, et c'est bien ce qui devait leur arriver. Mais vous, vous êtes une descendance choisie, un sacerdoce royal, une nation sainte, un peuple destiné au salut, pour que vous annonciez les merveilles de celui qui vous a appelé des ténèbres à son admirable lumière. » Parole du Seigneur.
1: Rendons grâce à Dieu.

Pendant ce temps-là, Jésus disait à ses disciples « Que votre cœur ne soit pas bouleversé. Vous croyez en Dieu, croyez aussi en moi. Dans la maison de mon Père, il y a de nombreuses demeures. Sinon, vous aurais-je dit, je pars vous préparer une place. Quand je serai parti vous préparer une place, je reviendrai et je vous emmènerai auprès de moi, afin que là où je suis, vous soyez, vous aussi. Pour aller où je vais, vous savez le chemin. » Thomas lui dit, « Seigneur, nous ne savons pas où tu vas. Comment pourrions-nous savoir le chemin ?» Jésus lui répond, « Moi, je suis le chemin, la vérité et la vie. Personne ne va vers le Père sans passer par moi. Puisque vous me connaissez, vous connaîtrez aussi mon Père. Dès maintenant, vous le connaissez et vous l'avez vu. » Philippe lui dit, « Seigneur, montre-nous le Père, cela nous suffit. » Jésus lui répond, « Il y a si longtemps que je suis avec vous, et tu ne me connais pas, Philippe ? Celui qui m'a vu a vu le Père. Comment peux-tu dire, « Montre-nous le Père ? » Tu ne crois donc pas que je suis dans le Père et que le Père est en moi ? Les paroles que je vous dis, je ne les dis pas de moi-même. Le Père qui demeure en moi fait ses propres œuvres. Croyez-moi, je suis dans le Père et le Père est en moi. Si vous ne me croyez pas, croyez du moins à cause des œuvres elles-mêmes. Amen, amen, je vous le dis, celui qui croit en moi fera les œuvres que je fais. Il en fera même de plus grandes parce que je pars vers le Père. »

0: Frères et sœurs bien-aimés, Jésus ressuscité apparaît à ses apôtres et leur communique une grande joie intérieure. Ses mains percées, son côté ouvert, sont le signe de son amour et de sa miséricorde pour nous. Le Christ dans son Église est tout proche de chacun de nous. Il nous ouvre le sens des Écritures. Et il n'est pas une parole de la Bible, ni d'événements du peuple de Dieu qui ne s'éclaire à la lumière du Christ. Nous sommes témoins de cela, comme le furent les disciples du Christ. L'amour infini de Dieu resplendit dans la victoire pascale du Christ, présente dans chaque messe. À l'exemple du Sauveur que nous recevons dans la Sainte Communion, nous sommes appelés à répandre cet amour, jour après jour, dans les plus petites choses quotidiennes. Vous croyez en Dieu, croyez aussi en moi. Croire dans le Christ nous fait adhérer à Jésus, grandir dans son amour, servir nos frères et sœurs que nous rencontrons chaque jour. Nous pouvons croire en Jésus, il a donné des preuves de sa divinité. Et il le dit: si vous ne me croyez pas, croyez au moins à cause de toutes les bonnes œuvres que j'ai faites. Jésus est passé en faisant le bien. Pour croire, frères et sœurs, il faut connaître le Seigneur. D'où la nécessité de méditer la Sainte Écriture, de méditer l'Évangile. À l'exemple de Marie, à son école, nous devons passer et repasser les événements, les paroles de Jésus en notre cœur. Ne restons pas tièdes, mais demandons à Jésus de faire brûler nos cœurs de son amour.
1: Lorsque nous méditons ces mystères avec notre chapelet, nous approfondissons notre connaissance de l'Écriture dans une union toujours plus profonde avec le Christ et notre prochain. Oui, frères et sœurs, le Fils de Dieu peut nous demander, c'est pour cela qu'il y a des jeunes qui se consacrent à Dieu, le Seigneur peut nous demander notre foi, la remise entière de notre liberté, de notre intelligence, de notre amour. Car Jésus est la source intarissable de cet amour. Le fait de nous confier à Jésus nous rend véritablement libres, libres de faire le bien. Le mal, ce n'est qu'un esclavage. Nous ne sommes pas dominés par la peur du lendemain, mais nous vivons le moment présent dans l'amour de Dieu de nos frères et sœurs. C'est sous le regard du Christ, en sa présence, que nous pouvons marcher en paix. « Je suis le chemin, la vérité et la vie », nous dit Jésus. Quelle parole merveilleuse! C'est la parole du Fils de Dieu, égal au Père, notre frère aîné, notre ami divin, qui nous ouvre le chemin du royaume de Dieu, le Christ rédempteur des hommes et le seul chemin. Il n'y a pas sous le ciel d'autre nom donné aux hommes par lequel nous devions être sauvés. Jésus a partagé toute notre vie, nos joies, nos épreuves. Il prononce ses paroles la veille de sa passion et de sa mort, qui est l'heure de notre salut. Frères et sœurs, nous qui sommes entrés dans cette chapelle, nous voyons la croix du Christ. Et nous ne devons pas ne pas rester dans la tiédeur. Le Christ est mort pour nous. Sois béni, Seigneur. Sois béni, Jésus, d'avoir donné ta vie pour notre salut, pour réparer nos fautes, nous réconcilier avec le Père et nos frères et sœurs. Seigneur Jésus, par le don de ta vie, tu nous partages le trésor de cette vie. Alors le Christ nous dit comme à Pierre, « Suis-moi ». Frères et sœurs, si nous répondons à son appel, nous empruntons le chemin de la vérité de la vie. Je suis le chemin, la vérité et la vie. Le Christ pénètre et renouvelle notre vie entière dans son pardon divin. Cadeau pascal. Tout ce que vous remettrez aux hommes, ils leur seront remis. Il nous donne son Esprit Saint et nous aide à porter notre croix. Pour atteindre le sommet de la montagne de l'amour dans la vision de Dieu,
0: Il nous faut être solidement attachés au Christ, premier de cordée. Notre guide nous aide à vaincre à notre tour les difficultés de l'ascension, et spécialement le péché. Dès maintenant, Jésus veut nous combler de son amour et de sa paix. La paix soit avec vous, nous le dit-il, juste ressuscité. Pèlerin vers notre patrie, le ciel, Dieu habite déjà en nous, les trois personnes de la Sainte Trinité, qui nous fait retrouver Sainte Élisabeth de la Trinité, qui nous dit « J'ai trouvé mon ciel sur la terre, puisque le ciel c'est Dieu, et Dieu est dans mon âme. » Oui, frères et sœurs, la vie éternelle est déjà commencée en chacun de nous. Il nous faut demander au Seigneur de faire grandir cette vie jour après jour, car Jésus nous demande aussi d'être ses témoins. Dans un monde qui souffre de s'être éloigné de Dieu, cette séparation, ce rejet de Dieu, dont la cause de ces guerres interminables, notamment au Moyen-Orient, de ces lois mortifères que nous veulent nous donner le législateur en France, l'euthanasie. Source, cette séparation de Dieu est source d'indifférence, de mépris des plus petits, des plus vulnérables. Alors le Seigneur nous donne, à nous qui avons la grâce de le connaître, la force de faire ce qui est juste, de pardonner, d'aimer en acte et en vérité, de rester en paix dans la joie et les épreuves. Il nous est bon de nous donner à Dieu chaque jour. Et quel plus beau moment que l'Eucharistie, de donner à Dieu. Alors, frères et sœurs, je vous en supplie, faites une action de grâce. On ne reçoit pas Jésus et ensuite on passe à autre chose. Remerciez le Seigneur de venir en vous. Adorez-le. Demandez-lui de transformer. Demandons à Jésus de transformer notre cœur dans son propre cœur. Comme il nous faut croire en Jésus, il nous faut croire aussi en son Église qui continue son œuvre, qui est le prolongement du Christ. Saint Pierre nous le dit, Jésus ressuscité est la pierre vivante sur laquelle repose l'édifice spirituel, la Sainte Église. Par le baptême fidèle et religieux, nous recevons la vie du Christ et nous sommes, dans notre communion à Jésus, des pierres vivantes. Nous construisons le temple de Dieu par nos offrandes spirituelles et le don de nous-mêmes dans le sacrifice de Jésus. Notre vie est tissée de nombreuses actions, pensées, paroles, de mille petits riens. Ils sont comme les graines que le jardinier sème dans son parterre et qui vont devenir des fleurs magnifiques et des fruits savoureux. Semons ça que chaque jour, ces graines d'amour dans la bonne terre de notre cœur. Non seulement nos prières et nos sacrifices, mais aussi nos actions les plus ordinaires, accomplir notre travail, nous promener, nous reposer, rendre service, visiter, écouter un ami. Toutes ces petites choses peuvent être transformées par l'Esprit Saint en offrandes très agréables à Dieu et riches en mérite. Notre vie elle-même, illuminée par l'amour de Dieu, devient, par la médiation de Jésus et de Marie, une hostie de louange au Père, source de vie éternelle pour nos frères et sœurs. Ainsi, sous l'action de l'Esprit-Saint, notre cœur sera purifié de la haine, de la sensualité, de l'orgueil. Nous deviendrons doux et humbles, ouverts aux autres, charitables, à l'exemple de Jésus, doux et humble de cœur. Frères et sœurs, regardons le visage de Jésus pour voir en transparence le visage du Père. Le Père demeure dans le Christ. Les paroles du Fils, ses actes sont celles du Père. Notre vie, si ordinaire qu'elle soit, est transfigurée par la présence de Dieu. Soyons dociles au Saint-Esprit, dans le silence de l'amour. Vivons à la place que Dieu nous a assignée. Connaissons la parole de
2: Saint François de Sales, fleuris là où tu es semé. Soyons fidèles au devoir du moment présent, avec la confiance de l'enfant qui s'abandonne entre les bras de sa mère. Ce qu'exprime Sainte Thérèse de l'enfant Jésus et de la Sainte Face dans un beau poème. Ma vie n'est qu'un instant, une heure passagère. Ma vie n'est qu'un seul jour qui m'échappe et qui fuit. Tu le sais, ô mon Dieu, pour t'aimer sur la terre, je n'ai rien qu'aujourd'hui. »

0: Je crois en un seul Seigneur, Jésus-Christ, le Fils unique de Dieu, né du Père avant tous les siècles. Il est Dieu, né de Dieu, lumière née de la lumière, vrai Dieu, né du vrai Dieu, engendré, non pas créé, consubstantiel au Père, et par lui tout a été fait. Pour nous les hommes et pour notre salut, il descendit du ciel. Par l'Esprit Saint, il a pris chair de la Vierge Marie et s'est fait homme. Crucifié pour nous, il souffrit sa passion et fut mis au tombeau. Il ressuscita le troisième jour, conformément aux Écritures, et il monta au ciel. Il est assis à la droite du Père. Il reviendra dans la gloire pour juger les vivants et les morts, et son règne n'aura pas de fin. Je crois en l'Esprit Saint, qui est Seigneur et qui donne la vie. Il procède du Père et du Fils. Avec le Père et le Fils, il reçoit même adoration et même gloire. Il a parlé par les prophètes. Je crois en l'Église, une sainte, catholique et apostolique. Je reconnais un seul baptême pour le pardon des péchés. J'attends la résurrection des morts et la vie du monde à venir. Amen. Jésus nous a dit « Je suis le chemin, la vérité, la vie ». En toute confiance, nous recourons à lui et nous lui présentons nos demandes.
1: Je suis le chemin, la vérité, la vie. Nous te prions, Seigneur, pour toute l'Église catholique, afin qu'elle témoigne de la présence de l'amour du Christ vivant en elle. Qu'avec une foi plus vive, chaque baptisé accueille ton amour à travers les sacrements de la prière.

Vous êtes la nation sainte, chargée d'annoncer les merveilles de celui qui vous a appelé des ténèbres à son admirable lumière. Nous te prions, Seigneur, d'amener tous les hommes à la lumière de l'Évangile. Accorde-nous de travailler courageusement à ton règne et de te glorifier pour ton Esprit Saint, toujours à l'œuvre dans le monde.

Pour notre part, nous resterons fidèles à la prière et au service de la parole. Nous te prions, Seigneur, pour que chaque membre du patro ravive en lui le désir de la sainteté, de la communion intime avec toi. Que nous nous aidions les uns les autres à te demeurer fidèles, à progresser, à te faire connaître et aimer, surtout des enfants, des jeunes et des pauvres.

Je pars vous préparer une place. Je reviendrai vous prendre avec moi. Nous te prions, Seigneur, pour que tous nos frères éprouvés dans leur cœur et dans leur corps, fortifie-les, sauve-les de leurs liens, console-les tous et accueille auprès de toi tous nos frères défunts.

0: Priez, frères et sœurs, que mon sacrifice, qui est aussi le vôtre, soit agréable à Dieu le Père Puissant.
1: Que le Seigneur reçoive de vos mains ce sacrifice à la louange et à la gloire de son nom.

0: Toi, Père très aimant, nous te prions et te supplions, par Jésus-Christ, ton Fils, notre Seigneur, d'accepter et de bénir ces dons, ces offrandes, sacrifices purs et saints que nous te présentons avant tout pour ta Sainte Église catholique. Accorde-lui la paix et protège-la. Daigne la rassembler dans l'unité et la gouverner par toute la terre. Nous les présentons en union avec ton serviteur, notre pape Léon, et tous ceux qui gardent fidèlement la foi catholique reçue des apôtres.
1: Souviens-toi, Seigneur, de tes serviteurs et de tes servants. Et de tous ceux qui sont ici réunis, dont tu connais la foi et l'attachement. Nous t'offrons pour eux, ou ils t'offrent pour eux-mêmes et tous les leurs, ce sacrifice de louange, pour leur propre rédemption, pour la paix et le salut qu'ils espèrent. Ils te rendent cet hommage, à toi, Dieu éternel, vivant.
2: Unis dans une même communion, vénérant d'abord la mémoire de la bienheureuse Marie, toujours vierge, mère de notre Dieu et Seigneur Jésus, et celle de Saint Joseph, son époux, des bienheureux apôtres et martyrs, Pierre et Paul, André et de tous les saints. Nous t'en supplions, accorde-nous par leurs prières et leurs mérites d'être toujours et partout forts de ton secours et de ta protection.
0: Voici donc l'offrande que nous présentons devant toi, nous, tes serviteurs et ta famille entière. Seigneur, dans ta bienveillance, accepte-la. Assure-toi-même la paix de notre vie, arrache-nous à la damnation éternelle et veuille nous admettre au nombre de tes élus. Seigneur Dieu, nous t'en prions, daigne bénir et accueillir cette offrande. Accepte-la pleinement. Rends-la parfaite et digne de toi, qu'elle devienne pour nous le corps et le sang de ton Fils bien-aimé, Jésus le Christ, notre Seigneur. La veille de sa passion, il prit le pain dans ses mains très saintes et les yeux levés au ciel vers toi, Dieu son Père puissant. En te rendant grâce, il dit la bénédiction, il rompit le pain et le donna à ses disciples en disant, « Prenez et mangez-en tous, ceci est mon corps livré

De même, après le repas, il prit cette coupe incomparable dans ses mains très saintes, et te rendant grâce à nouveau, il dit la bénédiction et donna la coupe à ses disciples en disant « Prenez et buvez-en tous, car ceci est la coupe de mon sang, le sang de l'Alliance nouvelle et éternelle, qui sera versé pour vous et pour la multitude en rémission des péchés. Vous ferez cela en mémoire. »

0: Voilà pourquoi nous, tes serviteurs et ton peuple saint avec nous, faisant mémoire de la passion bienheureuse de ton Fils, Jésus le Christ, notre Seigneur, de sa résurrection du séjour des morts et de sa glorieuse ascension dans le ciel, nous te présentons, Dieu de gloire et de majesté, cette offrande prélevée sur les biens que tu nous donnes, le sacrifice pur et saint, le sacrifice parfait, pain de la vie éternelle et coupe du salut. Et comme il t'a plu d'accueillir les présents de ton serviteur Abel le Juste, le sacrifice d'Abraham notre père dans la foi, et celui que t'offrit Melchisédek ton grand prêtre, oblation sainte et immaculée, regarde ces offrandes avec amour, et dans ta bienveillance accepte-les. Nous t'en supplions, Dieu Tout-Puissant, qu'elles soient portées par les mains de ton Saint-Ange, en présence de ta gloire sur ton autel céleste, afin qu'en recevant ici, par notre communion à l'autel, le corps et le sang très saint de ton Fils, nous soyons comblés de la grâce et de toute bénédiction du ciel.
1: Souviens-toi aussi, Seigneur, de tes serviteurs et de tes servants. Souviens-toi de Gladys et Pierre, qui nous ont précédés, marqués du signe de la foi et d'or. Pour eux et pour tous ceux qui reposent dans le Christ, nous implorons ta bonté, Seigneur. Ils demeurent dans la joie, la lumière.
2: Et nous, pécheurs, tes serviteurs, qui mettons notre espérance en ta miséricorde inépuisable, admets-nous dans la communauté des saints apôtres et martyrs avec Jean-Baptiste, Étienne, Matthias et Barnabé et de tous les saints. T'en prions, accueille-nous dans leur compagnie sans nous juger sur le mérite, mais en accordant largement tout par lui,
0: Par lui, tu ne cesses de créer tous ses biens. Tu les sanctifies, leur donnes la vie, les bénis et nous en fais le don.

0: Délivre-nous de tout mal, Seigneur, et donne la paix à notre temps. Soutenus par ta miséricorde, nous serons libérés de tout péché, à l'abri de toute épreuve, nous qui attendons que se réalise cette bienheureuse espérance, l'avènement de Jésus-Christ, notre Sauveur. Seigneur Jésus-Christ, tu as dit à tes apôtres, « Je vous laisse la paix, je vous donne ma paix. Ne regarde pas nos péchés, mais la foi de ton Église. Pour que ta volonté s'accomplisse, donne-lui toujours cette paix et conduis-la vers l'unité parfaite, toi qui vis et règnes pour les siècles des siècles.
1: Amen.
0: Que la paix du Seigneur soit toujours avec vous.
1: Et avec votre esprit.
2: Frères et sœurs, dans la charité du Christ, donnez-vous la paix.

Voici l'agneau de Dieu. Voici celui qui enlève les péchés du monde. Heureux les invités au repas des noces de l'agneau. Seigneur, je ne suis pas digne de te recevoir, mais dis seulement une parole et je serai guéri.

Quelques annonces pour cette semaine. Tout d'abord, demain, lundi 4 mai, ce sera le 4e anniversaire du retour à Dieu de notre Père Dominique Dussang, et la messe de 11h30 sera célébrée à ses intentions. À noter, mercredi 6 mai, la répétition de la chorale à 20h30. Vendredi 8 mai, ce sera le premier anniversaire de l'élection de notre pape Léon XIV. Une seule messe ce jour-là à 11h30. Nous prierons pour notre Saint-Père. Également donc ce jour-là, vendredi 8, nous organisons une petite animation. Les bonnes volontés, on se donne rendez-vous à 14h à Longiron pour un petit peu de manutention. S'il y a des personnes qui veulent donner un coup de main, rendez-vous vendredi 14h à Longiron pour aider le frère Anthony et toute l'équipe. Merci beaucoup. Ensuite, ce sont les journées portes ouvertes à Longiron, d'abord samedi 9 mai, et puis dimanche prochain, le grand anniversaire, le bel anniversaire des 80 ans du centre aéré. Donc je rappelle que la messe de 10h est maintenue au patron, mais il y a là-bas la messe à 10h30, se retrouver ensemble aussi après, et puis possibilité de manger sur place, soit on emporte son pique-nique, soit on se fournit de choses là-bas, il y aura des stands, il y a des jeux à 15h et à 16h30, un gâteau d'anniversaire. Je ne sais pas trop la taille du gâteau, parce que vu qu'il y avait 485 inscrits, j'espère qu'il y en aura pour tout le monde. Vous pouvez venir, même si vous n'êtes pas inscrit, mais s'inscrire, c'est vraiment tout simple. Même avec la petite image de la feuille, il suffit de la scanner, de scanner le QR code, et vous mettez votre nom, votre prénom, et puis voilà, vous êtes inscrit. Mais si vous n'arrivez pas, vous êtes les bienvenus quand même, bien évidemment. Une bonne nouvelle aussi, que j'ai indiquée sur la feuille, c'est qu'on a appris donc cette semaine que notre père provincial, le père Gilles Morin, que vous connaissez bien, a été reconduit pour un nouveau mandat de supérieur provincial de la province de France. Donc c'est pour nous une grande joie d'avoir un tel père qui veille sur nous, sur la province. Donc je le confie à vos prières et on le remercie d'avoir accepté cette charge. Voilà, toute la communauté se joint à moi pour vous souhaiter un très bon dimanche et une belle semaine à tous et à toutes.

Prions pour les vocations. Père infiniment bon, maître de la moisson, donne à ton Église l'évêque, les pasteurs, les consacrés, les missionnaires dont notre monde a besoin. Que chaque jeune découvre la beauté de sa vocation et y réponde avec confiance et générosité. Ensemble, nous nous mettions davantage à son service et à celui de tous nos frères. Notre-Dame de Louis, prie pour nous.

0: Le mot du frère.
1: Le travail, c'est la santé, chantait Henri Salvador. Et il ajoutait malicieusement, ne rien faire, c'est la conserver. Tout est déjà là. Le paradoxe, l'ironie, et peut-être une vérité qui dérange. Car enfin, le travail, c'est une bénédiction ou une fatigue organisée? Ou juste un jour de fête? Avouez avec moi que c'est curieux la fête du travail. C'est jour férié. Imaginez un peu la fête de la musique, où il serait recommandé de surtout ne pas chanter et de laisser ses instruments au placard. Ou bien la fête des fleurs, où l'on verrait un défilé de chars militaires, avec interdiction absolue de tout agrément floral. La fête du travail sans travail. J'ose pas imaginer ce que deviendrait la fête des mères si on suivait cet exemple. Encore du travail! Vos ados reconnaîtront cette réplique culte d'un jeu culte, Warcraft, pour ne pas le nommer. Qui d'entre nous ne s'y reconnaît pas? Encore du travail! Le réveil trop tôt, les journées trop longues. Cette impression de crouler sous le travail, de travailler d'arrache-pied simplement pour gagner sa vie. Gagner sa vie. Comme si la vie ne nous était pas déjà donnée. Comme si vivre devait se payer à la sueur de nos fronts. Le travail nous apparaît comme une conséquence des péchés du monde, presque une blessure. Notre civilisation du loisir nous inculque que les seuls moments à nous sont ceux de notre détente, loin de nos devoirs d'État, de nos liens familiaux. Après chaque jour de la création, Dieu dit pourtant que cela était bon, et il se reposa le septième jour de toute l'œuvre qu'il avait faite. Vous noterez qu'à l'issue de ce jour-là, il ne dit pas que c'était bon. Ça va sans dire, certes, mais il semble que Dieu se repose pour travailler. Nous, nous sommes plutôt aujourd'hui enclins à travailler pour nous reposer. Cependant, comme Voltaire l'écrivait, le travail éloigne de nous trois grands maux, l'ennui, le vice et le besoin. Autrement dit, si le travail fatigue, l'absence de travail endommage davantage encore l'âme et le corps. Le travail a mauvaise presse. Le mot s'emploie pour décrire quelque chose de très douloureux. On parle d'une femme en travail. Mais pour quel bonheur aussi. L'une des origines étymologiques supposées du mot le rattache à un esclavage, exactement au poteau auquel on attachait les esclaves, le tripalium. Mais à ce même poteau, on attachait aussi les animaux pour les soigner. Toujours cette dualité entre pénibilité et profit. Parce que le travail n'est pas seulement peine, il est aussi ouvrage. Il transforme, il construit, il relie. Quand on met la main à la pâte, on se donne à fond. Et peu à peu, un ouvrage prend forme. Dans l'évangile de Saint Jean, on note cette phrase surprenante. « Mon Père travaille toujours, et moi aussi je travaille. » Le travail n'est pas seulement humain, il est d'abord divin. Et plus loin, cette autre parole déroutante, elle aussi. L'œuvre de Dieu, c'est que vous croyez. Comme si le cœur du travail n'était pas seulement de produire, mais de faire confiance, de s'engager, de tenir. Saint Jean-Paul II l'exprimait clairement. Le travail est pour l'homme et non l'homme pour le travail. Voilà peut-être le bascule. Le travail n'est pas une machine qui nous broie, c'est un espace où l'on peut devenir quelqu'un. Même Thomas Edison, pourtant peu mystique, reconnaissait le génie. C'est 1% d'inspiration, 99% de transpiration. Autrement dit, l'ouvrage demande du temps, de la persévérance, de la fidélité. Lorsqu'ils vivront du travail de leurs mains, à l'exemple de nos pères et des apôtres, c'est alors qu'ils seront vraiment moines, précise la règle de Saint Benoît. Le Christ a sanctifié le travail en pratiquant lui-même le métier de charpentier. Nous nous unissons à lui en travaillant, peut-on lire sur le site de l'abbaye de Solesmes. Le travail de l'homme continue le travail de Dieu, affirmait le pape François. Et par là continue sa vocation, qui consiste à créer, recréer, travailler. Par son travail, l'homme est un créateur. Par le travail, il acquiert une dignité qui le fait ressembler à Dieu. Et puis, parfois, quelque chose change. Le travail cesse d'être seulement une contrainte ou une production. Il devient expression, peut-être même vocation. Désenchanté, Stromae dans Alors on danse montre l'enchaînement. Qui dit étude dit travail, qui dit taf dit les thunes. Juste pour les dépenser comme une fuite en avant, comme un constat, presque une fatalité. Mais justement, est-ce seulement cela? Ou peut-on aller plus loin, ailleurs? Benoît XVI parlait du travail comme d'une expression de la dignité humaine. Et François insiste, le travail doit être digne, sinon il déshumanise. Alors le travail peut devenir un chef-d'œuvre, pas forcément spectaculaire, mais juste, habité, aligné, le devoir d'État. Un travail où l'on ne fait pas seulement des choses, mais où l'on se construit soi-même. Comme si, au fond, travailler consistait à répondre à une question invisible. Que fais-je de ce qui m'est donné? Le travail que l'on fête le 1er mai, santé ou maladie, paix, ouvrage ou chef-d'œuvre? Sans doute les trois. Il commence souvent comme une contrainte, il se poursuit comme un effort, et parfois, il devient une œuvre qui porte sens. Le travail, c'est la santé, disait la chanson peut-être, mais à une condition, qu'il ne nous vole pas notre vie et qu'il nous aide, au contraire, à en faire quelque chose. Peut-être même un jour, quelque chose qui ressemble à un chef-d'œuvre.

0: Dieu règne à jamais par sa puissance. Psaume 65, 7.
1: 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Comme chaque dimanche, retrouvons tout de suite une homélie de Monseigneur au Petit.
2: Au nom du Père, du Fils et du Saint-Esprit,
3: Amen.
2: La paix soit avec vous.
3: Et avec votre esprit.
2: Évangile de Jésus-Christ selon saint Jean. Gloire à toi, Seigneur. En ce temps-là, Jésus disait à ses disciples, « Que votre cœur ne soit pas bouleversé. Vous croyez en Dieu, croyez aussi en moi. Dans la maison de mon Père, il y a de nombreuses demeures. Sinon, vous aurais-je dit, je pars vous préparer une place. Quand je serai parti vous préparer une place, je reviendrai et je vous emmènerai auprès de moi, afin que là où je suis, vous soyez vous aussi. Pour aller où je vais, vous savez le chemin. » Thomas lui dit, « Seigneur, nous ne savons pas où tu vas, comment pourrions-nous savoir le chemin ?» Jésus lui répond, « Moi, je suis le chemin, la vérité et la vie. Personne ne va vers le Père sans passer par moi. Puisque vous me connaissez, vous connaîtrez aussi mon Père. Dès maintenant, vous le connaissez et vous l'avez vu. » Philippe lui dit, « Seigneur, montre-nous le Père, cela nous suffit. » Jésus lui répond, « Il y a si longtemps que je suis avec vous et tu ne me connais pas, Philippe. Celui qui m'a vu a vu le Père. Comment peux-tu dire, montre-nous le Père? Tu ne crois donc pas que je suis dans le Père et que le Père est en moi? Les paroles que je vous dis, je ne les dis pas de moi-même. Le Père qui demeure en moi fait ses propres œuvres. Croyez-moi, je suis dans le Père et le Père est en moi. Si vous ne me croyez pas, croyez au moins à cause des œuvres elles-mêmes. Amen, je vous le dis, celui qui croit en moi fera les œuvres que je fais. Il en fera même de plus grandes parce que je pars vers le Père. » Acclamons la parole de Dieu. Louange à toi, Seigneur Jésus. Moi, je suis le chemin, la vérité, la vie. Nous connaissons bien cette phrase de Jésus. Mais la question, nous, c'est un peu la question de Thomas. Où allons-nous? Où allons-nous, si je pose la question autour de nous? Nous allons dans un seul endroit, nous allons vers la mort. Ah ben charmant, charmant. Est-ce que notre vie est une impasse? C'est quand même la question qui se pose. Si notre destinée finale, comme le pensent beaucoup de gens, c'est la mort, ben notre vie c'est une impasse. D'ailleurs, c'est un non-sens, carrément. Voilà, si Jésus est le chemin, c'est parce qu'il a fait sauter le verrou de la mort. Eh oui, il est passé par la mort. Et justement, par sa résurrection, il a fait sauter le verrou de la mort. Donc, il a ouvert. Notre vie n'est plus une impasse qui s'arrête par la mort. La mort n'est pas le dernier mot de notre vie. C'est pas le dernier mot de Dieu, mais ce n'est pas non plus notre dernier mot et le dernier mot de notre vie. Jésus est le chemin, et en suivant Jésus, justement, notre vie n'est plus une impasse. Après, il est la vérité. Hein? Pilate demandait à Jésus, « Qu'est-ce que la vérité ?» Eh bien, il n'a pas répondu. Pourquoi ? Mais parce que pour nous, en général, la vérité, c'est l'adéquation au réel. Mais la vérité, en fait, ce n'est pas ça. C'est plus que ça. C'est une vérité à découvrir. Il faut que nous découvrions la vérité. La vérité nous précède. Dans notre église, dans notre époque, un peu nombriliste, vous savez, on dit « à chacun sa vérité ». Et voilà. Mais qu'est-ce que ça veut dire « à chacun sa vérité » ? Ça veut dire qu'il n'y a pas de vérité ? Si, je crois qu'on confond deux choses, la vérité et l'opinion. Mais l'opinion, ce n'est pas la vérité. C'est quelque chose que je pense à un moment donné de ma vie. D'ailleurs, je peux très bien changer d'avis, ce qui veut dire que ce n'est pas la vérité. La vérité, c'est quelque chose à découvrir. C'est quelque chose qui nous précède. La vérité, ce n'est pas l'opinion. La vérité,

Ben, Jésus le dit, c'est une personne qui nous révèle le bien, le beau, le vrai. Et Jésus est la vérité. C'est en l'écoutant que nous comprenons que la vérité n'est pas seulement l'observation de ce qui nous entoure et qu'on peut mettre en équation, mais quelque chose même du sens profond de tout ce qui existe et en particulier de notre propre existence. Je suis la vie. Ah, eh bien oui, je suis la vie. Nous en avons parlé la fois dernière dans l'homélie. Les médecins observent la vie, bien sûr. Ils observent la vie de l'extérieur. Ben oui, j'en sais quelque chose. Mais la vraie question, c'est que la vie ne s'observe pas de l'extérieur. Elle s'éprouve, la vie. Il faut habiter sa vie. C'est ça qui est important. Si nous n'habitons pas notre vie quelque part, nous passons à côté. Passer à côté de sa vie. Combien de gens m'ont dit, avant de mourir, je suis passé à côté de ma vie parce qu'ils étaient toujours à l'extérieur. Ils étaient en surface de leur vie, mais ils n'ont jamais été au plus profond de ce qu'ils sont eux-mêmes, de ce qu'ils avaient à vivre, de leur relation. Ils ont vécu leur relation en surface. Or, il faut éprouver la vie, vivre chaque instant de manière unique. Et des fois, on a ces sentiments formidables. On est devant la contemplation d'une montagne ou d'un paysage splendide et on a l'impression d'être vivant. C'est ça qu'il faut trouver, mais pas dans ces moments exceptionnels, mais à chaque instant de notre vie, ce qui n'est pas simple. Mais Jésus nous apprend à habiter notre vie, parce que si nous sommes en relation avec lui de manière fréquente, bien sûr par l'Eucharistie, mais pas seulement par l'Eucharistie, par le fait de la prière, par le fait d'une connivence, d'une amitié avec Jésus, eh bien quelquefois, pas quelquefois, en permanence, nous sommes dans notre vie. Et voilà, habiter la vie, c'est être avec Jésus. Pourquoi ? Parce que Jésus en est la source, il est la vie. Le chemin, la vérité, la vie. Et c'est ainsi qu'il nous prépare une place. Vous voyez, certains cherchent leur place au soleil ici-bas, mais notre place est déjà prête. Elle est faite pour l'amour, dans la communion divine avec Dieu. Amen.

À qui vous remettrez ses péchés, ils seront remis. À qui vous maintiendrez ses péchés, ils seront maintenus. Jean 20, 23.

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0: Quatrième dimanche de Pâques, le pape présidera dans quelques instants la prière du Regina Coeli sur la place Saint-Pierre de Rome. Comme vous pouvez le voir sur ces images, sont déjà rassemblés, comme tous les dimanches, hein, de nombreux fidèles avec des drapeaux de leur pays. Merci de nous suivre en direct via nos radios et télévisions partenaires, KTO Radio, Radio RCF Notre-Dame, Radio Espérance, Radio Salvé, Regina en Corse, Radio Chrétienne Associée, Celle et Lumière TV, Lumen Christi TV au Bénin, Radio et TV Catholique, Elika du côté de Kinshasa, c'est en République démocratique du Congo, et du côté de la Centrafrique, Radio Notre-Dame Bangui. Nous avons également Radio Maria de la République démocratique du Congo et Ecclesia TV en Côte d'Ivoire. Et si vous nous suivez sur notre site internet vaticannews.va, sur YouTube ou encore sur notre page Facebook, bienvenue à vous. Myriam Sandouno a le plaisir d'être en votre compagnie pour ce moment de prière de Regina Coeli, présidé par le pape Léon XIV. Le pape Léon XIV, le Saint-Père qui, d'ailleurs, en ce mois de mai, nous invite à prier pour une alimentation pour tous. Et cela dans un monde où des millions de personnes n'ont pas accès à une alimentation digne. Le pape Léon XIV élève donc sa voix, demande à Dieu de rendre les communautés capables de transformer la logique de la consommation égoïste en une culture de solidarité, mais aussi en promouvant des gestes plus concrets, voilà, des campagnes de sensibilisation, banque alimentaire et mode de vie sobre et responsable. Et on se souvient la vidéo donc de l'intention de prière pour ce mois de mai a été rendu public. C'était donc le jeudi 30 avril, diffusé par le réseau mondial de prière du pape. Le pape Léon XIV qui reconnaît malheureusement que de nombreux frères et sœurs continuent de souffrir de faim, de mourir de faim aussi, tandis que tant de biens sont gaspillés, voilà, sur nos tables. Le pape qui nous invite à prier en ce mois-ci pour une alimentation pour tous. Voilà le pape Léon XIV qui apparaît depuis la fenêtre des appartements pontificaux et qui va partager maintenant sa méditation. Chers frères et sœurs, bon dimanche. Pendant le temps pascal, à l'instar de l'Église naissante, nous revenons aux paroles de Jésus qui révèlent toute leur signification à la lumière de sa passion, de sa mort et de sa résurrection. Ce qui auparavant échappait aux disciples ou les troublait refait maintenant surface dans leur mémoire, réchauffe leur cœur et leur donne de l'espérance. L'Évangile proclamé ce dimanche nous plonge dans le dialogue du Maître avec les siens lors de la scène. Nous écoutons notamment une promesse qui nous implique dès à présent dans le mystère de sa résurrection. Jésus dit, « Quand je serai parti vous préparer une place, je reviendrai et je vous emmènerai auprès de moi, afin que là où je suis, vous soyez vous aussi. » Ainsi, les apôtres découvrent qu'en Dieu, il y a une place pour chacun. Deux d'entre eux en avaient fait l'expérience dès leur première rencontre avec Jésus, près du Jourdain, lorsqu'ils s'étaient aperçus qu'il le suivait et les avait invités à rester chez lui cet après-midi-là. Même maintenant, face à la mort, Jésus parle d'une maison, cette fois-ci très grande. C'est la maison de son Père et de notre Père, où il y a de la place pour tous. Le Fils se décrit comme le serviteur qui prépare les chambres afin que chaque frère et chaque sœur, en arrivant, trouve la sienne prête et se sente attendu depuis toujours et enfin retrouvé. Chers amis, dans l'ancien monde où nous sommes encore en chemin, ce sont les lieux exclusifs, les expériences réservées à quelques-uns et le privilège d'entrer là où personne d'autre ne peut aller qui attire l'attention. Cependant, dans le monde nouveau où le ressuscité nous conduit, ce qui a le plus de valeur est à la portée de tous. Mais cela n'enlève rien à son attrait. Au contraire, ce qui est ouvert à tous procure désormais de la joie. La gratitude remplace la compétition, l'accueil efface l'exclusion, l'abondance n'entraîne plus d'inégalité. Surtout, personne n'est confondu avec quelqu'un d'autre. Personne n'est perdu. La mort menace d'effacer le nom et la mémoire. Mais en Dieu, chacun est enfin lui-même. En vérité, c'est là la place que nous recherchons toute notre vie, parfois prêts à tout pour obtenir un peu d'attention et de reconnaissance. Ayez la foi, nous dit Jésus. Voilà le secret. Croyez en Dieu. Croyez aussi en moi. C'est précisément cette foi qui nous libère, qui libère notre cœur de l'angoisse d'avoir et d'obtenir, de l'illusion de courir après une place prestigieuse pour avoir de la valeur. Chacun a déjà une valeur infinie dans le mystère de Dieu, qui est la seule réalité véritable. En nous aimant les uns les autres, comme Jésus nous a aimés, nous nous donnons cette conscience. C'est le commandement nouveau. Nous anticipons ainsi le ciel sur terre. Nous révélons à tous que la fraternité et la paix sont notre destin. Dans l'amour, en effet, au milieu d'une multitude de frères, chacun découvre qu'il est unique. Prions donc la très sainte Vierge Marie, Mère de l'Église, pour que chaque communauté chrétienne soit une maison ouverte à tous et attentive à chacun.
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0: Voilà des applaudissements donc de ces fidèles et pèlerins venus pour la prière du Regina Coeli, présidée par le pape Léon XIV en ce dimanche 3 mai, le Saint-Père qui va maintenant s'adresser à tous.
1: Cari fratelli e sorelle, è iniziato il mese di maggio. In tutta la Chiesa si rinnova la gioia di ritrovarsi nel nome di Maria nostra Madre, specialmente à prier ensemble et le rosario.
0: Voilà donc en ce début du mois de mai, le Saint-Père qui invite à réciter le chapelet pour la communion au sein de l'Église. Et la paix dans le monde a invoqué l'Esprit Saint, a demandé l'intercession donc de la Sainte Vierge Marie.
1: In particolare per la comunione nella Chiesa e la pace nel mondo.
0: Voilà, le pape qui insiste donc sur cette communion au sein de l'Église et la paix dans le monde, qui invite à réciter le chapelet justement pour cela. Et donc en ce dimanche 3 mai, qui marque la journée mondiale de la liberté de la presse, instaurée par l'ONU en 93 pour le maintien de la vie démocratique d'un pays. Le Saint-Père se souvient donc de tous ces journalistes victimes des violences à travers le monde. Le Saint-Père qui salue maintenant tous ces fidèles et pèlerins venus de divers pays du monde entier. Voilà, prendre part à cette prière. Le Saint-Père qui salue voilà, des religieux franciscains.
1: Comme pure ai fedeli di Madrid e di Granada.
0: Qui salue les fidèles de Madrid.
1: De Minneapolis.
0: De la Malaisie. Qui salue également tous ces Péruviens, voilà, qui sont aussi sur la place Saint-Pierre, et qui salue maintenant l'association Metteur, qui depuis 30 ans s'engage à défendre les mineurs contre le fléau des abus, en impliquant la communauté ecclésiale et civile, en sensibilisant aussi à la nécessité d'être aux côtés des victimes et de mener des actions de prévention.
1: Sono lieto di accogliere i fedeli di Padova.
0: Le Saint-Père qui est très heureux d'accueillir les fidèles de Padoue.
1: Il punto giovani della comunità camilliana di Pio Sasco. L'azione cattolica del vicariato dei Novale. I ragazzi.
0: Voilà qui salue donc tous ces jeunes d'associations venues donc pour l'Origine Coeli. On voit donc cette joie des fidèles et pèlerins sur la place Saint-Pierre. À tous, le Saint-Père souhaite une bonne journée dominicale. Le pape Léon XIV, tout souriant, qui salue donc tous ses fidèles et pèlerins venus pour ce moment de prière en ce dimanche 3 mai. Voilà le Saint-Père qui a une pensée pour tous ces journalistes victimes de violences à travers le monde, parce qu'aujourd'hui marque donc la journée mondiale de la liberté de la presse instaurée par l'ONU en 1993. Voilà. Ainsi s'achève donc ce moment de prière de Regina Chili avec le pape Léon XIV. Merci de nous avoir suivis en direct via nos radios et télévisions partenaires, KTO Radio, Radio RCF Notre-Dame, Radio Espérance, Radio Salve Regina en Corse, Radio Chrétienne Associée, Seine et Lumière TV, Lumen Christi TV au Bénin, Radio et TV Catholique Elikia à Kinshasa en République démocratique du Congo, Radio Notre-Dame, Bangui en Centrafrique, Radio Maria en République démocratique du Congo, Ecclesia TV en Côte d'Ivoire. Et merci également de nous avoir suivis en direct sur notre site internet vaticannews.va, sur YouTube ou encore sur notre page Facebook. Myriam Sandono est en votre compagnie. Laudetur Jesus Christus, loué soit Jésus-Christ. Belle journée dominicale à tous. Au revoir.

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Nous étions en direct de Rome pour la prière du Regina Caeli avec le pape. Très bon dimanche et bon appétit.

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2: Bonjour, je suis le père Cédric de la Serre, curé de Chaville, dans les Hauts-de-Seine. Et aujourd'hui, je vais vous partager quelques réflexions sur le sens chrétien du travail à partir de l'enseignement de l'Église du XXe siècle. En fait, à partir de l'enseignement de l'Église qui est né, qui s'est déployé à partir de l'encyclique Rerum Novarum en 1891. Cette encyclique constitue comme un pivot de l'enseignement de l'Église quant au travail, un pivot qui s'est enraciné et qui s'est déployé dans le contexte de la révolution industrielle. Alors que pendant des siècles, la société occidentale chrétienne était une société essentiellement rurale et artisanale, la révolution industrielle a créé des défis nouveaux et des opportunités nouvelles. Les défis, c'est l'apparition de l'ouvrier et souvent son exploitation, l'atteinte à sa dignité. Les opportunités nouvelles, c'est le développement de la technique, le progrès de la science qui permet de déployer des opportunités, qui permet d'améliorer les conditions de vie, de hausser le niveau de vie et de permettre à beaucoup de vivre mieux. Le contexte de Rerum Novarum 1891, c'est aussi celui d'une société qui s'éloigne de Dieu. C'est le déploiement du communisme et du socialisme. C'est un moment où l'Église a eu la crainte de ne plus avoir un discours audible, c'est-à-dire de ne plus être capable d'annoncer la bonne nouvelle dans son contexte. Et alors, dans ce cadre-là, le pape Léon XIII a déployé et nous a donné ce beau texte de Rerum Novarum, cette encyclique sur la condition ouvrière. À travers ce texte, le magistère a su répondre aux questions du temps en redisant les principes universels, les grandes valeurs qui fondent la vie chrétienne et qui sont toujours d'actualité. Et il a fait cela pour nous aider à comprendre le sens du travail, pour nous aider à soutenir la dignité du travailleur et ses droits. 1891, c'est Rerum Novarum. Et progressivement, quand on regarde l'enseignement de l'Église et du magistère sur cette question-là, progressivement, cet enseignement s'est élargi géographiquement, au-delà de la seule Europe, et aussi thématiquement, au-delà de la seule condition ouvrière, et s'est approfondi théologiquement et méthodologiquement. C'est-à-dire que le discours déployé est devenu, de décennie en décennie, plus fin, plus profond, plus articulé. Cet enseignement, il a pour fil rouge le fait de chercher à toujours mieux mettre en lumière la dignité du travail et du travailleur. Cela veut dire que cela met en lumière ce que l'on appelle la dimension subjective du travail, c'est-à-dire l'agir de l'homme en tant qu'il est un être dynamique, capable d'accomplir différentes actions qui appartiennent au processus du travail et qui correspondent à sa vocation personnelle. C'est ce sens subjectif du travail qui lui donne sa dignité particulière et qui empêche de réduire l'homme à un simple facteur de production. Parce que réduire l'homme à une simple force de travail, à une valeur exclusivement matérielle, dénaturerait le sens du travail. On déduit de cela que le travail humain procède de la personne. Il lui est aussi ordonné et finalisé. C'est-à-dire que le travail humain permet à la personne de s'humaniser. Alors, cela pose la question du rapport entre le travail et le capital, débat éternel. Débat éternel, mais auquel l'Église sait apporter une réponse sensée et fondée. La réponse de l'Église sur cette question du rapport entre travail et capital, c'est que par son caractère personnel, le travail est supérieur à tout autre facteur de production, y compris le capital économique. On pourrait dire qu'il y a comme une priorité du travail sur le capital, mais aussi une complémentarité entre les deux. Sans capital, le travail ne pourrait pas se déployer, mais le capital économique est au service du travail. L'articulation entre capital économique et travail pose la question de la participation du travailleur à ce capital. Dit autrement, d'une manière concrète, cela pose la question de la participation du travailleur à la gestion de l'entreprise et à ses fruits, à la gestion des bénéfices. La question du rapport entre travail et capital, la question de la dignité du travailleur et du sens du travail, cela pose aussi la question de la place de l'État et de la société civile dans tout cela. Quel rôle ont-ils à jouer dans la promotion du travail et la dignité du travailleur? D'abord, ce que nous enseigne le magistère, c'est que face aux problèmes d'emploi, il revient à l'État de mener des politiques actives de travail. De même, face au manque de dignité de certaines conditions de travail, il revient à l'État de déployer une législation qui soutient

0: Quels sont-ils ? D'abord, il a droit à une juste rémunération, à un juste salaire. Mais qu'est-ce qu'un juste salaire ? Vatican II nous en donne une bonne définition. Le juste salaire, c'est celui qui permet d'assurer les ressources qui permettent aux salariés et à sa famille une vie digne sur le plan matériel, culturel et spirituel. Un autre droit des travailleurs, c'est le droit qu'il y ait un équilibre et une justice dans la répartition nationale des revenus. Cela veut donc dire qu'il revient à l'État, pour assurer cet équilibre, de mettre en place une politique sociale de redistribution relative. Autant il est juste que tout le monde ne gagne pas autant, autant certains écarts de richesse et de revenus ne sont pas justes, et il revient à l'État d'essayer de réguler un peu cela. Un autre droit du travailleur, c'est le droit de grève. Droit de grève qui n'est pas absolu, le catéchisme de l'Église catholique au numéro 2435 nous en donne quelques raisons. La grève est justifiée quand elle se présente comme un recours inévitable en vue d'un bénéfice proportionné. Enfin, un autre droit des travailleurs, c'est un droit d'association. Fondamentalement, ce sont les syndicats, mais qui sont vus par le regard chrétien comme l'occasion d'une collaboration, plus que de l'occasion d'une lutte contre l'autre. Les syndicats, les associations de travailleurs, tous ces regroupements humains de personnes qui travaillent ensemble doivent être au service du bien commun, doivent être au service des intérêts vitaux et de la justice sociale. Voilà, chers amis, vous le voyez dans cette question fondamentale du travail qui touche l'immense majorité des membres d'une société, l'Église a de belles choses à dire. Le travail est fondamental. Il doit être humanisant et épanouissant, même si l'effort qu'il nécessite est nécessaire. Travaillons. Travaillons tous pour rendre le travail plus humain, pour rendre le travail meilleur pour nous-mêmes et pour ceux qui nous entourent.
1: Merci Père Cédric de la Serre. Je le rappelle, vous êtes curé de Chaville dans le diocèse de Nanterre.

0: Notre Dieu, il est au ciel, tout ce qu'il veut, il le fait. Psaume 113b3.
1: Du livre d'Isaïe. Le Seigneur détruira la mort pour toujours. Il essuiera les larmes sur tous les visages. Et par toute la terre, il effacera l'humiliation de son peuple. C'est lui qui l'a promis.

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1: Nous avons maintenant le droit de nous demander si l'Église est sainte.
2: Il y a 25 ans de cela, un couple d'amis, en passant devant la sortie d'une messe un dimanche midi, lançait « Voici la parade des hypocrites ». Je ne reviendrai pas sur les sentiments que cela fit naître en moi, mais sur ce que cela dit de la perception de l'Église depuis l'extérieur. La presse et les médias font leur chou gras des scandales qui ébranlent les catholiques et d'autres religions à l'heure de la SIAZ et du rapport Sauvé. Les amalgames vont bon train. Ce qui est vrai pour la hiérarchie de l'Église est aussi vrai pour ses fidèles, accusés de ne pas vivre réellement selon l'idéal chrétien de charité et de pardon. On a du mal à croire, cependant, que dans leur ensemble, les catholiques pensent ne rien avoir à se reprocher en contrepartie d'une heure de messe hebdomadaire. Cela voudrait dire que l'Église est une assemblée de saints et de justes. Or, si l'Église est sainte par la sainteté de son chef, sa tête, le Christ, elle est composée de pécheurs qui demandent le pardon et la miséricorde du Père. Alors d'autres rétorquent qu'on ne peut pas tout pardonner. Et pourtant, si. La seule condition est que le pécheur accepte de changer son comportement, sa vie, pour éradiquer son péché. On annoncera de sa part aux hommes de toutes les nations, en commençant par Jérusalem, qu'ils doivent changer pour obtenir le pardon des péchés. Autre condition, le demander au Père et à ses frères. Confessez donc vos péchés les uns aux autres et priez les uns pour les autres, afin que vous soyez guéris. La prière fervente du juste a une grande efficacité.
1: Nous continuerons la semaine prochaine sur les conditions de la sainteté de l'Église.

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1: Gloire au Père, et au Fils, et au Saint-Esprit, pour les siècles des siècles. Amen.

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1: Un livre, une histoire. Aujourd'hui, Pie XII, le pape face au mal, de Frédéric Lemoyal, aux éditions Perrin, en 2024. Un ouvrage important, un ouvrage qui fait le point des récents acquis historiques et scientifiques sur ce pape, Pie XII, pape éminemment controversé à cause de la Seconde Guerre mondiale et de ce que certains appellent son silence, entre donc 1939 et 1945, qui ne doit pas faire oublier que ce pape a été aussi un pape produisant des encycliques, un enseignement, gérant l'Église, rénovant la liturgie, et qui fut donc ce dernier pape, puisqu'il est mort en 1958, avant Jean XXIII, et le lancement du Concile Vatican II. Alors cet ouvrage est dû à Frédéric Lemoyal, qui est docteur en histoire, spécialiste des relations internationales, professeur au lycée militaire de Saint-Cyr à l'IRCOM Angers, et Frédéric Lemoyal a publié de nombreux ouvrages sur le fascisme italien, une histoire du fascisme, Les hommes de Mussolini, Victor Emmanuel III, Un roi face à Mussolini, le Vatican face aux dictatures, et puis il connaît très bien cette Italie d'entre les deux guerres et pendant la guerre et d'après-guerre. Et ici, il nous livre ce Pie XII avec évidemment comme sous-titre, puisque c'est la question que beaucoup retiennent, le pape face au mal. Mais avant d'être un pape face au mal, permettons à Eugenio Pacelli de naître. Il naît en mars 1876 à Rome, et c'est d'ailleurs le dernier pape romain né à Rome, ville pour laquelle il a bien sûr un amour particulier et très fort. Frédéric Lemoyal nous raconte son enfance, nous raconte également sa vocation ecclésiastique, ses études brillantes, le caractère de ce personnage. Je rappelle, né en 1876, il a 39 ans au début de la Première Guerre mondiale et il est déjà un diplomate aguerri important de la secrétaire d'État, c'est-à-dire ce qu'on pourrait appeler le ministère des Affaires étrangères du Vatican. Car Pie XII, Eugenio Pacelli, puis Pie XII, le même personnage, est un diplomate. Ne jamais oublier cette formation de diplomate au service du Saint-Siège, même si Eugenio Pacelli, à maintes reprises, aurait souhaité redevenir un pasteur, se voir confier une paroisse, confesser, célébrer la messe pour une communauté paroissiale, être engagé dans des œuvres sociales. Et en particulier, on sait qu'il avait une dévotion particulière pour la Chiesa Nova, c'est-à-dire cette église d'un grand saint romain, Saint Philippe Neri. Et on peut même parfois être un peu étonné de voir cette prédilection d'Eugenio Pacelli, futur Pie XII, pour ce saint italien ô combien intéressant et original. Alors, comme le sous-titre de l'ouvrage, c'est « Le pape face au mal », autant dire tout de suite que Pie XII, enfin Eugenio Pacelli, diplomate, fut sans cesse confronté au problème du mal. Et Frédéric Lemoyal nous raconte cela très bien. Problème du mal, de ce nationalisme forcené de la guerre de 14-18, je vais y revenir dans un instant, puis entre les deux guerres, de nombreuses tensions, l'émergence de régimes totalitaires, le communisme contre lequel Eugenio Pacelli va lutter de 1918 à 1958, et les communistes le lui rendront bien en multipliant les calomnies et les accusations contre lui, et en particulier celles qu'on connaît tous dans la pièce de Hormuth sur le vicaire de 1963, dénonçant son prétendu silence. Et d'autre part, le fascisme italien, 1922, Rome est en Italie. L'État du Vatican, qui va d'ailleurs être reconnu en 1929 par Pie XI, et on va revenir sur Pie XI, est situé en Italie. Donc la gestion du fascisme, qui est un nationalisme exacerbé. Et puis bien sûr, à partir de 1933, mais avant 1933 déjà, le national-socialisme, aussi une forme de nationalisme exacerbé qui repose d'ailleurs sur le mythe du sang et de la race, et ce combat, ce pape face au mal, sous-titre de l'ouvrage, je le rappelle, c'est évidemment un des intérêts majeurs de l'ouvrage. L'autre intérêt majeur de l'ouvrage, c'est qu'en retraçant cette carrière de Pie XII, on découvre que quand il est élu pape en 1939, donc il a 63 ans, il a derrière lui une très longue expérience, et il me semble que l'évocation de Eugenio Pacelli, diplomate, de 1913, pour faire simple, jusque 1939, qui sera secrétaire d'État du pape Pie XI, après une très belle carrière diplomatique, permet de comprendre la Seconde Guerre mondiale, et même permet de comprendre l'attitude de la papauté. Je m'explique. Page 45, Eugenio Pacelli, diplomate, va négocier un concordat avec la Serbie. Alors la Serbie, c'est intéressant parce que c'est un État orthodoxe, c'est des nationalistes opposés au Vatican apparemment et à l'Autriche. Pidis intransigeant. Pacelli a servi deux papes très intransigeants, Pidis et puis Pie XI. Voilà. Il va réussir à négocier un concordat. Voilà. Puisque, alors que Pie XI considérait que les concordats ne sont que des capitulations de l'Église entre les mains des gouvernements. Voilà. Il réussit à négocier un concordat avec la Serbie. Et ça permet de comprendre cette obsession de la secrétaire d'État dans les années 30 de négocier des concordats, de vouloir des concordats, y compris en 1933 avec l'Allemagne d'Hitler. Ça me paraît important à être relevé. D'autre part, il fait donc une carrière diplomatique, et il est tellement bon, tellement brillant, enfin, la biographie est immense, bien sûr. Je vous laisse le plaisir de découvrir ces étapes dans la carrière d'Eugenio Pacelli, qui va être nommé nonce à Munich, et donc, pour devenir nonce, il faut être sacré évêque. Il va être sacré évêque à la chapelle Sixtine, par le pape Benoît XV, le 13 mai 1917, et Eugenio Pacelli, toute sa vie, sera marqué par cette date du 13 mai 1917, puisque, loin des fastes de Rome, je cite Frédéric Lemoyle, dans une campagne misérable du Portugal, près d'un village appelé Fatima, la Vierge apparaissait à trois petits bergers pour leur demander de réciter le chapelet afin d'obtenir la paix dans le monde et la fin de la guerre. Et ce message de Fatima accompagne le diplomate Pacelli, puis le pape Pie XII, toute sa vie. La paix, c'est son obsession. La fin des guerres, c'est son obsession. Et puis, bien sûr, il participe à cette diplomatie vaticane qui cherche la paix en 14-18. Et finalement, échec cuisant du secrétaire d'État Gaspari, échec cuisant du pape Benoît XVI. Toutes les médiations de paix ont échoué en 14-18. Elles échoueront dans l'entre-deux-guerres. Elles échoueront pendant la Seconde Guerre mondiale. Pacelli est éminemment conscient du caractère antichrétien du nazisme dès 1923, hein, puisqu'il est nonce en Allemagne, il connaît bien l'Allemagne, il lit l'allemand, il a appris l'allemand, et il a compris l'antichristianisme fondamental et le lien consubstantiel entre l'antisémitisme et l'antichristianisme des nazis. Voilà. Hein. Effectivement, il écrit beaucoup là-dessus, il prévient qui veut l'entendre. Et bien sûr, il est confronté à cette montée du nazisme, et il est confronté aussi, d'ailleurs il en fait l'expérience physique, en 1919, il fait l'expérience physique du communisme, que non, ça à Munich, en Bavière, sa nonciature est envahie, il est menacé par les rouges, il est menacé par des grenades. Quelques jours plus tard, la nonciature est mitraillée, perquisitionnée, et Pacelli a subi cette violence. C'est sans doute la seule fois de sa vie où il a subi une véritable violence physique. Voilà. Donc, l'expérience du communisme, l'expérience du nazisme, bien sûr. Et puis, donc, ce dur combat, finalement, face au communisme, face au nazisme, mais aussi à l'intérieur, il combat les lois antisémites en Italie. Alors, évidemment, sous le pontificat de Pie XI, qui est prêt en permanence au bras de fer avec Mussolini. Sauf que, à la mort de Pie XI, le 10 février 1939, on s'aperçoit que, je cite Frédéric Lemoyal, « la politique de confrontation de Pie XII n'ayant rien donné, il fallait passer à autre chose et trouver un pape conciliateur ». Telle est une des raisons pour lesquelles Eugenio Pacelli a été élu pape. Alors, la Seconde Guerre mondiale, très compliquée pour le Vatican, combien de divisions, disait Staline, aucune, parler, mais avec quelle efficacité. Alors, Frédéric Lemoyal détaille les différentes actions et les différentes prises de position du pape, c'est sa prudence diplomatique, son relatif silence qu'il parle quand même à plusieurs reprises, notamment les messages de Noël 42, 43, 41, ses angoisses face à ce silence, et également cet épisode terrible de 1942, où à l'été 42, les nazis décident de rafler les juifs des Pays-Bas. Les évêques hollandais protestent, c'était la diplomatie de Pie XII de laisser les évêques sur place décider, prendre les décisions, parce que les évêques dans leur diocèse sont mieux placés que le pape à Rome, qui d'ailleurs est parfois mal informé, c'est un des attraits du livre aussi, comment la papauté est informée de 1914 à 1945 et même au-delà, et donc les évêques néerlandais protestent et en rétorsion, les nazis décident de rafler les juifs convertis au catholicisme, dont une carmélite célèbre, Edith Stein, future sœur Bénédicte de la Croix, sainte Edith Stein, et sa sœur, qui sont raflées dans leur carmel et déportées à Auschwitz, où elles trouvent la mort. Et Pie XII, qui était en correspondance avec Edith Stein, Pie XII est terrifié par ce qui se passe, et il avait rédigé une note de protestation qu'il déchire, qu'il détruit et qu'il va mettre au feu parce que si les nazis envahissent Rome et qu'ils trouvent ce texte terrible contre eux, ça pourrait provoquer des représailles. Pie XII a peur des représailles. Il y a 40 millions de catholiques en Allemagne. Quand les nazis vont envahir l'Italie à l'été 1943 et même être présents à Rome, la conviction de Pie XII qu'il est là pour protéger les gens et que ses paroles ou certains actes trop voyants pourraient nuire aux civils. Alors, ce qui n'empêche pas d'organiser la charité, d'organiser la cache de très nombreux juifs à Rome ou ailleurs. Frédéric Lemoyal nous explique cela dans le détail. Alors, ne pas oublier aussi que ce pape a été un grand pape enseignant, s'intéressant énormément aux sciences, réformant la liturgie, notamment la liturgie de la Semaine Sainte. Il y a de beaux aperçus dans l'ouvrage. La dernière partie s'appelle d'ailleurs « Le défenseur de la foi ». C'est lui qui met fin à la crise moderniste en 1943 par une encyclique sur les études bibliques remarquable, « Divino Spiritu Afflante ». C'est lui qui canonise quelques Français célèbres, dont Saint-Louis-Marie Grignon de Montfort. C'est lui aussi qui avait songé à organiser un concile, ce que son successeur Jean XXIII reprendra en allant lui, cette fois jusqu'au bout du projet, en instaurant le concile Vatican II. Donc un pape très intéressant, complexe, qui s'intéresse à la télévision, qui s'intéresse au cinéma, qui s'intéresse au sport, qui s'intéresse à la technique. Il y a de très très beaux extraits dans le livre, notamment page 360, sur la beauté de la technique et les dangers de la technique. Et en lisant cet ouvrage, on se rend compte à quel point on peut dire que ce pape Pie XII est très actuel. Je rappelle le titre de ce passionnant ouvrage, Frédéric Lemoyal, Pie XII, le pape face au mal, aux éditions Perrin.

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2: Le travail, c'est la santé, chantait Henri Salvador. Et il ajoutait malicieusement, ne rien faire, c'est la conserver. Tout est déjà là, le paradoxe, l'ironie, et peut-être une vérité qui dérange. Car enfin, le travail, c'est une bénédiction ou une fatigue organisée? Ou juste un jour de fête? Avouez avec moi que c'est curieux la fête du travail, ces jours fériés. Imaginez un peu la fête de la musique, où il serait recommandé de surtout ne pas chanter et de laisser ses instruments au placard. Ou bien la fête des fleurs, où l'on verrait un défilé de chars militaires, avec interdiction absolue de tout agrément floral. La fête du travail sans travail. J'ose pas imaginer ce que deviendrait la fête des mères si on suivait cet exemple. Encore du travail! Vos ados reconnaîtront cette réplique culte d'un jeu culte, Warcraft, pour ne pas le nommer. Qui d'entre nous ne s'y reconnaît pas? Encore du travail! Le réveil trop tôt, les journées trop longues. Cette impression de crouler sous le travail, de travailler d'arrache-pied simplement pour gagner sa vie. Gagner sa vie. Comme si la vie ne nous était pas déjà donnée. Comme si vivre devait se payer à la sueur de nos fronts. Le travail nous apparaît comme une conséquence des péchés du monde, presque une blessure. Notre civilisation du loisir nous inculque que les seuls moments à nous sont ceux de notre détente, loin de nos devoirs d'État, de nos liens familiaux. Après chaque jour de la création, Dieu dit pourtant que cela était bon, et il se reposa le septième jour de toute l'œuvre qu'il avait faite. Vous noterez qu'à l'issue de ce jour-là, il ne dit pas que c'était bon. Ça va sans dire, certes, mais il semble que Dieu se repose pour travailler. Nous, nous sommes plutôt aujourd'hui enclins à travailler pour nous reposer. Cependant, comme Voltaire l'écrivait, le travail éloigne de nous trois grands maux, l'ennui, le vice et le besoin. Autrement dit, si le travail fatigue, l'absence de travail endommage davantage encore l'âme et le corps. Le travail a mauvaise presse. Le mot s'emploie pour décrire quelque chose de très douloureux. On parle d'une femme en travail. Mais pour quel bonheur aussi. L'une des origines étymologiques supposées du mot le rattache à un esclavage, exactement au poteau auquel on attachait les esclaves, le tripalium. Mais à ce même poteau, on attachait aussi les animaux pour les soigner. Toujours cette dualité entre pénibilité et profit. Parce que le travail n'est pas seulement peine, il est aussi ouvrage. Il transforme, il construit, il relie. Quand on met la main à la pâte, on se donne à fond. Et peu à peu, un ouvrage prend forme. Dans l'évangile de Saint Jean, on note cette phrase surprenante. Mon Père travaille toujours, et moi aussi je travaille. Le travail n'est pas seulement humain, il est d'abord divin. Et plus loin, cette autre parole déroutante, elle aussi. L'œuvre de Dieu, c'est que vous croyez. Comme si le cœur du travail n'était pas seulement de produire, mais de faire confiance, de s'engager, de tenir. Saint Jean-Paul II l'exprimait clairement. Le travail est pour l'homme, et non l'homme pour le travail. Voilà peut-être le bascule. Le travail n'est pas une machine qui nous broie, c'est un espace où l'on peut devenir quelqu'un. Même Thomas Edison, pourtant peu mystique, reconnaissait « le génie, c'est 1% d'inspiration, 99% de transpiration ». Autrement dit, l'ouvrage demande du temps, de la persévérance, de la fidélité. Lorsqu'ils vivront du travail de leurs mains, à l'exemple de nos pères et des apôtres, c'est alors qu'ils seront vraiment moines, précise la règle de saint Benoît. Le Christ a sanctifié le travail en pratiquant lui-même le métier de charpentier. Nous nous unissons à lui en travaillant, peut-on lire sur le site de l'abbaye de Solesmes. Le travail de l'homme continue le travail de Dieu, affirmait le pape François. Et par là continue sa vocation, qui consiste à créer, recréer, travailler. Par son travail, l'homme est un créateur. Par le travail, il acquiert une dignité qui le fait ressembler à Dieu. Et puis, parfois, quelque chose change. Le travail cesse d'être seulement une contrainte ou une production. Il devient expression, peut-être même vocation. Désenchanté, Stromae dans La Rondance montre l'enchaînement. Qui dit étude dit travail, qui dit taf dit les thunes. Juste pour les dépenser comme une fuite en avant, comme un constat, presque une fatalité. Mais justement, est-ce seulement cela? Ou peut-on aller plus loin, ailleurs? Benoît XVI parlait du travail comme d'une expression de la dignité humaine. Et François insiste, le travail doit être digne, sinon il déshumanise. Alors le travail peut devenir un chef-d'œuvre, pas forcément spectaculaire, mais juste, habité, aligné, le devoir d'État. Un travail où l'on fait pas seulement des choses, mais où l'on se construit soi-même. Comme si au fond, travailler consistait à répondre à une question invisible. Que fais-je de ce qui m'est donné? Le travail que l'on fête le 1er mai, santé ou maladie, paix, ouvrage ou chef-d'œuvre? Sans doute les trois. Il commence souvent comme une contrainte, il se poursuit comme un effort, et parfois, il devient une œuvre qui porte sens. Le travail, c'est la santé, disait la chanson, peut-être, mais à une condition, qui ne nous vole pas notre vie et qui nous aide, au contraire, à en faire quelque chose. Peut-être même un jour, quelque chose qui ressemble à un chef-d'œuvre.

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1: 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Méditation en Église. 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Nous sommes le cinquième dimanche de ce temps pascal et dans l'Office des lectures, l'Église nous propose de lire dans le chapitre 18 de l'Apocalypse, les noces de l'agneau.
2: Comme l'envers est l'endroit d'une même réalité, voici le tableau de la ruine des puissants et du triomphe de tous ceux qui ont été immolés sur la terre.
1: Un ange puissant saisit une pierre comme une lourde meule et la précipita dans la mer en disant « Avec la même violence sera précipitée Babylone, la grande cité. On ne la retrouvera plus. » Et le chant des joueurs de harpe et des musiciens, des joueurs de flûte et de trompette, on ne l'entendra plus chez toi. Aucun artisan d'aucun art ne se trouvera plus chez toi, et le bruit de la meule, on ne l'entendra plus chez toi, et la lumière de la lampe ne luira plus chez toi. La voix du jeune époux et de sa compagne, on ne l'entendra plus chez toi, parce que tes marchands étaient les grands sur la terre, parce que tes sortilèges ont séduit toutes les nations, et que chez toi on a trouvé le sang des prophètes, des saints et de tous ceux qui ont été immolés sur la terre. Ensuite, j'entendis comme la grande rumeur d'une foule immense qui dans le ciel disait « Alléluia ! Le salut, la gloire et la puissance sont à notre Dieu, car ses jugements sont pleins de vérité et de justice. Il a jugé la grande prostituée qui corrompait la terre de sa prostitution, et il a vengé sur elle le sang de ses serviteurs. » Et de nouveau ils dirent « Alléluia ! Et sa fumée s'élève au siècle des siècles. » Les 24 anciens et les 4 animaux se prosternèrent. Ils adorèrent le Dieu qui siège sur le trône et dirent « Amen ! Alléluia !» Alors sortit du trône une voix qui disait « Louez notre Dieu, vous tous ses serviteurs, vous qui le craignez, petits et grands !» Et j'entendis comme la rumeur d'une foule immense, comme la rumeur des océans, comme le grondement de puissants tonnerres. Il disait « Alléluia, car le Seigneur, notre Dieu Tout-Puissant, a manifesté son règne. Réjouissons-nous, soyons dans l'allégresse et rendons-lui gloire, car voici les noces de l'agneau. Son épouse s'est préparée, il lui a été donné de se vêtir d'un lin resplendissant et pur, car le lin, ce sont les œuvres justes des saints. » Un ange me dit « Écris, heureux ceux qui sont invités au festin des noces de l'agneau. » Puis il me dit « Ce sont les paroles mêmes de Dieu. » Alors je me prosternai à ses pieds pour l'adorer. Mais il me dit « Garde-toi de le faire, je suis un compagnon de service, pour toi et pour tes frères qui gardent le témoignage de Jésus. C'est Dieu que tu dois adorer, car le témoignage de Jésus, c'est l'esprit de la prophétie. »

En ce cinquième dimanche du temps pascal, l'Église nous propose de méditer une homélie de saint Maxime de Turin pour la Pâque. Le jour qui n'a pas de nuit. Par la résurrection du Christ, les enfers s'ouvrent. Par les nouveaux membres de l'Église, la terre est renouvelée et le ciel est ouvert par le Saint-Esprit. Car les enfers, en s'ouvrant, laissent sortir les morts. La terre renouvelée fait germer ceux qui ressuscitent, le ciel ouvert accueille ceux qui y montent. Enfin, le malfaiteur monte au paradis. Les corps des saints entrent dans la cité sainte, les morts reviennent à la vie. À la résurrection du Christ, tous les éléments sont comme transfigurés. Les enfers font remonter ceux qu'ils détenaient. La terre envoie au ciel ceux qu'elle avait ensevelis. Le ciel présente au Seigneur ceux qui l'accueillent. Par une seule et même action, la passion du Sauveur fait remonter des abîmes, élève au-dessus de la terre, fait trouver place dans les hauteurs. Car la résurrection du Christ est vie pour les morts, pardon pour les pécheurs, gloire pour les saints. Le saint prophète invite toutes les créatures à fêter la résurrection du Christ, car il dit qu'il faut exulter et se réjouir en ce jour que le Seigneur a fait. La lumière du Christ est un jour qui n'a pas de nuit, un jour qui n'a pas de fin. Que le Christ soit lui-même ce jour, l'apôtre nous le dit. La nuit est partie, le jour est arrivé. La nuit est partie, dit-il. Donc, elle ne viendra plus. Comprenez-le, lorsque survient la lumière du Christ, elle dissipe les ténèbres du démon, et elle n'est pas suivie par la nuit du péché. Elle chasse par sa splendeur permanente l'obscurité présente. Elle arrête la progression sournoise du péché. C'est le Fils en personne qui est le jour,

et ne peut être arrêté par aucune obscurité des péchés, et qui fait dire à saint Jean, la lumière brille dans les ténèbres, et les ténèbres ne l'ont pas arrêtée. Donc, mes frères, nous devons tous exulter en ce saint jour. Que personne ne se soustrait à la joie commune parce qu'il a conscience de ses péchés, que personne ne soit écarté des prières communes par le fardeau de ses fautes. En un tel jour, même le pécheur ne doit pas désespérer du pardon. C'est en effet un grand privilège. Si le malfaiteur a obtenu le paradis, pourquoi le chrétien n'obtiendrait-il pas le pardon? 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

Le Seigneur s'est vêtu de magnificence. Le Seigneur a revêtu sa force. Psaume 92, 1.

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1: Gloire au Père et au Fils et au Saint-Esprit pour les siècles des siècles. Amen.

Je suis avec toi, et personne ne s'en prendra à toi pour te maltraiter. Actes des Apôtres 18.

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1: Bonjour mes amis. Je suis la voix dans la fameuse déclaration de Jésus qui en Saint Jean 14, 6 se dit la voix, la vérité et la vie. On retient surtout les deux derniers termes, la vérité et la vie, lesquels font allusion aux deux domaines où le Christ nous apporte son précieux secours, la lumière de l'intelligence et le dynamisme de tout notre être. C'est cela qu'il a mis en œuvre pour nous, par son enseignement et ses miracles. Mais la voix. Saint Augustin commente la phrase en disant « Il est pour nous la vérité et la vie en tant que Dieu, mais il est la voix en tant qu'homme. » Et cela correspond pour lui à une expérience très directe. Il nous confie que depuis longtemps, il avait trouvé chez les philosophes platoniciens une haute idée de Dieu, qui est la suprême vérité et la vie bienheureuse. Mais qu'il lui manquait la voix, la manière pratique de s'approcher de lui. Et cette voix, il a fini par la rencontrer dans l'humilité de la crèche, c'est-à-dire dans la sainte humanité de Jésus enseignée par les chrétiens. Il devinait déjà quelle pouvait être la patrie, mais il n'osait pas encore croire que Dieu avait pu prendre une voie si simple pour nous y conduire. C'est une découverte qu'il nous faut tous faire. La nouveauté du Christ n'est pas seulement dans le but à atteindre, elle est aussi dans l'approche qu'il nous fournit. On a pu remarquer que dans le passage célèbre où saint Paul atteste la résurrection, il précise bien quels ont été les témoins qui se sont mis en chasse pour nous apporter la réponse et nous donner un témoignage. Eh bien, c'est dire que la vérité va de pair avec ce qu'il atteste et que Dieu nous a fourni l'un et l'autre. Cela se vérifie particulièrement avec l'entrée en scène de l'Église, cette Église qu'on a justement appelée au début la voix, confère acte 9, 2. Elle n'est pas une société humaine comme une autre, regroupant les adeptes de Jésus de Nazareth, parce qu'il faut bien se regrouper pour durer. Non, elle se structure autour de la vérité qu'elle porte. Par sa nature apostolique, comme le Père m'envoyait, moi aussi je vous envoie, elle renvoie en permanence à son point de départ, tout en suscitant sans cesse de nouveaux maillons à la chaîne qui nous relient à lui. Mais ces maillons, elle n'arrête pas de les ajuster pour qu'ils jouent leur rôle et ne se prennent pas pour la source. Ce n'est pas moins vrai des conditions à fournir pour que le dépôt de la foi soit transmis sans déperdition à toutes les générations et à tous les peuples. L'Église n'en finit pas de susciter de nouvelles approches à la vérité dont elle est porteuse. Mais pour cela, il ne lui suffit pas de prendre les outils que lui fournit le monde. Elle doit les trier, les travailler, pour les rendre capables de porter l'indicible sans lui faire écran. Mais quand elle y arrive, quelle merveille! Pour connaître Jésus, pour vivre de lui, laissons-nous pétrir par lui. Il nous en a donné le moyen. Bon dimanche, bonne fête.

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2: Steve et Dominique avec vous pour éditer le deuxième chapelet de la journée.

0: Au nom du Père et du Fils et du Saint-Esprit.
1: Amen.
0: Amen. Je crois en Dieu le Père Tout-Puissant, Créateur du ciel et de la terre, et en Jésus-Christ, son Fils unique, notre Seigneur, qui a été conçu du Saint-Esprit, est né de la Vierge Marie, a souffert sous Ponce Pilate, a été crucifié, est mort et a été enseveli, est descendu aux enfers. Le troisième jour est ressuscité des morts, est monté aux cieux, est assis à la droite de Dieu le Père Tout-Puissant, d'où il viendra juger les vivants et les morts.
1: Je crois en l'Esprit Saint, à la Sainte Église catholique, à la communion des saints, à la rémission des péchés, à la résurrection de la chair, à la vie éternelle. Amen. Pendant cette prière du rosaire avec tous les auditeurs de Radio Espérance et en compagnie de Marie, nous contemplerons le visage du Christ dans les mystères douloureux de sa vie. Et nous aurons le cœur plein d'amour et d'une reconnaissance pour ce Dieu qui nous sauve. Nous prierons pour toutes les intentions des auditeurs et particulièrement pour celles qui nous ont été confiées et qui sont déposées dans une corbeille au pied de l'autel devant le Saint-Sacrement dans l'oratoire de la radio. Premier mystère douloureux, l'agonie du Seigneur à Gethsémani. De l'Évangile selon saint Matthieu. Après avoir chanté les psaumes, ils partirent pour le mont des Oliviers. Alors Jésus leur dit, « Cette nuit, je serai pour vous tous une occasion de chute, car il est écrit, « Je frapperai le berger, et les brebis du troupeau seront dispersées. »
0: Notre Père qui es aux cieux, que ton nom soit sanctifié, que ton règne vienne, que ta volonté soit faite sur la terre comme au ciel.
1: Donne-nous aujourd'hui notre pain de ce jour. Pardonne-nous nos offenses, comme nous pardonnons aussi à ceux qui nous ont offensés. Et ne nous laisse pas entrer en tentation, mais délivre-nous du mal. Amen.
0: Je vous salue Marie, pleine de grâce. Le Seigneur est avec vous. Vous êtes bénie entre toutes les femmes. Et Jésus, homme de douleur, le fruit de vos entrailles est béni.
1: Sainte Marie, Mère de Dieu, priez pour nous, pauvres pécheurs, maintenant et à l'heure de notre mort. Amen.
0: Je vous salue, Marie, pleine de grâce. Le Seigneur est avec vous. Vous êtes bénie entre toutes les femmes. Et Jésus, homme de douleur, le fruit de vos entrailles est béni.
1: Sainte Marie, Mère de Dieu, priez pour nous, pauvres pécheurs, maintenant et à l'heure de notre mort. Amen.
0: Je vous salue, Marie, pleine de grâce. Le Seigneur est avec vous. Vous êtes bénie entre toutes les femmes. Et Jésus, homme de douleur, le fruit de vos entrailles est béni.
1: Sainte Marie, Mère de Dieu, priez pour nous, pauvres pécheurs, maintenant et à l'heure de notre mort. Amen.
0: Je vous salue, Marie, pleine de grâce. Le Seigneur est avec vous. Vous êtes bénie entre toutes les femmes. Et Jésus, homme de douleur, le fruit de vos entrailles est béni.
1: Sainte Marie, Mère de Dieu, priez pour nous, pauvres pécheurs, maintenant et à l'heure de notre mort. Amen.
0: Je vous salue, Marie, pleine de grâce. Le Seigneur est avec vous. Vous êtes bénie entre toutes les femmes. Et Jésus, homme de douleur, le fruit de vos entrailles est béni.
1: Sainte Marie, Mère de Dieu, priez pour nous, pauvres pécheurs, maintenant et à l'heure de notre mort. Amen.
0: Je vous salue, Marie, pleine de grâce. Le Seigneur est avec vous. Vous êtes bénie entre toutes les femmes. Et Jésus, homme de douleur, le fruit de vos entrailles est béni.
1: Sainte Marie, Mère de Dieu, priez pour nous, pauvres pécheurs, maintenant et à l'heure de notre mort. Amen.
0: Je vous salue, Marie, pleine de grâce. Le Seigneur est avec vous. Vous êtes bénie entre toutes les femmes. Et Jésus, homme de douleur, le fruit de vos entrailles est béni.
1: Sainte Marie, Mère de Dieu, priez pour nous, pauvres pécheurs, maintenant et à l'heure de notre mort. Amen.
0: Je vous salue, Marie pleine de grâce. Le Seigneur est avec vous. Vous êtes bénie entre toutes les femmes. Et Jésus, homme de douleur, le fruit de vos entrailles est béni.
1: Sainte Marie, Mère de Dieu, priez pour nous, pauvres pécheurs, maintenant et à l'heure de notre mort. Amen.
0: Je vous salue, Marie, pleine de grâce. Le Seigneur est avec vous. Vous êtes bénie entre toutes les femmes. Et Jésus, homme de douleur, Le fruit de vos entrailles est béni.
1: Sainte Marie, Mère de Dieu, priez pour nous, pauvres pécheurs, maintenant et à l'heure de notre mort. Amen.
0: Je vous salue, Marie, pleine de grâce. Le Seigneur est avec vous. Vous êtes bénie entre toutes les femmes. Et Jésus, homme de douleur, le fruit de vos entrailles est béni.
1: Sainte Marie, Mère de Dieu, priez pour nous, pauvres pécheurs, maintenant et à l'heure de notre mort. Amen. Amen. Gloire au Père et au Fils et au Saint-Esprit, comme il était au commencement, maintenant et toujours, et dans les siècles des siècles. Amen. Amen. Jésus, toi qui as pris sur toi nos péchés, aie pitié de nous pécheurs. Deuxième mystère douloureux, la flagellation de l'Évangile selon saint Matthieu. Le matin venu, tous les grands prêtres et les anciens du peuple tinrent conseil contre Jésus pour le faire mettre à mort. Après l'avoir ligoté, ils l'emmenèrent et le livrèrent à Pilate, le gouverneur.
0: Notre Père, qui es aux cieux, que ton nom soit sanctifié, que ton règne vienne, que ta volonté soit faite sur la terre comme au ciel.
1: Donne-nous aujourd'hui notre pain de ce jour. Pardonne-nous nos offenses, comme nous pardonnons aussi à ceux qui nous ont offensés. Et ne nous laisse pas entrer en tentation, mais délivre-nous du mal. Amen.
0: Je vous salue Marie, pleine de grâce. Le Seigneur est avec vous. Vous êtes bénie entre toutes les femmes. Et Jésus, agneau muet, le fruit de vos entrailles est béni.
1: Sainte Marie, Mère de Dieu, priez pour nous pauvres pécheurs, maintenant et à l'heure de notre mort. Amen.
0: Je vous salue Marie, pleine de grâce. Le Seigneur est avec vous. Vous êtes bénie entre toutes les femmes. Et Jésus, agneau muet, le fruit de vos entrailles est béni.
1: Sainte Marie, Mère de Dieu, priez pour nous pauvres pécheurs, maintenant.

0: Le Seigneur est avec vous. Vous êtes bénie entre toutes les femmes. Et Jésus, agneau muet, le fruit de vos entrailles, est béni.
1: Sainte Marie, Mère de Dieu, priez pour nous, pauvres pécheurs, maintenant et à l'heure de notre mort. Amen.
0: Je vous salue, Marie, pleine de grâce. Le Seigneur est avec vous. Vous êtes bénie entre toutes les femmes. Et Jésus, agneau muet, le fruit de vos entrailles, est béni.
1: Sainte Marie, Mère de Dieu, priez pour nous, pauvres pécheurs, maintenant et à l'heure de notre mort. Amen.
0: Je vous salue, Marie, pleine de grâce. Le Seigneur est avec vous. Vous êtes bénie entre toutes les femmes. Et Jésus, agneau muet, le fruit de vos entrailles, est béni.
1: Sainte Marie, Mère de Dieu, priez pour nous, pauvres pécheurs, maintenant et à l'heure de notre mort. Amen.
0: Je vous salue, Marie, pleine de grâce. Le Seigneur est avec vous. Vous êtes bénie entre toutes les femmes. Et Jésus, agneau muet, le fruit de vos entrailles, est béni.
1: Sainte Marie, Mère de Dieu, priez pour nous, pauvres pécheurs, maintenant et à l'heure de notre mort. Amen.
0: Je vous salue, Marie, pleine de grâce. Le Seigneur est avec vous. Vous êtes bénie entre toutes les femmes. Et Jésus, agneau muet, le fruit de vos entrailles, est béni.
1: Sainte Marie, Mère de Dieu, priez pour nous, pauvres pécheurs, maintenant et à l'heure de notre mort. Amen.
0: Je vous salue, Marie, pleine de grâce. Le Seigneur est avec vous. Vous êtes bénie entre toutes les femmes. Et Jésus, agneau muet, le fruit de vos entrailles, est béni.
1: Sainte Marie, Mère de Dieu, priez pour nous, pauvres pécheurs, maintenant et à l'heure de notre mort. Amen.
0: Je vous salue, Marie, pleine de grâce. Le Seigneur est avec vous. Vous êtes bénie entre toutes les femmes. Et Jésus, agneau muet, le fruit de vos entrailles, est béni.
1: Sainte Marie, Mère de Dieu, priez pour nous, pauvres pécheurs, maintenant et à l'heure de notre mort. Amen.
0: Gloire au Père, et au Fils, et au Saint-Esprit.
1: Comme il était au commencement, maintenant et toujours, et dans les siècles des siècles. Amen. Seigneur Jésus, avec Marie, nous te prions pour tous ceux qui sont méprisés dans le monde. Nous continuons de prier pour toutes les intentions des auditeurs de Radio Espérance, et particulièrement pour celles qui nous ont été confiées, qui sont déposées devant le Saint-Sacrement dans notre oratoire. Troisième mystère douloureux, le couronnement d'épines. De l'Évangile selon saint Jean. Un serviteur n'est pas plus grand que son maître. Si l'on m'a persécuté, on vous persécutera vous aussi. Si l'on a gardé ma parole, on gardera aussi la vôtre. Les gens vous traiteront ainsi à cause de mon nom, parce qu'ils ne connaissent pas celui qui m'a envoyé.
0: Notre Père qui es aux cieux, que ton nom soit sanctifié, que ton règne vienne, que ta volonté soit faite sur la terre comme au ciel.
1: Donne-nous aujourd'hui notre pain de ce jour. Pardonne-nous nos offenses, comme nous pardonnons aussi à ceux qui nous ont offensés. Et ne nous laisse pas entrer en tentation, mais délivre-nous du mal. Amen.
0: Je vous salue Marie, pleine de grâce. Le Seigneur est avec vous. Vous êtes bénie entre toutes les femmes. Et Jésus, amour véritable, le fruit de vos entrailles est béni.
1: Sainte Marie, Mère de Dieu, priez pour nous, pauvres pécheurs, maintenant et à l'heure de notre mort. Amen.
0: Je vous salue, Marie, pleine de grâce. Le Seigneur est avec vous. Vous êtes bénie entre toutes les femmes. Et Jésus, amour véritable, le fruit de vos entrailles est béni.
1: Sainte Marie, Mère de Dieu, priez pour nous, pauvres pécheurs, maintenant et à l'heure de notre mort. Amen.
0: Je vous salue, Marie, pleine de grâce. Le Seigneur est avec vous. Vous êtes bénie entre toutes les femmes. Et Jésus, amour véritable, le fruit de vos entrailles est béni.
1: Sainte Marie, Mère de Dieu, priez pour nous, pauvres pécheurs, maintenant et à l'heure de notre mort. Amen.
0: Je vous salue, Marie, pleine de grâce. Le Seigneur est avec vous. Vous êtes bénie entre toutes les femmes. Et Jésus, amour véritable, le fruit de vos entrailles est béni.
1: Sainte Marie, Mère de Dieu, priez pour nous, pauvres pécheurs, maintenant et à l'heure de notre mort. Amen.
0: Je vous salue Marie, pleine de grâce, le Seigneur est avec vous. Vous êtes bénie entre toutes les femmes, et Jésus, amour véritable, le fruit de vos entrailles est béni.
1: Sainte Marie, Mère de Dieu, priez pour

0: Pour nous, pauvres pécheurs, maintenant et à l'heure de notre mort. Amen.
1: Je vous salue Marie, pleine de grâce. Le Seigneur est avec vous. Vous êtes bénie entre toutes les femmes. Et Jésus, amour véritable, le fruit de vos entrailles est béni.
0: Sainte Marie, Mère de Dieu, priez pour nous, pauvres pécheurs, maintenant et à l'heure de notre mort. Amen.
1: Je vous salue Marie, pleine de grâce. Le Seigneur est avec vous. Vous êtes bénie entre toutes les femmes. Et Jésus, amour véritable, le fruit de vos entrailles est béni.
0: Sainte Marie, Mère de Dieu, priez pour nous, pauvres pécheurs, maintenant et à l'heure de notre mort. Amen.
1: Je vous salue Marie, pleine de grâce. Le Seigneur est avec vous. Vous êtes bénie entre toutes les femmes. Et Jésus, amour véritable, le fruit de vos entrailles est béni.
0: Sainte Marie, Mère de Dieu, priez pour nous, pauvres pécheurs, maintenant et à l'heure de notre mort. Amen.
1: Je vous salue Marie, pleine de grâce. Le Seigneur est avec vous. Vous êtes bénie entre toutes les femmes. Et Jésus, amour véritable, le fruit de vos entrailles est béni.
0: Sainte Marie, Mère de Dieu, priez pour nous, pauvres pécheurs, maintenant et à l'heure de notre mort. Amen.
1: Je vous salue Marie, pleine de grâce. Le Seigneur est avec vous. Vous êtes bénie entre toutes les femmes. Et Jésus, amour véritable, le fruit de vos entrailles est béni.
0: Sainte Marie, Mère de Dieu, priez pour nous, pauvres pécheurs, maintenant et à l'heure de notre mort. Amen.
1: Gloire au Père, et au Fils, et au Saint-Esprit,
0: comme il était au commencement, maintenant et toujours, et dans les siècles des siècles. Amen. Jésus, sois béni de nous garder forts dans la foi et fidèles à ton nom. Quatrième mystère douloureux, le portement de croix. De l'Évangile selon saint Jean. Voici que l'heure vient. Déjà elle est venue. Vous serez dispersés, chacun de son côté, et vous me laisserez seul. Mais je ne suis pas seul, puisque le Père est avec moi. Je vous ai parlé ainsi, afin qu'en moi, vous ayez la paix.
1: Notre Père qui es aux cieux, que ton nom soit sanctifié, que ton règne vienne, que ta volonté soit faite sur la terre comme au ciel.
0: Donne-nous aujourd'hui notre pain de ce jour. Pardonne-nous nos offenses, comme nous pardonnons aussi à ceux qui nous ont offensés. Et ne nous laisse pas entrer en tentation, mais délivre-nous du mal. Amen.
1: Je vous salue Marie, pleine de grâce. Le Seigneur est avec vous. Vous êtes bénie entre toutes les femmes. Et Jésus, qui a porté nos souffrances, le fruit de vos entrailles est béni.
0: Sainte Marie, Mère de Dieu, priez pour nous, pauvres pécheurs, maintenant et à l'heure de notre mort. Amen.
1: Je vous salue Marie, pleine de grâce. Le Seigneur est avec vous. Vous êtes bénie entre toutes les femmes. Et Jésus, qui a porté nos souffrances, le fruit de vos entrailles est béni.
0: Sainte Marie, Mère de Dieu, priez pour nous, pauvres pécheurs, maintenant et à l'heure de notre mort. Amen.
1: Je vous salue Marie, pleine de grâce. Le Seigneur est avec vous. Vous êtes bénie entre toutes les femmes. Et Jésus, qui a porté nos souffrances, le fruit de vos entrailles est béni.
0: Sainte Marie, Mère de Dieu, priez pour nous, pauvres pécheurs, maintenant et à l'heure de notre mort. Amen.
1: Je vous salue Marie, pleine de grâce. Le Seigneur est avec vous. Vous êtes bénie entre toutes les femmes. Et Jésus, qui a porté nos souffrances, le fruit de vos entrailles est béni.
0: Sainte Marie, Mère de Dieu, priez pour nous, pauvres pécheurs, maintenant et à l'heure de notre mort. Amen.
1: Je vous salue Marie, pleine de grâce. Le Seigneur est avec vous. Vous êtes bénie entre toutes les femmes. Et Jésus, qui a porté nos souffrances, le fruit de vos entrailles est béni.
0: Sainte Marie, Mère de Dieu, priez pour nous, pauvres pécheurs, maintenant et à l'heure de notre mort. Amen.
1: Je vous salue Marie, pleine de grâce. Le Seigneur est avec vous. Vous êtes bénie entre toutes les femmes. Et Jésus, qui a porté nos souffrances, le fruit de vos entrailles est béni.
0: Sainte Marie, Mère de Dieu, priez pour nous, pauvres pécheurs, maintenant et à l'heure de notre mort. Amen.
1: Je vous salue Marie, pleine de grâce. Le Seigneur est avec vous. Vous êtes bénie entre toutes les femmes. Et Jésus, qui a porté nos souffrances, le fruit de vos entrailles est béni.
0: Sainte Marie, Mère de Dieu, priez pour nous, pauvres pécheurs, maintenant et à l'heure de notre mort. Amen.
1: Je vous salue Marie, pleine de grâce. Le Seigneur est avec vous. Vous êtes bénie entre toutes les femmes. Et Jésus, qui a porté nos souffrances, le fruit de vos entrailles, est béni.
0: Sainte Marie, Mère de Dieu, priez pour nous pauvres pécheurs, maintenant et à l'heure de notre mort. Amen.
1: Je vous salue Marie, pleine de grâce. Le Seigneur est avec vous. Vous êtes bénie entre toutes les femmes. Et Jésus, qui a porté nos souffrances, le fruit de vos entrailles, est béni.
0: Sainte Marie, Mère de Dieu, priez pour nous pauvres pécheurs, maintenant et à l'heure de notre mort. Amen.
1: Je vous salue Marie, pleine de grâce. Le Seigneur est avec vous. Vous êtes bénie entre toutes les femmes. Et Jésus, qui a porté nos souffrances, le fruit de vos entrailles, est béni.
0: Sainte Marie, Mère de Dieu, priez pour nous pauvres pécheurs, maintenant et à l'heure de notre mort. Amen.
1: Gloire au Père, et au Fils, et au Saint-Esprit.
0: Comme il était au commencement, maintenant et toujours, et dans les siècles des siècles. Amen. Jésus, conduis-nous dans la paix au chemin du royaume par les petites croix de chaque jour. Cinquième mystère douloureux, le crucifixion. De l'Évangile selon saint Luc. Lorsqu'ils furent arrivés au lieu dit le crâne ou calvaire, là ils crucifièrent Jésus avec les deux malfaiteurs, l'un à droite, l'autre à gauche. Jésus disait, pardonne-leur, ils ne savent pas ce qu'ils font.
1: Notre Père qui es aux cieux, que ton nom soit sanctifié, que ton règne vienne. Que ta volonté soit faite sur la terre comme au ciel.
0: Donne-nous aujourd'hui notre pain de ce jour. Pardonne-nous nos offenses, comme nous pardonnons aussi à ceux qui nous ont offensés. Et ne nous laisse pas entrer en tentation, mais délivre-nous du mal. Amen.
1: Je vous salue Marie, pleine de grâce. Le Seigneur est avec vous. Vous êtes bénie entre toutes les femmes. Et Jésus, miséricorde du Père, le fruit de vos entrailles est béni.
0: Sainte Marie, Mère de Dieu, priez pour nous pauvres pécheurs, maintenant et à l'heure de notre mort. Amen.
1: Je vous salue Marie, pleine de grâce. Le Seigneur est avec vous. Vous êtes bénie entre toutes les femmes. Et Jésus, miséricorde du Père, le fruit de vos entrailles est béni.
0: Sainte Marie, Mère de Dieu, priez pour nous pauvres pécheurs, maintenant et à l'heure de notre mort. Amen.
1: Je vous salue Marie, pleine de grâce, le Seigneur est avec vous. Vous êtes bénie entre toutes les femmes. Et Jésus, miséricorde du Père, le fruit de vos entrailles est béni.
0: Sainte Marie, Mère de Dieu, priez pour nous pauvres pécheurs, maintenant et à l'heure de notre mort. Amen.
1: Je vous salue Marie, pleine de grâce, le Seigneur est avec vous. Vous êtes bénie entre toutes les femmes. Et Jésus, miséricorde du Père, le fruit de vos entrailles est béni.
0: Sainte Marie, Mère de Dieu, priez pour nous pauvres pécheurs, maintenant et à l'heure de notre mort. Amen.
1: Je vous salue Marie, pleine de grâce, le Seigneur est avec vous. Vous êtes bénie entre toutes les femmes, et Jésus, miséricorde du Père, le fruit de vos entrailles est béni.
0: Sainte Marie, Mère de Dieu, priez pour nous pauvres pécheurs, maintenant et à l'heure de notre mort. Amen.
1: Je vous salue Marie, pleine de grâce, le Seigneur est avec vous. Vous êtes bénie entre toutes les femmes, et Jésus, miséricorde du Père, le fruit de vos entrailles est béni.
0: Sainte Marie, Mère de Dieu, priez pour nous pauvres pécheurs, maintenant et à l'heure de notre mort. Amen.
1: Je vous salue Marie, pleine de grâce, le Seigneur est avec vous. Vous êtes bénie entre toutes les femmes, et Jésus, miséricorde du Père, le fruit de vos entrailles est béni.
0: Sainte Marie, Mère de Dieu, priez pour nous pauvres pécheurs, maintenant et à l'heure de notre mort. Amen.
1: Je vous salue Marie, pleine de grâce. Le Seigneur est avec vous. Vous êtes bénie entre toutes les femmes. Et Jésus, miséricorde du Père, le fruit de vos entrailles est béni.
0: Sainte Marie, Mère de Dieu, priez pour nous pauvres pécheurs, maintenant et à l'heure de notre mort. Amen.
1: Je vous salue Marie, pleine de grâce. Le Seigneur est avec vous. Vous êtes bénie entre toutes les femmes. Et Jésus, miséricorde du Père, le fruit de vos entrailles est béni.
0: Sainte Marie, Mère de Dieu, priez pour nous pauvres pécheurs, maintenant et à l'heure de notre mort. Amen.
1: Je vous salue Marie, pleine de grâce. Le Seigneur est avec vous. Vous êtes bénie entre toutes les femmes. Et Jésus, miséricorde du Père, le fruit de vos entrailles, est béni.
0: Sainte Marie, Mère de Dieu, priez pour nous, pauvres pécheurs, maintenant et à l'heure de notre mort. Amen.
1: Je vous salue Marie, pleine de grâce. Le Seigneur est avec vous. Vous êtes bénie entre toutes les femmes. Et Jésus, miséricorde du Père, le fruit de vos entrailles, est béni.
0: Sainte Marie, Mère de Dieu, priez pour nous, pauvres pécheurs, maintenant et à l'heure de notre mort. Amen.
1: Gloire au Père, et au Fils, et au Saint-Esprit,
0: comme il était au commencement, maintenant et toujours, et dans les siècles des siècles. Amen. Seigneur Jésus, tu as imploré pour nous le pardon du Père. Apprends-nous à pardonner et à demander pardon. Marie, Reine de la Paix,
1: priez pour nous.
0: Ô Marie, conçue sans péché,
1: priez pour nous qui avons recours à vous.
0: Notre-Dame, refuge des pécheurs,
1: priez pour nous.
0: Prions. Dans ta sagesse infinie, Seigneur, tu veux étendre à l'univers entier le règne du Christ et sauver par lui tous les hommes. Nous te rendons grâce pour le pape Léon que tu as placé à la tête de ton Église et nous te prions à toutes ses intentions. Par Jésus le Christ, notre Seigneur. Amen.
1: Amen.
0: Au nom du Père et du Fils et du Saint-Esprit. Amen. Amen.

0: Gloire au Père et au Fils et au Saint-Esprit pour les siècles des siècles. Amen.
1: Radio Espérance, il est 15h, l'heure de la miséricorde. Jésus disait à Sœur Faustine, choisie par lui pour être apôtre de sa miséricorde. À 3h, immerge-toi tout entière en ma miséricorde, en l'adorant et en la glorifiant. Fais appel à sa toute-puissance pour le monde entier, et particulièrement pour les pauvres pécheurs. Entre au moins pour un moment à la chapelle et adore mon cœur qui est plein de miséricorde dans le très saint sacrement. Et si tu ne peux pas entrer à la chapelle, plonge-toi dans la prière là où tu te trouves, ne serait-ce que pour un tout petit moment. En cette heure, je ne saurais rien refuser à l'âme qui me prie par ma passion. Par ces paroles, Jésus nous invite, nous aussi, là où nous nous trouvons, à nous plonger dans sa passion. C'est depuis l'oratoire de la radio, en présence du Saint-Sacrement, que nous sommes en union avec vous, auditeurs de Radio Espérance. Glorifions la miséricorde de Dieu et adorons le cœur de Jésus dans le Sacrement.

Jésus, vérité éternelle, notre vie, nous implorons et nous mendions ta miséricorde pour les pauvres pécheurs. Implorons la miséricorde divine pour toutes les intentions que nous portons dans nos cœurs, et plus particulièrement pour les âmes des petits-enfants et de ceux qui leur ressemblent. Esprit Saint de Dieu, comble-nous de tes grâces et conduis-nous dans ta lumière.

Nous venons de célébrer l'heure de la miséricorde. Nous reprenons maintenant le cours habituel de nos émissions. Steve et Dominique vous souhaitent un très bon dimanche sur les ondes de Radio Espérance.

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1: Les homélies de Monseigneur au Petit. Comme chaque dimanche, retrouvons tout de suite une homélie de Monseigneur au Petit.
2: Au nom du Père, du Fils et du Saint-Esprit,
3: Amen.
2: La paix soit avec vous.
3: Et avec votre esprit.
2: Évangile de Jésus-Christ selon saint Jean. Gloire à toi, Seigneur. En ce temps-là, Jésus disait à ses disciples, « Que votre cœur ne soit pas bouleversé. Vous croyez en Dieu, croyez aussi en moi. Dans la maison de mon Père, il y a de nombreuses demeures. Sinon, vous aurais-je dit, je pars vous préparer une place. Quand je serai parti vous préparer une place, je reviendrai et je vous emmènerai auprès de moi, afin que là où je suis, vous soyez vous aussi. Pour aller où je vais, vous savez le chemin. » Thomas lui dit, « Seigneur, nous ne savons pas où tu vas, comment pourrions-nous savoir le chemin ?» Jésus lui répond, « Moi, je suis le chemin, la vérité et la vie. Personne ne va vers le Père sans passer par moi. Puisque vous me connaissez, vous connaîtrez aussi mon Père. Dès maintenant, vous le connaissez et vous l'avez vu. » Philippe lui dit, « Seigneur, montre-nous le Père, cela nous suffit. » Jésus lui répond, « Il y a si longtemps que je suis avec vous et tu ne me connais pas, Philippe. Celui qui m'a vu a vu le Père. Comment peux-tu dire, montre-nous le Père ? Tu ne crois donc pas que je suis dans le Père et que le Père est en moi ? Les paroles que je vous dis, je ne les dis pas de moi-même. Le Père qui demeure en moi fait ses propres œuvres. Croyez-moi, je suis dans le Père et le Père est en moi. Si vous ne me croyez pas, croyez au moins à cause des œuvres elles-mêmes. Amen, je vous le dis, celui qui croit en moi fera les œuvres que je fais. Il en fera même de plus grandes parce que je pars vers le Père. Acclamons la parole de Dieu. Louange à toi, Seigneur Jésus. Moi, je suis le chemin, la vérité, la vie. Nous connaissons bien cette phrase de Jésus. Mais la question, nous, c'est un peu la question de Thomas. Où allons-nous ? Où allons-nous, si je pose la question autour de nous ? Nous allons dans un seul endroit, nous allons vers la mort. Ah, mais charmant, charmant. Est-ce que notre vie est une impasse ? C'est quand même la question qui se pose. Si notre destinée finale, comme le pensent beaucoup de gens, c'est la mort, bah, notre vie, c'est une impasse. D'ailleurs, c'est un non-sens, carrément. Voilà, si Jésus est le chemin, c'est parce qu'il a fait sauter le verrou de la mort. Eh oui, il est passé par la mort. Et justement, par sa résurrection, il a fait sauter le verrou de la mort. Donc, il a ouvert. Notre vie n'est plus une impasse qui s'arrête par la mort. La mort n'est pas le dernier mot de notre vie. C'est pas le dernier mot de Dieu, mais ce n'est pas non plus notre dernier mot et le dernier mot de notre vie. Jésus est le chemin, et en suivant Jésus, justement, notre vie n'est plus une impasse. Après, il est la vérité. Hein? Pilate demandait à Jésus, qu'est-ce que la vérité ? Eh bien, il n'a pas répondu. Pourquoi ? Mais parce que pour nous, en général, la vérité, c'est l'adéquation au réel. Mais la vérité, en fait, ce n'est pas ça. C'est plus que ça. C'est une vérité à découvrir. Il faut que nous découvrions la vérité. La vérité nous précède. Dans notre église, dans notre époque, un peu nombriliste, vous savez, on dit « à chacun sa vérité ». Et voilà. Mais qu'est-ce que ça veut dire « à chacun sa vérité » ? Ça veut dire qu'il n'y a pas de vérité ? Si, je crois qu'on confond deux choses, la vérité et l'opinion. Mais l'opinion, ce n'est pas la vérité. C'est quelque chose que je pense à un moment donné de ma vie. D'ailleurs, je peux très bien changer d'avis, ce qui veut dire que ce n'est pas la vérité. La vérité, c'est quelque chose à découvrir. C'est quelque chose qui nous précède. La vérité, ce n'est pas l'opinion. La vérité, ben Jésus le dit, c'est une personne. Une personne qui nous révèle le bien, le beau, le vrai. Et Jésus est la vérité. C'est en l'écoutant que nous comprenons que la vérité n'est pas seulement l'observation de ce qui nous entoure et qu'on peut mettre en équation, mais quelque chose même du sens profond de tout ce qui existe, et en particulier de notre propre existence. Je suis la vie. Ah, eh bien oui, je suis la vie. Nous en avons parlé, hein, la fois dernière dans l'homélie. Les médecins observent la vie, bien sûr. Ils observent la vie de l'extérieur. Ben oui, j'en sais quelque chose. Mais la vraie question, c'est que la vie ne s'observe pas de l'extérieur. Elle s'éprouve, la vie. Il faut habiter sa vie, c'est ça qui est important. Si nous n'habitons pas notre vie, quelque part, nous passons à côté. Passer à côté de sa vie, combien de gens m'ont dit avant de mourir, je suis passé à côté de ma vie parce qu'ils étaient toujours à l'extérieur, ils étaient en surface de leur vie, mais ils n'ont jamais été au plus profond de ce qu'ils sont eux-mêmes, de ce qu'ils avaient à vivre, de leurs relations. Ils ont vécu leurs relations en surface. Or, il faut éprouver la vie, vivre chaque instant de manière unique. Et des fois, on a ces sentiments formidables. On est devant la contemplation d'une montagne ou d'un paysage splendide et on a l'impression d'être vivant. C'est ça qu'il faut trouver, mais pas dans ces moments exceptionnels, mais à chaque instant de notre vie, ce qui n'est pas simple. Mais Jésus nous apprend à habiter notre vie, parce que si nous sommes en relation avec lui de manière fréquente, bien sûr par l'Eucharistie, mais pas seulement par l'Eucharistie, par le fait de la prière, par le fait d'une connivence, d'une amitié avec Jésus, eh bien en permanence, nous sommes dans notre vie. Et voilà, habiter la vie, c'est être avec Jésus. Pourquoi ? Parce que Jésus en est la source, il est la vie. Le chemin, la vérité, la vie. Et c'est ainsi qu'il nous prépare une place. Vous voyez, certains cherchent leur place au soleil ici-bas, mais notre place est déjà prête. Elle est faite pour l'amour, dans la communion divine avec Dieu. Amen.

Que ton amour, Seigneur, soit sur nous, comme notre espoir est en toi. Psaume 32, 22.

0: qu'est-ce que c'est après la suite?
1: Deutéronome 6-5. C'est dans le livre Deutéronome, chapitre 6, verset 5.
0: Ah, d'accord.

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Alléluia, la droite de Dieu a fait merveille, la droite du Seigneur m'a exalté. Nous venons d'entendre l'Alléluia Textera Domini du cinquième dimanche de Pâques ou du quatrième dimanche après Pâques selon la forme extraordinaire. Voilà encore un Alléluia au texte bref et au message simple. Il est emprunté cette fois au psaume de la résurrection, ce grand psaume 117e, que l'on a déjà rencontré avec l'Alléluia de la Vigile Pascale notamment. Puis avec les différents versets du graduel Ec Dies, qui parcourt toute l'octave de Pâques. Ce verset 16 du psaume fait d'ailleurs l'objet du graduel du mercredi de Pâques. Et on le rencontre aussi dans un offertoire, celui du troisième dimanche ordinaire ou du deuxième dimanche après l'Épiphanie. On peut juste rappeler que ce psaume célèbre les hauts faits de Dieu dans l'histoire de son peuple, à l'occasion d'une grande délivrance. Ce psaume trouve comme naturellement son sens plénier dans la Pâque du Seigneur, qui est la grande merveille de l'histoire de toute l'humanité. Et c'est ce que chante précisément notre Alléluia, « La droite de Dieu a fait merveille, la droite du Seigneur m'a exalté. » La droite de Dieu, qu'est-ce que ça veut dire? C'est à la fois sa main et son bras, c'est-à-dire son amour et sa force. La main, c'est cet instrument irremplaçable dont l'homme se sert pour de multiples usages. Elle peut servir au péché, donc aussi au châtiment, mais dans la pensée créatrice, elle est surtout un instrument destiné au bien, au beau, un instrument d'amour, un instrument de tendresse paternelle ou maternelle. On peut penser ici à l'introïte du dimanche de Pâques précisément, qui mentionne la main du Père qui se pose sur son Fils et qui lui rend la vie. Ici aussi, celui qui parle, celui qui chante, c'est d'abord le Christ. Le psaume de la résurrection lui est appliqué de façon préférentielle par la liturgie. Donc l'événement chanté dans cet Alléluia, c'est clairement la résurrection elle-même, ce moment caché aux yeux des hommes, ce moment d'intimité trinitaire qui vient toucher l'humanité de Jésus et lui conférer une vie qui n'est plus la vie terrestre, mais la vie divine. C'est ce mystère que nous contemplons dans l'Alléluia, un mystère pour nous que cette vie. C'est la vraie vie, la nôtre étant si fragile, si peu consistante, on le sait bien. Jésus, qui s'est défini lui-même comme la résurrection et la vie en tant que personne divine, a vu son humanité participer pleinement à cette condition divine qu'il avait volontairement abandonnée par amour pour nous. Bien, son humanité, en tout semblable à la nôtre, hormis le péché, devait passer, comme la nôtre, de la condition terrestre, mortelle donc, à la condition divine, céleste. Et voilà ce qu'a réalisé la droite de Dieu. Voilà la merveille que chante notre Alléluia. La droite, comme on l'a dit, donc c'est la main, mais c'est pas seulement la main, c'est aussi le bras dans la Bible. Et cela ajoute à l'idée d'amour et de tendresse, l'idée de force et de puissance. Alors ici, il ne faut pas imaginer des gros biceps, bien sûr. C'est un anthropomorphisme, c'est-à-dire une réalité humaine qui est appliquée à Dieu et qui demande, de ce fait, une purification et un surélèvement. Dieu n'a ni main ni bras, droit ou gauche, mais le bras étant le symbole de la force chez l'homme, on parle bien d'ailleurs d'un bras de fer. Il s'agit d'une qualité qui peut être appliquée à Dieu parce qu'elle exprime une perfection. Mais Dieu est esprit, et donc, moyennant ces opérations correctrices de purification, d'élèvement, on peut l'appliquer à Dieu. Ça veut dire donc, la droite de Dieu, c'est la force de Dieu qui a opéré la résurrection, non pas dans un déploiement d'énergie quantifiable par nos instruments de mesure physique, mais par la facilité spirituelle de toute la puissance divine. Dieu a tout créé
rien qu'en fumant sa pipe, dit un jour un catéchisme d'un pays de mission pour exprimer justement l'absolue maîtrise du Seigneur sur tout ce qui est et qui vient de lui. La résurrection, pas plus que la création ou l'incarnation, n'est un exploit difficile à réaliser pour lui, même si pour nous, c'est absolument impossible et transcendant. Dieu ne sut pas à gros

et définitive sur la mort, et ça c'est l'idée du bras. Il resterait un mot à dire au sujet du verbe « exaltavit », « la droite du Seigneur m'a exalté ». Le mot « résurrection » signifie justement « se relever », avec l'idée d'un mouvement de remontée, de remise debout. « Exaltare », cela signifie « monter vers les hauteurs ». Alors ça peut s'entendre du mystère de l'ascension, bien sûr, auquel cas notre introïte anticipe et considère le mystère pascal dans son ensemble, jusque dans son achèvement, mais cela peut aussi viser tout simplement la résurrection elle-même, qui est déjà une participation de l'humanité à la gloire divine, donc une exaltation. Voilà ce qu'on peut dire de notre texte, de cet Alléluia, qui est évidemment imprégné de joie, de reconnaissance, d'amour, tous ces sentiments que la mélodie va se charger de nous faire éprouver à la suite du Christ dans le sillage de sa gloire. Alors on réécoute le chant de l'Alléluia avant d'en faire le commentaire musical.

La mélodie de cet Alléluia est indiquée en quatrième mode, mais l'atmosphère est plutôt celle d'un premier mode, à la fois paisible et ferme. On va trouver d'ailleurs dans cette pièce trois cadences en ré, ce qui confirme cette impression qu'on est plutôt dans un premier mode. La pièce se compose du Jubilus de l'Alléluia, puis de deux phrases mélodiques, la première tout entière en premier mode, la seconde dans ce même premier mode jusqu'à la reprise du motif du Jubilus sur Exaltavit, qui lui se meut davantage dans le quatrième mode. L'Alléluia doit être donné en élan. Le départ est bien appuyé avec son premier intervalle Ré-Fa, son appui sur Ré, la note longue, puis même sur le Do, en dessous, avant la montée mélodique qui, à partir du Fa, va se déployer par degrés conjoints jusqu'au Do aigu et puis redescendre de façon très gracieuse, mais jusqu'au Mi seulement. Donc on doit bien sentir ce bel élan de la montée, puis cette détente sur l'autre versant descendant de la mélodie, le tout dans une grande légèreté et souplesse, un parfait legato. Après l'intonation, le quart de bar, la mélodie se fait plus contemplative, elle est un peu plus ramassée, mélodiquement, plus chaude, plus retenue, notamment sur les la, qui dans les manuscrits sont pratiquement tous marqués d'un épisème. On sent d'ailleurs un certain balancement, un renchérissement entre les deux motifs qui suivent le quart de bar et qui utilisent tous les deux une petite note qui ressemble à un peigne qui s'appelle le quillisma. Et les deux la qui terminent ces deux motifs doivent être assez retenus pour ménager ce bel effet de paix recueillie. Notamment le la pointé qui précède la descente de

note avant la formule finale de la cadence du Jubilus de l'Alléluia. Chaleur et douceur, fermeté et souplesse. Pas d'éclat, pas de grosse voix tonitruante, mais pas non plus de mollesse ou d'affectation sentimentale. On a là un exemple de la spiritualité de l'art grégorien qui unit toujours dans sa profonde contemplation à la fois la vigueur de la pensée et puis la délicatesse des sentiments parfaitement maîtrisés par une âme sous l'emprise divine. La première phrase du verset commence à l'aigu, sur le « la », qu'elle ne dépassera d'ailleurs pas de toute cette phrase. C'est déjà une indication pour l'interprétation de ce verset, qui sera moins vif que l'Alléluia lui-même. L'accent au levé du premier mot, « dextera », doit être bien mis en valeur, bien épanoui, en élan. Ne pas télescoper la note finale de « dextera » en se précipitant sur le mot suivant, « dei », mais lui donner un certain élargissement qui permettra la distinction verbale entre les deux mots. La courbe de dei est très belle, avec son petit élan entre le fa et le la, et puis sa plongée vers le grave, qui ressemble à une inclination de respect et d'amour. Les deux notes losangées au grave mériteront de ne pas être précipitées, mais au contraire élargies, elles aussi, avant la toute petite remontée bien chaude qui précède la cadence. Tout cela est très calme, on jouerait volontiers ce passage avec un violoncelle, il faut le chanter dans une sonorité chaude et un mouvement large. La mélodie remonte ensuite sur « fecit », elle reprend de l'ardeur, il s'agit de magnifier la puissance divine. Ce mot « fecit » est donc très ferme, assez puissant, mais là encore sans éclat, car la mélodie se cantonne dans la quinte « ré la » qu'elle ne franchit pas au-delà. Elle redescend, en effet, dès la finale du mot « fecit », ce mot qui exprime la puissance de Dieu et le plus grave de toute la pièce, « virtutem ». Il ne dépasse pas le « fa ». Donc ça, c'est une façon très expressive de manifester cette force divine qui agit sans effort, dans la douceur et qui atteint pourtant toujours son effet, infailliblement. La deuxième phrase commence dans l'atmosphère de la première, « dextera domini », cette fois ne dépasse pas le sol. Le petit passage syllabique qui commence cette phrase, sur les deux premières syllabes de « dextera », invite à reprendre un peu de mouvement, un mouvement léger qu'on garde jusqu'à la fin de « domini », qu'il faut donner sans traîner dans un grand legato. La mélodie est assez horizontale, sans relief, et là encore, c'est assez expressif, paradoxalement. Le bras du Seigneur n'a pas besoin de grands mouvements désordonnés pour décupler sa puissance. Enfin, sur « Exalta vit me », on retrouve le Jubilus de l'Alléluia et son élan plus marqué qui convient si bien au texte qui l'habille. « Exalta vit », je vous l'ai dit tout à l'heure, ça veut dire « exalter, élever », le mouvement ascendant de la mélodie doit s'accompagner d'un crescendo assez sensible, d'un accelerando marqué, jusqu'à la déposition du pronom personnel « mais » qui va occuper tout le reste du Jubilus. Ça, c'est très beau, ce petit « moi » qui est l'objet de tant de complaisance de la part de Dieu. Qui est ce « moi »? Il m'a exalté. C'est bien sûr la nature humaine du Christ, élevée par la résurrection à la hauteur de la divinité, mais c'est aussi l'Église et toute âme qui prie et qui chante cet Alléluia, en étant invitée à participer à la victoire du Christ et à bénéficier de ses glorieuses prérogatives. Nous aussi nous ressusciterons, nous aussi nous serons exaltés et emportés vers la gloire. Alors comment ne pas penser ici aussi à la Vierge Marie qui resplendit au ciel dans son corps, dans son âme, de la radieuse lumière de la résurrection. La Sainte Vierge chante dans son Magnificat que le Seigneur exalte les humbles. Eh bien, la mélodie modeste que l'on pourrait qualifier de mariale de cet Alléluia illustre très bien cette vérité. Dieu se penche sur la petitesse, il agit avec puissance par la force de son bras et la douceur de sa main, en faveur des humbles, pour les exalter. Et vous voyez comme l'art grégorien, au service de la prière, contient une fois de plus une leçon spirituelle de première importance pour notre vie chrétienne.

Ainsi parle le Seigneur Dieu à ses ossements. Je vais faire entrer en vous l'Esprit, et vous vivrez. Ézéchiel 37, 5.

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0: Gloire au Père et au Fils et au Saint-Esprit, pour les siècles des siècles. Amen.
1: Sur les ondes de Radio Espérance, nous continuons et terminons cette série d'enseignements sur le thème de Benoît Trancurel qui a été donné au sanctuaire Notre-Dame du Lot lors des conférences de carême 2026. Père Michel Desplanches nous parle aujourd'hui du thème « À l'école de la patience ».
2: Bonjour à vous, chers auditeurs. Patience, pourquoi ? Parce que ça a été un grand besoin de Benoît, qui a été souligné très vite, que ce soit par la Sainte Vierge ou que ce soit par celui qu'elle appelle son bon ange. Nous savons bien que l'ange du Seigneur est la voix de Dieu. Et cette patience est mise, à chaque fois que l'on en parle dans les manuscrits du Lot, qui rassemblent toute l'histoire des événements de ce lieu entre le XVIIe et le XVIIIe siècle, eh bien, il y a de nombreux passages qui font référence à la patience et à la patience en lien avec le salut. Pas la patience simplement pour avoir gardé son troupeau, ce que lui demande aussi le ciel. Et Saint Joseph lui-même demandera à Benoît de rester patiente en menant ses bêtes. Mais nous entendons que son bon ange dit à Benoît que Dieu voulait qu'on ait le paradis par la patience, le 16 juillet 1702. Et ce lien avec le salut revient absolument régulièrement à chaque fois. Son bon ange dit à Benoît d'avertir une personne que si elle prenait bien patience, elle serait délivrée de bien de temps du purgatoire. Et que d'autres personnes, si elles ont la patience, elles obtiendront la gloire. Et son bon ange dit aussi à Benoît d'avertir plusieurs personnes que si elles endurent fort patiemment les souffrances et les persécutions, qu'elles auront pour l'amour de Dieu et courageusement, leur patience les tirera pour un certain temps au moins du purgatoire. Nous voyons donc bien qu'il y a un lien intime dans les manuscrits et dans les interventions du ciel entre la patience et le salut. Nous vivons de fait dans un monde où la précipitation est devenue constante. Nous nous sommes habitués à vouloir tout de suite. Et l'intolérance, la nervosité, parfois la violence gratuite, surgissent en provoquant l'insatisfaction et la fermeture, nous dit le pape François. Oui, nous sommes tous témoins de cette nervosité, de cette agressivité qui ronge la société, qui blesse le lien social. Mais ça ne date pas d'hier, et ce thème de la patience est peut-être encore plus urgent aujourd'hui qu'à l'époque de Benoît. Il nous faut, à l'occasion de cette rencontre, peut-être retrouver la patience comme un art de vivre le quotidien. En fait, c'est bien à cela que Benoît est invité, un art de vivre le quotidien. Il ne s'agit pas de cultiver la passivité ou l'apathie. La patience n'est pas non plus le manque d'imagination, même si Benoît n'était pas, dit-on, une spécialiste de l'imagination. La patience est un levier, et un levier qui peut nous convertir à l'espérance qui nous a porté tout au long de l'année sainte. On peut considérer la patience comme une vertu chrétienne. Mon prédécesseur, Père Ludovic Frère, a souligné auprès des pèlerins combien notre rapport au temps avait été profondément modifié. Les années qui viennent de passer avec le Covid n'ont rien arrangé. Et nos contemporains sont très sensibles au changement. Ils perçoivent mal la durée, bien souvent. Ils n'ont pas de culture historique. Ils n'arrivent pas à mettre les événements en perspective. Aujourd'hui, on ne retient que l'instant. et finalement le présent ne serait qu'une succession d'instants. Hein. Et toute attitude morale est alors ramenée à la sincérité du moment, c'est-à-dire au sentiment qu'on éprouve devant tel ou tel acte ou telle parole sur l'instant. Alors on dénonce comme hypocrite toute différence entre l'acte qu'on pose et la résonance intérieure qui l'accompagne. On peut dire à quelqu'un, ben, je ne t'aime plus, ça suffit, je n'éprouve plus rien pour toi en ce moment. Alors on suspecte ou on rejette tout engagement durable parce qu'on le trouve hypocrite. On n'a pas la sincérité de l'instant quand on envisage dans la durée. Et l'instant étant l'unité de mesure, il est impossible pour beaucoup d'admettre la durée. Et voyez-vous, c'est une des perspectives que Benoît va devoir vivre dans son existence. 54 ans d'apparition, ça c'est de la durée. Et c'est dans le temps que Benoît fera l'expérience du ciel. Et voilà, durée, c'est la perte de maîtrise de l'avenir dans cette approche d'une succession d'instants. Si j'envisage la durée, je ne maîtrise plus rien. Alors j'ai peur. Et c'est ça certainement une des sources de la crise actuelle du mariage, par exemple. Comment est-ce que je pourrais m'engager aujourd'hui en toute sincérité alors que je ne connais pas celui que je serai devenu ou ce que l'autre sera devenu dans 10 ans, dans 30 ans ou même demain? Voyez-vous, on ne peut pas envisager la durée parce que la sincérité ne concerne que l'instant. Et c'est aussi une des causes de la grave crise de l'engagement dans le ministère presbytéral comme la vie religieuse. C'est-à-dire engager sa vie dans la durée apparaît comme quelque chose d'hypocrite, de louche, d'un peu bizarre. En privilégiant l'instant au détriment de la durée, on ne croit plus aux moyens traditionnels par lesquels on s'est forcé d'apprivoiser l'avenir. La régularité devient pesante et on préfère la spontanéité. On le voit bien, hein? Ce qui est une autre façon de reconnaître la suprématie de la sincérité. Il faut être spontané. Comme ça, vous serez vrai. Sauf que la spontanéité ne concerne que l'instant. Le rite, alors, devient insupportable parce qu'il n'est pas spontané. Et son caractère répétitif, c'est vrai, a quelque chose d'un peu dangereux parce qu'on peut... On peut s'enfermer dans le formalisme, hein, à la rigidité. Mais n'oublions pas qu'il y a aussi une signification pédagogique dans la répétition des actes dans une forme identique. Il ne s'agit pas d'exprimer ou de célébrer, mais j'allais dire d'imprimer en nous un rapport au temps qui va être perçu dans sa permanence. Et c'est cette conversion que Benoît est appelé à vivre et que nous sommes appelés à vivre de manière encore plus urgente aujourd'hui. Vous voyez, il ne s'agit pas d'exprimer, mais d'imprimer en nous ce rapport au temps perçu dans sa permanence. Le rite suscite en nous, par accoutumance, une certitude laborieuse pour mieux affronter l'incertitude du devenir. Alors on voit se forger sous nos yeux, une religion de l'enthousiasme, voyez. Alors, ce sont... Vous êtes invités à être tous des enthousiastes. Mais lorsque la foi chrétienne n'est vécue que dans l'instant, sur le seul registre de la sincérité, oui, elle apparaît comme un enthousiasme. Et on a besoin de moments d'enthousiasme, heureusement, bien sûr, dans la foi chrétienne. Ces moments d'enthousiasme sont indispensables. Et l'enthousiasme de la conversion peut réveiller lors des moments des rassemblements exceptionnels, des telle ou telle grâce que nous avions reçue. On a besoin de fêtes, bien entendu. Mais le propre de l'enthousiasme, c'est de ne pas durer, voyez-vous. Et c'est ça le problème. L'enthousiasme, il habite l'instant. Et il m'est apparu que Benoît, vivant ces grands moments d'enthousiasme, on peut dire, et mystique dans ses rencontres avec le ciel, risquait de ne voir qu'une succession d'instants. Et si le ciel l'invite à la patience, c'est qu'il s'agit d'inscrire son expérience dans la durée. Et dans l'enthousiasme, on n'arrive pas à reculer les limites. Il y a un moment où l'enthousiasme s'essouffle. Alors, qu'est-ce qui se passe? Mais on voit la vie de foi comme une espèce d'alternance de moments forts et de moments où il ne se passe rien. Vous voyez? Voilà. Moi, quand j'étais curé, il y avait toujours des temps forts en catéchèse. On se demandait ce qu'on faisait les autres jours. Ça devait être des temps faibles, sans doute. Hein? Mais on voit la vie comme ça, voyez-vous? Et le vocabulaire dit bien quand même une manière d'approcher la réalité. Hein? La vie chrétienne serait une espèce de ligne en dents de scie, hein, avec des périodes d'enthousiasme et puis des périodes d'abattement, de morosité, de déprime. Hein. Et notre sensibilité éprouve la proximité du divin. Puis après, elle va se plonger dans la misère d'une vie que rien ne pourrait changer. Ben voilà, on retombe dans la grisaille du quotidien. Et alors là, il faut faire attention, parce que j'entends souvent les personnes dire « Mon père, je traverse une période de désert spirituel. » Oui, enfin, attention, le désert dans l'Écriture, c'est l'Esprit-Saint qui conduit au désert. Hein. Ce n'est pas notre abattement. Jésus n'est pas parti au désert 40 jours parce qu'il avait tout d'un coup un petit coup de déprime. Hein. C'est l'Esprit-Saint qui l'amène au désert, qui le pousse au désert. Hein. Mais en ne basant notre foi que sur l'enthousiasme, on s'expose forcément à la déception, voire à la désespérance. Et il nous faut être attentif à cela. L'enthousiasme est nécessaire, mais il n'est pas l'alpha et l'oméga de mon expérience de Dieu. Il est donc important pour le chrétien de se réconcilier avec l'avenir. C'est Jürgen Moltmann, le théologien, qui disait ça, se réconcilier avec l'avenir. Il s'agit d'inventer ou de réapprendre un art de durée. Et la durée nous est confiée, en quelque sorte. Programmer l'avenir, c'est une illusion scientiste. Hein. On sait bien ce que les plans quinquennaux ont pu développer comme économie. Hein. Il s'agit donc de résister à cette volonté de programmer l'avenir. Nos engagements structurent nos choix, notre vie morale. Est-ce qu'il nous faudrait donc renoncer devant l'inattendu, devant l'adversité, et baisser les bras, dire « ben voilà, on n'y peut rien ». Chers amis, il y va de notre espérance. Et l'art de durer, ça a un nom, ça s'appelle la patience. Voilà. C'est l'art de durer. Benoît est invité à entrer dans cet art de vivre. Donc un art de durer, un art de vivre, nous l'entendons dans la bouche du Seigneur au chapitre 21 de Saint-Luc, verset 19, « C'est par votre patience que vous réussirez votre vie. » Et on pourrait préciser, elle est un art de vivre le quotidien. Et en y réfléchissant et en priant dessus, il m'est apparu que la patience, finalement, représente une vertu de résistance, voyez-vous. Ça me semble très important. La patience représente une vertu de résistance parce qu'elle nous pousse à tenir, malgré les coups de l'adversité. Et ça, c'est une leçon de vie. Si Benoît a été si longtemps appelé à être patiente, c'est parce que l'adversité va croiser son existence à chaque jour, à chaque pas. on va se moquer d'elle, on va la mettre de côté, on va... Et la patience qu'elle va développer est bien une vertu de résistance. Voyez-vous, c'est pas de l'apathie, parce qu'on dit parfois, oh, ben voilà, bouf, on peut tout faire, lui, de toute façon, il ne bouge pas, quoi. Hein. Il ne s'agit pas d'un manque d'intelligence. Et certains, dit-on, ne savent que faire, qui s'abstiennent de toute décision, ben voilà. Mais c'est pas ça. La patience, elle n'a rien à voir avec la résignation, malgré les apparences. Ne pas confondre patience et résignation. Au contraire, la patience représente un visage de fermeté, de la fermeté. Et je vous avoue qu'en vieillissant, je trouve que ce mot de fermeté nous est nécessaire. Peut-être qu'à l'heure où les chairs deviennent moins fermes, l'esprit le devient davantage. Mais la patience représente une forme de fermeté qui nous est nécessaire et qui nous rend plus forts et plus solides. Et pour cette raison, dans la théologie des vertus, la patience est placée sous la mouvance de la vertu de force. C'est intéressant la théologie, vous savez, ça ne dit pas que des choses stupides ou incompréhensibles. Voyez-vous, la patience est sous la mouvance de la vertu de force. Ça veut dire des choses. Et très tôt dans l'histoire de l'Église et dans la pensée chrétienne, la patience a été perçue comme une qualité majeure du comportement chrétien. La perfection humaine, comme la fidélité chrétienne, passe donc par l'expérience de la durée, non par l'instant, toujours fugace, nous l'avons dit. Il faut du temps pour devenir celui que Dieu nous appelle à être. Et vous, la patience nous confronte au temps qui passe et qui risque toujours de nous user. La patience nous rend ferme, nous rend solide, nous rend résistant face à l'usure du temps. Et cet effort déployé dans la durée va constituer une des épreuves les plus redoutables de notre vie. Parce que tous, nous éprouvons le deuil, de lourdes épreuves, nous mobilisons à ce moment-là la totalité de nos énergies, nous suscitons une force qui parfois nous étonne nous-mêmes et étonne notre entourage. On dit, mais face à tant d'épreuves, mais magnifique. Oui, bien sûr. Mais ces événements, ils ne constituent pas la trame quotidienne de nos existences. Je le souhaite en tout cas. Il y a de grandes épreuves dans la vie qui suscitent en nous des réactions et qui nous révèlent des forces intérieures. Mais le quotidien, face à ces mouvements exceptionnels, peut nous apparaître terne, sans relief. Hein. Or, c'est là, dans cet entre-deux, entre les deux grands drames de ma vie, les deux grands événements, c'est là que va se construire notre personnalité morale. Voyez-vous, dans l'épaisseur du quotidien. Et c'est là que Benoît va trouver sa force. Les événements exceptionnels, elle en a vécu. Mais la patience fera que sa vie ne sera pas une succession de dents de scie, hein, mais une force de résistance, une force de caractère qui l'aidera à tenir jusqu'au dernier souffle de son existence terrestre. Et c'est là que nous expérimentons la fidélité quotidienne aux promesses de notre baptême. Voilà, dans la vie de tous les jours, être fidèle aux promesses de mon baptême. La vie chrétienne, elle réclame un apprentissage laborieux, quotidien, souvent bien obscur. Et nous trouvons dans l'Écriture ce rapport à la durée, lorsque dans Matthieu 7, verset 21, Jésus va s'exprimer, ce n'est pas celui qui s'écrit « Seigneur, Seigneur » qui entrera dans le royaume des cieux, Ça, c'est l'instant. Seigneur, Seigneur, voilà. Hein. Mais celui qui accomplit la volonté de mon Père, et ça, c'est la durée. Voyez. Et il nous faut faire attention dans notre prière. Hein. De ne pas être des hommes des instants. Vite, vite, montons à Notre-Dame-du-Lon, on va mettre un cierge. Oui. Bon, c'est jamais perdu. Hein. C'est toujours bien de mettre des cierges, je ne peux que vous y encourager. Mais, voyez-vous, la question n'est pas l'instant. La question, c'est la durée. C'est la fidélité quotidienne à la volonté du Père. Et l'enjeu dans la vie de Benoît sera là. Que sa vie ne soit pas une succession de moments extraordinaires ou merveilleux, mais une fidélité quotidienne à la volonté du Père. Et c'est cela qui rend notre amie Benoît si attachante. C'est qu'elle entre dans la durée, dans la perspective du temps long. La conversion n'est pas l'affaire d'un instant. Nous le savons bien, et 40 jours, ça fait pas beaucoup pour essayer de se convertir. Pour être efficace, la conversion doit se déployer tout au long de l'existence. Et c'est l'invitation du ciel à notre ami Benoît, mais c'est aussi l'invitation du ciel à chacune et chacun de nous. La patience n'est pas autre chose que la conversion au quotidien. En fait, c'est ça. La patience, c'est la conversion au quotidien. L'accomplissement pointilleux de la parole de Dieu dans les petites choses de la vie de chaque jour. C'est l'héroïsme du quotidien, voilà. L'héroïsme de maman qui prépare pour la 350 000e fois un repas pour sa famille. L'héroïsme de la fidélité dans la souffrance, voilà. C'est l'héroïsme du quotidien. C'est la patience. Alors, vous le savez, notre pape est augustinien, alors nous nous sentons tous obligés de parler de saint Augustin maintenant, mais selon saint Augustin, la patience comporte trois éléments essentiels. Hein. Selon saint Augustin, d'abord une motivation, dit-il. La patience est sous-tendue par l'espérance, nous l'avons dit, elles sont intimement liées, évidemment, puisqu'on est dans le temps, dans la durée. Mais ce n'est pas parce que nous attendons la rencontre avec Dieu au ciel, nous dit saint Augustin, que nous supportons tous les tracas et les douleurs de cette terre. Et genre, serrons les dents, ça va passer, quoi. Hein? Non, la promesse du Christ, elle donne un sens à nos souffrances. Voilà. Et c'est ça qui nous motive, en fait, dans la patience. C'est que notre vie prend un sens avec le Christ. Et c'est Tertullien qui dit que la patience nous assimile aux pauvres, aux doux, à ceux qui pleurent. Ça, c'est des béatitudes. Et c'est aux patients qu'est promise la béatitude. C'est pour ça qu'il y a cet enjeu, j'allais dire, vital pour notre salut. C'est parce que la béatitude est promise aux patients. Donc une motivation, voyez-vous. Saint Augustin cite un deuxième élément essentiel qui est un état d'esprit. La patience, elle implique un état d'esprit qui est caractérisé par la sérénité, la tranquillité du cœur. En un mot, on peut dire le flegme. Bien que la patience ne soit pas une caractéristique spécifiquement britannique. Mais, voyez-vous, la patience, elle suppose un état d'esprit de sérénité, de tranquillité du cœur. Notre Benoît, qui est vigoureuse, qui est enthousiaste, qui risque toujours de marcher par à-coups, est invité à entrer dans un état d'esprit de tranquillité du cœur, de sérénité, face aux événements et aux difficultés de la vie. Encore une fois, s'agit pas de serrer les dents en s'empêchant d'exprimer son amertume. Non, il s'agit, malgré les contrariétés, de conserver une certaine qualité d'âme. Je pense qu'avec les cheveux blancs, on grandit un petit peu dans ce domaine-là. La patience, voyez-vous, elle est donc une condition, voyez, de l'équilibre personnel, de l'harmonie intérieure. La patience est une condition de cette harmonie intérieure, de notre équilibre profond. C'est une condition. Nous n'y arriverons pas sans patience. C'est pour ça que les manuscrits reviennent si souvent, que dans l'expérience spirituelle de Benoît, il y a si souvent ce rappel de la patience. Elle est une condition, mais elle est aussi la manifestation de cette harmonie intérieure. Voyez, en théologie, la patience, je le disais, c'est la vertu de la résistance à la tristesse, à la douleur, à la lassitude, ou au découragement qui nous guette toujours. Hein. Voilà, quand il faut reprendre chaque jour notre métier d'homme, de croyant. Hein. Et bien, face à cette usure, et dire de la meule du moulin, hein, de la vie de chaque jour, la patience est cette vertu de résistance à la tristesse ou à la lassitude. Donc elle entretient en nous l'espérance, cette fameuse vertu d'espérance sur laquelle nous avons tant médité l'année dernière. L'espérance est sous-tendue, et j'allais dire nourrie, par la patience. L'espérance quotidienne, dans l'absence de tout changement possible, hein, il y a donc cette force, cet état d'esprit de sérénité comme une résistance. Hein. Face au hurlement du monde, nous sommes invités à l'harmonie intérieure, à la paix comme une résistance. Hein. Le troisième élément souligné par saint Augustin, c'est un projet. Par la patience, car la patience nous apprend à maîtriser l'avenir, entre guillemets maîtriser évidemment, pas dans son développement. L'avenir, bien sûr, il appartient à Dieu, mais dans la résonance que les événements vont éveiller en nous. La patience me prépare à accueillir les coups durs ou les surprises de la vie. Par avance, l'effort de la conversion n'est pas limité dans le temps. C'est souvent la difficulté que nous rencontrons dans le cheminement avec des catéchumènes qui, quand ils arrivent au baptême, ouf, ça y est, hein, voilà. Je me souviens d'une jeune mariée comme ça, en sortant de l'église, elle dit, ouf, c'est fini. J'ai dit, mais non, ma pauvre amie, tout commence. Tout commence. Tout commence. Voyez-vous, la conversion, ben c'est pareil. Ça n'est pas limité dans le temps. On n'arrive pas à Pâques en disant « Ouf, ça y est, on va pouvoir remanger du chocolat. Hein. » Il faut sans cesse maintenir l'effort général de conversion. Voyez, le projet, c'est ça, en fait. C'est de s'établir dans un état constant de conversion. Bien sûr, nous savons que nous sommes faibles. Face à la longueur de l'effort à soutenir, eh bien, la patience doit dominer notre crainte. Et ça, je pense que c'est important, parce que la peur qui nous saisit, la crainte, l'inquiétude, c'est toujours un manque de foi, voyez-vous. La patience nous installe dans la certitude immuable de la foi et de la présence de Dieu au quotidien. Donc la patience m'amène à dominer la crainte. Elle prendra la forme de la persévérance. La persévérance, c'est un autre mot pour la patience dans certaines situations. Hein. On craint de se décourager dans le temps. On se dit, mais je ne tiendrai pas, j'y arriverai jamais. Eh bien, la patience qui surmonte cette crainte a même un nom un peu spécial, un peu compliqué, qui s'appelle la longanimité. Voilà, la longanimité. C'est la patience qui surmonte la crainte. À peine une épreuve est-elle surmontée, vous l'avez remarqué dans la vie, qu'il y en a une autre qui arrive. Et une autre arrive. Et il y a un nouveau choc qui nous atteint. Et à ce moment-là, nous doutons de la validité de notre obstination. Non, mais c'est pas la peine, quoi. Bon, tu t'es fatigué, mais regarde, allez, encore. Encore un coup du sort, encore une difficulté, encore un drame de famille. Alors, la patience va se muer, on va l'appeler la constance. Hein ? La constance face aux difficultés extérieures. Persévérance, longanimité, constance. Vous voyez, tout ça, ce sont des manifestations de la patience. C'est la patience qui engendre en nous des hommes et des femmes solides. Et dans un monde que l'on nous présente toujours comme liquide, la patience fait de nous des hommes et des femmes solides. La patience nous invite à nous lancer avec confiance dans l'avenir, mais à craindre, comme la peste, la course aux enthousiasmes. La patience, voyez-vous, nous installe dans le temps, dans cette sérénité que rien ne bouscule. Elle nous installe dans le cœur de Dieu. Elle nous empêche de nous comporter comme des girouettes qui changent d'orientation en fonction de la mode, de l'opinion d'autrui ou en cédant à la facilité. Après tout, pourquoi est-ce que je me complique la vie ? Tout le monde fait comme ça. Nous sommes comme ainsi donc libérés de l'emprise du découragement. Parce qu'on ne cède pas à la mode à l'instant. On ne cède pas comme ça à l'opinion qui est dans l'air du temps. Il y a quelque chose de solide, d'immuable, de profondément serein qui nous habite. Le découragement n'a plus de prise, voyez-vous. L'enthousiasme, j'allais dire, suscite d'avance les découragements. La patience nous installe dans la paix. Pardonnez-moi, mesdames, mais j'allais dire qu'elle nous incite à la virilité. Mais vous comprenez ce que je veux dire. Voilà. Certaines forces d'âme. Et c'est bien la patience qui donne au mot « vertu » sa signification la plus profonde. La « virtus », c'est une certaine qualité d'âme, c'est une force. C'est une force. C'est d'abord ça. Et c'est en cela qu'on peut dire que la patience est une vertu chrétienne. Et elle va fonder toute confiance. Nous voyons bien l'actualité où un événement chasse l'autre, où un drame chasse l'autre, où un coup de menton chasse l'autre. Et entre deux déclarations, on passe de l'enthousiasme à la déception. Donc il faut qu'il y ait maintenir une espèce d'enthousiasme constant, mais qui entretient par là même une désespérance constante. Quand vous êtes là, hypnotisé devant votre écran qui vous montre le même bombardement et que vous laissez une chaîne d'information continue allumée, vous êtes hypnotisé comme un lapin qui regarde 8-10 fois la même chose et qui finalement crée en vous un sentiment de désespérance, quoi. La confiance trouve son fondement dans la patience. Et elle caractérise donc l'attitude qui consiste à s'imposer à la vie pour que la vie ne s'impose pas à nous. J'étais assez content de cette phrase. Mais oui, la patience, elle nous permet de s'imposer à la vie au lieu de laisser la vie s'imposer à nous. Parce que cette force paisible, cette sérénité, inébranlable, ne sera pas mise par terre. Le drame de l'avenir n'aura pas de prise, voyez-vous. Il s'agit donc de s'imposer à la vie pour que la vie ne s'impose pas à nous. J'ai souvenir comme ça de fiancés, c'était pas des fiancés, ils vivaient ensemble, ils avaient 3 petits, ils avaient un crédit sur la maison, 2 voitures. Mais pourquoi vous vous mariez pas? Ouh, mais on connaît pas l'avenir. Ah. Et elle dit, c'est peut-être parce qu'on connaît pas l'avenir qu'il faut se marier. Ils n'avaient jamais regardé les choses dans ce sens-là, voyez-vous, hein. Et on s'impose à la vie. Et il faut s'imposer à la vie. Parce que c'est comme ça qu'on gagne. C'est comme ça qu'on l'emporte sur la désespérance et sur les événements difficiles de l'existence. Il y a une dimension chrétienne de la patience aussi. Parce que là, on en parle de manière générale. Mais sur le plan humain, bien sûr, rien ne distingue la patience chrétienne de la patience non chrétienne. La patience, c'est la patience. Mais le spécifique de l'éthique chrétienne ne doit pas être recherché dans des composantes morales, hein, mais dans une dimension théologale. Ce qui fait que nous sommes chrétiens, c'est notre rapport à Dieu, bien sûr. Et c'est cela qui va caractériser la patience d'un chrétien. Un petit exemple, en allant chercher un peu loin, Sénèque, se demande quelle est la meilleure consolation dans la souffrance et la tribulation. Et voilà sa réponse, face à la souffrance, face aux difficultés, et il répond, c'est que l'homme prenne toute chose comme s'il l'avait souhaité et demandé. Oui, évidemment, quand une difficulté vous arrive, ben voilà, c'est comme si je l'avais voulu. Et ce sera sa manière de répondre à la question de la souffrance. Le chrétien, lui, il va être celui qui, en toutes circonstances, recherche la volonté du Père, nous l'avons dit, à l'image du Christ. Et il va s'efforcer de mettre cette volonté en pratique. Et à la question de Sénèque, le chrétien, qu'est-ce qu'il va répondre? Eh bien, face à la souffrance et à la tribulation, eh bien, c'est que le croyant prenne toute chose comme si elle avait été souhaitée et demandée par Dieu. Qui, évidemment, représente toute la différence d'approche. La vision de la patience chrétienne, elle est donc dans ce passage de la volonté personnelle, « je veux », à ce que Dieu veut. Le saint, c'est celui qui accomplit patiemment la volonté du Père. Non pas ma volonté, mais la tienne. C'est le fondement de la prière. Et notre fameux cierge, quand vous allez le poser, et la prière qui habite votre cœur, c'est celle-ci. Voilà, Seigneur, ma prière. Mais non pas ma volonté, mais la tienne. C'est un déplacement capital, voyez-vous. Non pas ce que je veux, mais ce que tu veux, Seigneur. Mais dans leur consistance humaine, bien sûr, les actes posés qui, par un chrétien ou un non-chrétien, ne vont pas différer. Je veux dire, c'est la même chose, hein, bien sûr. Mais à l'intérieur, ça se passera pas de la même façon. La morale tout entière, elle va consister à imiter dans toute sa vie les mœurs de Dieu. Et à travers cette invitation constante à la patience,

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2: Le travail, c'est la santé, chantait Henri Salvador. Et il ajoutait malicieusement, ne rien faire, c'est la conserver. Tout est déjà là. Le paradoxe, l'ironie, et peut-être une vérité qui dérange. Car enfin, le travail, c'est une bénédiction ou une fatigue organisée? Ou juste un jour de fête? Avouez avec moi que c'est curieux la fête du travail. C'est jour férié. Imaginez un peu la fête de la musique, où il serait recommandé de surtout ne pas chanter et de laisser ses instruments au placard. Ou bien la fête des fleurs, où l'on verrait un défilé de chars militaires, avec interdiction absolue de tout agrément floral. La fête du travail sans travail. J'ose pas imaginer ce que deviendrait la fête des mères si on suivait cet exemple. Encore du travail! Vos ados reconnaîtront cette réplique culte d'un jeu culte, Warcraft, pour ne pas le nommer. Qui d'entre nous ne s'y reconnaît pas? Encore du travail! Le réveil trop tôt, les journées trop longues. Cette impression de crouler sous le travail, de travailler d'arrache-pied simplement pour gagner sa vie. Gagner sa vie. Comme si la vie ne nous était pas déjà donnée. Comme si vivre devait se payer à la sueur de nos fronts. Le travail nous apparaît comme une conséquence des péchés du monde, presque une blessure. Notre civilisation du loisir nous inculque que les seuls moments à nous sont ceux de notre détente, loin de nos devoirs d'État, de nos liens familiaux. Après chaque jour de la création, Dieu dit pourtant que cela était bon, et il se reposa le septième jour de toute l'œuvre qu'il avait faite. Vous noterez qu'à l'issue de ce jour-là, il ne dit pas que c'était bon. Ça va sans dire, certes, mais il semble que Dieu se repose pour travailler. Nous, nous sommes plutôt aujourd'hui enclins à travailler pour nous reposer. Cependant, comme Voltaire l'écrivait, le travail éloigne de nous trois grands maux, l'ennui, le vice et le besoin. Autrement dit, si le travail fatigue, l'absence de travail endommage davantage encore l'âme et le corps. Le travail a mauvaise presse. Le mot s'emploie pour décrire quelque chose de très douloureux. On parle d'une femme en travail. Mais pour quel bonheur aussi? L'une des origines étymologiques supposées du mot le rattache à l'esclavage, exactement au poteau auquel on attachait les esclaves, le tripalium. Mais à ce même poteau, on attachait aussi les animaux pour les soigner. Toujours cette dualité entre pénibilité et profit. Parce que le travail n'est pas seulement peine, il est aussi ouvrage. Il transforme, il construit, il relie. Quand on met la main à la pâte, on se donne à fond. Et peu à peu, un ouvrage prend forme. Dans l'évangile de Saint Jean, on note cette phrase surprenante. « Mon Père travaille toujours, et moi aussi je travaille. » Le travail n'est pas seulement humain, il est d'abord divin. Et plus loin, cette autre parole déroutante, elle aussi. L'œuvre de Dieu, c'est que vous croyez. Comme si le cœur du travail n'était pas seulement de produire, mais de faire confiance, de s'engager, de tenir. Saint Jean-Paul II l'exprimait clairement. Le travail est pour l'homme et non l'homme pour le travail. Voilà peut-être le bascule. Le travail n'est pas une machine qui nous broie, c'est un espace où l'on peut devenir quelqu'un. Même Thomas Edison, pourtant peu mystique, hein, reconnaissait le génie. C'est 1% d'inspiration, 99% de transpiration. Autrement dit, l'ouvrage demande du temps, de la persévérance, de la fidélité. Lorsqu'ils vivront du travail de leurs mains, à l'exemple de nos pères et des apôtres, c'est alors qu'ils seront vraiment moines, précise la règle de saint Benoît. Le Christ a sanctifié le travail en pratiquant lui-même le métier de charpentier. Nous nous unissons à lui en travaillant, peut-on lire sur le site de l'abbaye de Solesmes. Le travail de l'homme continue le travail de Dieu, affirmait le pape François. Et par là continue sa vocation, qui consiste à créer, recréer, travailler. Par son travail, l'homme est un créateur. Par le travail, il acquiert une dignité qui le fait ressembler à Dieu. Et puis, parfois, quelque chose change. Le travail cesse d'être seulement une contrainte ou une production. Il devient expression, peut-être même vocation. Désenchanté, Stromae dans La Rondance montre l'enchaînement. Qui dit étude dit travail, qui dit taf dit les thunes. Juste pour les dépenser comme une fuite en avant, comme un constat, presque une fatalité. Mais justement, est-ce seulement cela? Ou peut-on aller plus loin, ailleurs? Benoît XVI parlait du travail comme d'une expression de la dignité humaine. Et François insiste, le travail doit être digne, sinon il déshumanise. Alors le travail peut devenir un chef-d'œuvre, pas forcément spectaculaire, mais juste, habité, aligné, le devoir d'État. Un travail où l'on ne fait pas seulement des choses, mais où l'on se construit soi-même. Comme si, au fond, travailler consistait à répondre à une question invisible. Que fais-je de ce qui m'est donné? Le travail que l'on fête le 1er mai, santé ou maladie, paix, ouvrage ou chef-d'œuvre? Sans doute les trois. Il commence souvent comme une contrainte. Il se poursuit comme un effort. Et parfois, il devient une œuvre qui porte sens. Le travail, c'est la santé, disait la chanson, peut-être, mais à une condition, qu'il ne nous vole pas notre vie et qu'il nous aide, au contraire, à en faire quelque chose. Peut-être même un jour, quelque chose qui ressemble à un chef-d'œuvre.

Seigneur, à toi ce bras et toute sa vaillance. Puissante est ta main, sublime est ta droite. Psaume 88, 14.

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1: Amical salut à nos auditeurs. Nous sommes depuis 40 semaines déjà avec le Credo, compendium de la foi catholique, qui a été écrit récemment par Monseigneur Athanasius Schneider. On en est à l'Eucharistie, notamment avec l'assistance à la messe. Est-ce qu'il est recommandé d'assister souvent à la Sainte Messe? Eh bien oui. L'assistance pieuse à la messe est la pratique la plus élevée, la plus riche de grâce de la vie chrétienne, il faut bien l'affirmer. On doit participer au sacrifice du Christ à la messe en nous unissant intérieurement à l'acte d'immolation du Christ, en reproduisant dans nos cœurs, par le mystère de la croix, l'image de notre divin Rédempteur, selon ce mot de l'apôtre. Je suis attaché à la croix avec le Christ, je vis, mais ce n'est plus moi qui vis, c'est le Christ qui vit en moi, comme l'écrit l'Épître aux Galates. Par là, nous devenons hosties avec le Christ pour la plus grande gloire du Père. Alors, qu'est-ce qu'on obtient en assistant bien à la Sainte Messe? Eh bien, premièrement, offrons à Dieu un culte digne de sa grandeur et de son amour. Deuxièmement, nous satisfaisons à la justice divine. Troisièmement, nous unissons plus étroitement au Christ Seigneur. Quatrièmement, réjouissons la bienheureuse Vierge Marie, les anges et les saints. Cinquièmement, obtenons la contrition de nos péchés. Sixièmement, ordonnons justement nos passions. Septièmement, croissons en sainteté. Huitièmement, obtenons des faveurs divines pour ceux pour qui nous intercédons. Et neuvièmement, réconfortons les âmes du purgatoire. Pour bien assister à la messe, devons-nous recevoir la Sainte Communion? Eh bien non. Comme la messe existe d'abord pour glorifier Dieu, notre assistance est avant tout un acte d'adoration auquel la Sainte Communion peut s'ajouter si nous sommes bien disposés. C'est pourquoi nous sommes tenus d'assister à la messe au moins une fois par semaine, à savoir le dimanche, mais nous ne sommes tenus de recevoir la communion qu'une fois par an. Alors, quelle est la meilleure façon d'assister à la messe? Eh bien, il existe de nombreuses méthodes louables, mais il est très recommandé de suivre attentivement l'action du prêtre dans le sanctuaire, en s'efforçant d'unir ses propres sentiments et intentions intérieures au souverain prêtre et à son ministre sur la terre, s'unissant à lui d'une manière particulière au moment de la consécration de la divine hostie, et l'offrant avec lui quand sont prononcées les solennelles paroles par lui, avec lui et en lui, à toi Dieu le Père, Tout-Puissant, dans l'unité du Saint-Esprit, tout honneur et toute gloire dans les siècles des siècles. Paroles auxquelles, en effet, le peuple répond Amen, et que les chrétiens n'oublient pas, avec le divin chef crucifié, de souffrir eux-mêmes et leurs préoccupations, leurs douleurs, leurs angoisses, leurs misères et leurs besoins. Comme l'avait écrit le pape Pie XII dans son encyclique Mediator Dei. Alors, qu'est-ce que nous devons faire après la messe? Eh bien, remercier Dieu du grand honneur de venir en sa présence et d'assister au Saint-Sacrifice. Deuxièmement, demander son pardon pour tout manque d'attention et de dévotion de notre part. Troisièmement, décider d'être fidèle à nos devoirs par amour pour lui. Et quatrièmement, faire toute demande ou intercession d'une importance particulière. Alors maintenant, on va aborder la pénitence en général. Alors, quelle est la vertu de pénitence? C'est une habitude surnaturelle qui nous pousse à avoir la douleur, la honte et la haine de nos péchés, ainsi que la résolution de les réparer. Alors, quels actes sont compris dans cette vertu? Eh bien, rompre avec notre vie passée. Deuxièmement, détester le péché que nous avons commis. Troisièmement, confesser le péché à Dieu. Quatrièmement, prendre la ferme résolution d'amender notre vie. Et cinquièmement, faire satisfaction pour notre péché. Alors la pénitence est une vertu nécessaire. Dieu ne peut pardonner que ceux qui se repentent. Détournez-vous et convertissez-vous de toutes vos transgressions et l'iniquité ne deviendra pas votre ruine. Car si vous ne vous repentez pas, vous périrez tous pareillement, écrit saint Luc. Sommes-nous pardonnés à cause de nos œuvres de pénitence? Eh bien, aucun effort de notre part ne peut remettre nos péchés. Seul Dieu peut pardonner en repentant. Cela ne vient pas de nous, c'est le don de Dieu, ce n'est point par les œuvres, afin que nul ne se glorifie. En quoi la vertu de pénitence diffère-t-elle du sacrement de pénitence? Le sacrement présuppose la vertu et ne peut exister sans les actes propres de la vertu. Mais la vertu de pénitence peut exister indépendamment du sacrement. Alors, qu'est-ce que le sacrement de pénitence, aussi appelé confession? C'est un sacrement institué par le Christ Seigneur pour le pardon des péchés commis après le baptême. Le sacrement de pénitence est-il nécessaire au salut? Il est nécessaire pour ceux qui commettent un péché mortel après le baptême. Cependant, comme pour le baptême, ceux qui ne peuvent pas accéder au sacrement de pénitence peuvent aussi recevoir son effet par un désir sincère de celui-ci avec une contrition parfaite. Quand le Christ Seigneur a-t-il institué ce sacrement de pénitence? Eh bien, après sa résurrection, quand il a soufflé sur ses disciples et a dit « Recevez l'Esprit Saint, ceux à qui vous remettrez les péchés, ils leur seront remis, à ceux à qui vous les retiendrez, ils leur seront retenus. » C'est dans l'Évangile de Saint Jean, chapitre 20. Alors, quelle est la matière sacramentelle de la pénitence? Eh bien, elle consiste dans les péchés du pénitent, ainsi que dans les actes de contrition, de confession et de satisfaction. Alors, quel péché faut-il confesser dans le sacrement de pénitence? Eh bien, tous les péchés mortels que nous avons commis depuis le baptême et que nous n'avons pas encore confessés. Ces péchés doivent être confessés par le nombre et l'espèce, voir le Concile de Trente, la session 14, sur le très saint sacrement de pénitence du 25 novembre 1551. Alors, que signifie confesser par le nombre et l'espèce? Nous devons dire la nature précise de tout péché mortel non encore confessé, c'est-à-dire le genre d'acte, ainsi que combien de fois chacun était commis, autant que nous puissions évidemment nous en souvenir. Devons-nous confesser seulement les péchés mortels dans le sacrement? Eh bien non, nous pouvons également confesser tous les péchés véniels et il est vivement conseillé de le faire. Quelle est la forme du sacrement de pénitence? Eh bien, elle consiste dans les paroles d'absolution du prêtre « Je vous absous de vos péchés au nom du Père et du Fils et du Saint-Esprit ». L'absolution, eh bien, de quoi s'agit-il? Eh bien, c'est la sentence de jugement que le prêtre, appelé confesseur dans ce sacrement, prononce au nom et par le pouvoir de Jésus-Christ qui remet les péchés d'un pénitent correctement disposé. Tout péché peut-il être pardonné par ce sacrement? Eh bien oui, quelle que soit la gravité de nos péchés et de nos fautes, l'amour de Dieu pour nous est infiniment plus grand et ceux qui se repentent véritablement et cherchent son pardon le trouveront toujours, car il est miséricordieux et compatissant, lent à la colère et riche en bonté. Un confesseur peut-il accorder l'absolution sans examiner dûment les actes du pénitent? Eh bien non, on doit réprouver tout usage qui limite la confession à une accusation d'ordre général ou seulement à un ou plusieurs péchés estimés les plus significatifs. Et c'était Saint Jean-Paul II qui l'avait écrit dans un motu proprio intitulé « Misericordia Dei » du 7 avril 2002. De quelle fausse miséricorde un confesseur peut-il se rendre coupable? S'il évite d'identifier clairement les péchés objectivement graves d'un pénitent, car la miséricorde n'est pas excusée ou dissimulée le péché, encore moins laisser les pénitents dans l'état de péché en refusant ou s'abstenant d'en parler avec l'autorité d'un père et d'un médecin attentif, selon la tâche confiée par le Christ à chaque confesseur. Le rôle du confesseur comme juge, père et médecin spirituel implique-t-il le cléricalisme ou la torture spirituelle? Eh bien non. Il faut toujours se comporter comme des serviteurs justes et miséricordieux et pourvoir ainsi à l'honneur divin et au salut des âmes. C'est le code de droit canon canonique qui donc le stipule au canon 978, le paragraphe 1. Le confesseur est pasteur, père, maître, éducateur, juge spirituel et même médecin qui discerne et propose sa cure, et c'est la congrégation pour le clergé, le prêtre, ministre de la miséricorde divine, élément pour aider les confesseurs et les directeurs spirituels, paru le 9 mars 2011, le paragraphe 44. Alors qu'est-ce que le sceau de la confession? L'obligation stricte imposée au prêtre de garder un secret inviolable sur tout ce que fait connaître la confession sacramentelle. Les sujets abordés au sein de ce tribunal de pénitence ne doivent être connus que de Dieu et du prêtre. son représentant et du pénitent qui cherche sa miséricorde. Alors, est-ce qu'un prêtre peut-il jamais révéler quelque chose qu'il a appris au confessionnal? Eh bien non. Selon la loi divine, le confesseur ne peut violer le sceau du sacrement pour quelque raison que ce soit. Aucune autorité ecclésiastique n'a le pouvoir de le dispenser de ce sceau et aucune autorité civile ne peut l'obliger à le briser, ce qui peut être la demande faite par certains États. Alors la congrégation pour le clergé, donc il y a aussi la congrégation pour le clergé avec le prêtre toujours ministre de cette miséricorde divine, élément pour aider les confesseurs et les directeurs spirituels, le paragraphe 59.

0: Alors, qui peut administrer ce sacrement, toujours avec ce sacrement de pénitence? Eh bien, seul un prêtre ordonné, ayant la faculté propre pour entendre les confessions, peut accorder l'absolution. Et c'est le code de droit canonique qui le rappelle au chapitre, au canon 961, le paragraphe 1. Un prêtre sans faculté d'entendre les confessions peut-il jamais absoudre validement? Eh bien oui. En cas de nécessité réelle et grave, l'Église accorde automatiquement cette faculté juridiction à tout prêtre validement ordonné, même s'il est hérétique, schismatique ou excommunié, afin qu'aucune âme ne puisse être perdue faute d'absolution. Donc, un chapitre important. En cas de nécessité réelle et grave, l'Église accorde automatiquement cette juridiction à tout prêtre validement ordonné, même s'il est hérétique, schismatique ou excommunié, afin qu'aucune âme ne puisse être perdue faute d'absolution. Qui peut recevoir le sacrement de pénitence? Eh bien, tout baptisé qui a commis un péché après le baptême. Péché, donc, qui signifie offense. Un prêtre peut-il absoudre quelqu'un qui ne déclare ne pas vouloir obéir à la loi divine? Eh bien non, même si ce refus ne concerne qu'une seule matière grave, par exemple le refus de mettre fin à une relation sexuelle illicite ou pas, ou toute autre occasion prochaine ou volontaire de péché, il est impossible que le pécheur impénitent soit absous. « Revenez à moi, oracle de Yahvé, désormais, et je reviendrai à vous », écrit Zacharie. Alors maintenant, les effets de la pénitence, important à savoir, ce sacrement, premièrement, remet tous les péchés commis après le baptême, lorsque ceux-ci sont confessés avec contrition. Deuxièmement, remet tout châtiment éternel dû au péché et le châtiment temporel proportionnellement à nos dispositions. Troisièmement, rend la vie surnaturelle aux pécheurs et l'augmente dans les justes. Quatrièmement, rétablit nos mérites perdus. Cinquièmement, confère des grâces spécifiques pour éviter de réitérer les péchés confessés. Sixièmement, procure souvent une paix sensible et une conscience sereine. Que doit-on faire pour recevoir dignement ce sacrement? Eh bien, on doit faire des actes de contrition, de confession et de satisfaction. Alors, quels sont ces actes du pénitent? Alors, qu'est-ce que la contrition? Eh bien, il s'agit d'une douleur intérieure et une haine du péché que nous avons commis, ainsi qu'un ferme propos d'amendement. Alors comment peut-on faire un acte de contrition? En regardant vers le passé avec douleur et regret, détestant les péchés qu'on a commis. Deuxièmement, vers l'avenir avec détermination résolue à ne plus pécher. Troisièmement, vers Dieu avec la confiance en son infinie miséricorde. La contrition est absolument nécessaire pour la rémission des péchés mortels, car sans elle, nous nous montrons ennemis de Dieu qui ne peut pas nous accorder son amitié si nous restons impénitents et obstinés dans le mal. Quelle qualité notre contrition doit-elle avoir? Eh bien, elle doit être intérieure, surnaturelle, universelle et souveraine. Alors, elle est intérieure quand la douleur existe vraiment dans notre cœur et ne se limite pas aux paroles et aux signes extérieurs. Elle doit être intérieure parce que Dieu voit nos pensées les plus cachées. Moi, Yahvé, qui sont des cœurs et qui éprouvent les reins, sinon nous serions hypocrites et subirions la réprimande du Christ, ce peuple meneur des lèvres, mais son cœur est loin de moi. Elle est surnaturelle quand elle est suscitée par le Saint-Esprit et jaillit d'un motif surnaturel. Alors, quels sont les principaux motifs surnaturels? Eh bien, premièrement, la bonté infinie de Dieu qui est offensée par le péché. Deuxièmement, les souffrances du Christ assumées pour nos péchés. Troisièmement, la laideur du péché lui-même. Quatrièmement, la joie éternelle qui attend les amis de Dieu, mais que le péché fait perdre. Alors, en quoi notre contrition est-elle universelle quand elle s'étend au moins à tous les péchés mortels sans aucune exception ni réserve? Elle doit s'étendre au moins à tous les péchés mortels parce que notre contrition ne peut être sincère que si nous haïssons chaque péché mortel dont chacun suffit à nous séparer de l'amitié de Dieu et si nous nous en repentons véritablement. En quoi notre contrition est-elle souveraine? Eh bien, quand elle est ressentie comme la plus grande peine, la plus grande de toutes les douleurs, la perte de tout ce que nous tenons de plus cher et de meilleur en ce monde. Que servira-t-il à l'homme de gagner le monde entier s'il perd son âme? Alors pourquoi notre contrition doit-elle être souveraine? Parce qu'elle doit refléter le souverain bien que nous avons perdu par le péché et servir à réconcilier nos sentiments avec ceux de Dieu qui a un amour souverain pour nous et une haine parfaite pour tout ce qui s'oppose à notre salut. Est-il nécessaire de pleurer ou d'éprouver des sentiments de profonde tristesse dans notre contrition? Eh bien non. Bien que les émotions de remords soient louables dans la contrition, il suffit que notre raison considère le péché comme le plus grand des maux et que notre volonté le déteste et le rejette comme tel. Alors qu'est-ce qu'une ferme propos d'amendement? Eh bien, c'est la résolution absolument nécessaire et entièrement sincère de ne plus commettre de péché. Alors pourquoi cette ferme résolution est-elle nécessaire pour recevoir l'absolution? Parce que nous regrettons pas vraiment le péché si nous ne sommes pas personnellement résolus à les éviter dans l'avenir. Sans cette résolution, nous restons ennemis de Dieu, prêts à pécher à nouveau. La crainte de retomber dans le péché nous empêche-t-elle d'avoir un ferme propos d'amendement? Eh bien non, nous pouvons courageusement décider de ne plus jamais pécher, malgré la crainte de notre propre faiblesse. Si le pécheur rechute après la confession, cela prouve-t-il que son propos n'était pas ferme? Eh bien non, sa sincérité n'est contestable que s'il, premièrement, rechute immédiatement et presque sans résistance, deuxièmement, ne prend aucun moyen pour éviter le péché ou son occasion prochaine. Alors comment nous assurer de la sincérité de notre volonté d'amendement? Eh bien, nous devons non seulement éviter le péché, mais aussi nous efforcer de corriger nos vices et éviter les occasions prochaines du péché. Comment corriger nos vices? Eh bien, nous devons prier, veiller sur nous-mêmes, multiplier les actes de vertu opposés à nos vices et nous approcher souvent des sacrements de pénitence et de la Sainte Eucharistie. Comment éviter les occasions prochaines de péché? Eh bien, en évitant les lieux, les personnes, les situations particulières qui nous conduiraient ordinairement au péché. Alors, qu'est-ce que la contrition parfaite maintenant? La douleur du péché inspirée et motivée par la charité, du fait que nous regrettons d'offenser Dieu parce qu'il est notre ami le plus cher, infiniment bon en lui-même et digne de tout notre amour. L'effet de la contrition parfaite, eh bien, elle a le pouvoir d'effacer tout péché avant même l'absolution, à condition que le pénitent ait le désir et l'intention de se confesser dès que possible. Alors, la contrition imparfaite, elle est appelée attrition, c'est la douleur du péché inspirée par la crainte que nous regrettons d'offenser Dieu parce qu'il est parfaitement juste et que nos péchés méritent des punitions que nous avons raison de redouter. Pourquoi cette contrition est-elle qualifiée d'imparfaite? Parce que bien que légitime et louable en soi, l'attrition s'inspire du motif inférieur de la crainte des justes châtiments de Dieu plutôt que du motif parfait de l'amour pour lui. Alors comment faire pour obtenir une véritable contrition de nos péchés? Eh bien, il faut la demander humblement à Dieu, unique source de toute grâce. Deuxièmement, la susciter en nous-mêmes par la considération de la bonté infinie de Dieu, de son amour infini pour nous et des conséquences fatales du péché. Alors, quelle est la méditation la plus efficace pour susciter la contrition en nous-mêmes? Eh bien, c'est la méditation de la passion de notre Seigneur qui a souffert et est mort par amour pour l'homme pécheur. Alors, la confession maintenant, de quoi s'agit-il? La confession sacramentelle? Eh bien, c'est l'acte de nous accuser de nos péchés devant le prêtre dans le but de recevoir de lui l'absolution. Alors, pourquoi la confession est-elle un acte d'accusation de nous-mêmes? Parce qu'elle n'est pas une simple narration d'événements, un secret chuchoté ou une excuse. Elle est un aveu de culpabilité pour chaque péché commis devant Dieu dont le prêtre exerce le pouvoir divin de lier ou de délier nos péchés. Alors finalement, pourquoi accusons-nous nos péchés? Eh bien, parce que la confession n'est pas une séance de thérapie, de commérage ou de torture, comme disait le pape François. Nous ne devons pas parler des péchés de tous, mais uniquement des nôtres. C'est très important. Quand sommes-nous tenus de confesser nos péchés? Eh bien, la confession est obligatoire de par la loi divine à partir du moment où nous perdons la grâce de Dieu dans notre âme par le péché mortel. Elle est obligatoire de par la loi ecclésiastique au moins une fois par an et avant de recevoir la communion si nous sommes en état de péché mortel. Et c'est le code de droit canonique qui le précise au canon 916. La loi liturgique le recommande également avant de recevoir les sacrements du mariage, d'onction des malades, de confirmation ou des ordres sacrés. Quelle qualité la confession doit-elle posséder? Elle doit être humble, sincère, simple, prudente et complète. Elle est humble quand nous accusons nos péchés avec l'attitude humble d'un coupable qui reconnaît sa faute et regrette d'avoir offensé son Père aimant. Elle est sincère lorsque nous accusons de péchés exactement comme nous les connaissons, sans les augmenter, les diminuer ni les excuser. Elle est simple quand nous accusons de péchés franchement et sans détour, sans obscurité ni détails inutiles. Elle est prudente quand nous accusons sans révéler le péché d'autrui, sauf si c'est nécessaire pour expliquer notre propre péché. Elle est complète et intégrale quand nous accusons au moins de tous les péchés mortels dont nous pouvons nous souvenir après un examen de conscience sérieux. Il y a de très bons livres pour ça, dans certains missels on le trouve, ainsi que du nombre et des circonstances significatives de chacun. Chers amis auditeurs, on continuera la semaine prochaine à regarder donc ce sacrement de pénitence avec Mgr Schneider. Bonne semaine à tous et que le nom du Seigneur soit béni. Au nom du Père et du Fils et du Saint-Esprit. Amen.
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2: Bonjour, je suis le père Cédric de la Serre, curé de Chaville dans les Hauts-de-Seine. Et aujourd'hui, je vais vous partager quelques réflexions sur le sens chrétien du travail à partir de l'enseignement de l'Église du XXe siècle. En fait, à partir de l'enseignement de l'Église qui est né, qui s'est déployé à partir de l'encyclique Rerum Novarum en 1891. Cette encyclique constitue comme un pivot de l'enseignement de l'Église quant au travail, un pivot qui s'est enraciné et qui s'est déployé dans le contexte de la révolution industrielle. Alors que pendant des siècles, la société occidentale chrétienne était une société essentiellement rurale et artisanale, la révolution industrielle a créé des défis nouveaux et des opportunités nouvelles. Les défis, c'est l'apparition de l'ouvrier et souvent son exploitation, l'atteinte à sa dignité. Les opportunités nouvelles, c'est le développement de la technique, le progrès de la science qui permet de déployer des opportunités, qui permet d'améliorer les conditions de vie, de hausser le niveau de vie et de permettre à beaucoup de vivre mieux. Le contexte de Rerum Novarum 1891, c'est aussi celui d'une société qui s'éloigne de Dieu. C'est le déploiement du communisme et du socialisme. C'est un moment où l'Église a eu la crainte de ne plus avoir un discours audible, c'est-à-dire de ne plus être capable d'annoncer la bonne nouvelle dans son contexte. Et alors, dans ce cadre-là, le pape Léon XIII a déployé et nous a donné ce beau texte de Rerum Novarum, cette encyclique sur la condition ouvrière. À travers ce texte, le magistère a su répondre aux questions du temps en redisant les principes universels, les grandes valeurs qui fondent la vie chrétienne et qui sont toujours d'actualité. Et il a fait cela pour nous aider à comprendre le sens du travail, pour nous aider à soutenir la dignité du travailleur et ses droits. 1891, c'est Rerum Novarum. Et progressivement, quand on regarde l'enseignement de l'Église et du magistère sur cette question-là, progressivement, cet enseignement s'est élargi géographiquement, au-delà de la seule Europe, et aussi thématiquement, au-delà de la seule condition ouvrière, et s'est approfondi théologiquement et méthodologiquement. C'est-à-dire que le discours déployé est devenu, de décennie en décennie, plus fin, plus profond, plus articulé. Cet enseignement, il a pour fil rouge le fait de chercher à toujours mieux mettre en lumière la dignité du travail et du travailleur. Cela veut dire que cela met en lumière ce que l'on appelle la dimension supérieure.

intransigeant. Pacelli a servi deux papes très intransigeants, Pie X et puis Pie XI. Voilà. Alors, il va réussir à négocier un concordat. Voilà. Voilà. Puisque, alors que Pie X considérait que les concordats ne sont que des capitulations de l'Église entre les mains des gouvernements. Voilà. Il réussit à négocier un concordat avec la Serbie. Et ça permet de comprendre cette obsession de la secrétaire d'État dans les années 30 de négocier des concordats, de vouloir des concordats, y compris en 1933 avec l'Allemagne d'Hitler. Ça me paraît important à être relevé. D'autre part, il fait donc une carrière diplomatique et il est tellement bon, tellement brillant. Enfin, la biographie est immense, bien sûr. Je vous laisse le plaisir de découvrir ces étapes dans la carrière d'Eugenio Pacelli, qui va être nommé nonce à Munich. Et donc, pour devenir nonce, il faut être sacré évêque. Il va être sacré évêque à la chapelle Sixtine, par le pape Benoît XV, le 13 mai 1917. Et Eugenio Pacelli, toute sa vie, sera marqué par cette date du 13 mai 1917, puisque, loin des fastes de Rome, je cite Frédéric Lemoyal, dans une campagne misérable du Portugal, près d'un village appelé Fatima, la Vierge apparaissait à trois petits bergers pour leur demander de réciter le chapelet afin d'obtenir la paix dans le monde et la fin de la guerre. Et ce message de Fatima accompagne le diplomate Pacelli, puis le pape Pie XII, toute sa vie. La paix, c'est son obsession. La fin des guerres, c'est son obsession. Et puis, bien sûr, il participe à cette diplomatie vaticane qui cherche la paix en 14-18. Et finalement, échec cuisant du secrétaire d'État, Gaspari, échec cuisant du pape, Benoît XVI. Toutes les médiations de paix ont échoué en 14-18. Elles échoueront dans l'entre-deux-guerres. Elles échoueront pendant la Seconde Guerre mondiale. Pacelli est éminemment conscient du caractère anti-chrétien du nazisme dès 1923, hein, puisqu'il est nonce en Allemagne, il connaît bien l'Allemagne, il lit l'allemand, il a appris l'allemand, et il a compris l'antichristianisme fondamental et le lien consubstantiel entre l'antisémitisme et l'antichristianisme des nazis. Voilà. Hein. Et effectivement, il écrit beaucoup là-dessus, il prévient qui veut l'entendre. Et bien sûr, il est confronté à cette montée du nazisme, et il est confronté aussi, d'ailleurs il en fait l'expérience physique, en 1919, il fait l'expérience physique du communisme, que non, ça, à Munich, en Bavière, sa nonciature est envahie, il est menacé par les rouges, il est menacé par des grenades, quelques jours plus tard, la nonciature est mitraillée, perquisitionnée, et Pacelli a subi cette violence, c'est sans doute la seule fois de sa vie où il a subi une véritable violence physique. Voilà. Donc, l'expérience du communisme, l'expérience du nazisme, bien sûr, et puis, donc, ce dur combat, finalement, face au communisme, face au nazisme, mais aussi à l'intérieur, il combat les lois antisémites en Italie. Alors, évidemment, sous le pontificat de Pie XI, qui est prêt en permanence au bras de fer avec Mussolini. Sauf que, à la mort de Pie XI, le 10 février 1939, on s'aperçoit que, je cite Frédéric Lemoyal, la politique de confrontation de Pie XII n'ayant rien donné, il fallait passer à autre chose et trouver un pape conciliateur. Telle est une des raisons pour lesquelles Eugenio Pacelli a été élu pape. Alors, la Seconde Guerre mondiale, très compliquée pour le Vatican, combien de divisions, disait Staline, aucune, parler, mais avec quelle efficacité. Alors, Frédéric Lemoyal détaille les différentes actions et les différentes prises de position du pape, c'est sa prudence diplomatique, son relatif silence qu'il parle quand même à plusieurs reprises, notamment les messages de Noël 42, 43, 41, ses angoisses face à ce silence, et également cet épisode terrible de 1942, où à l'été 42, les nazis décident de rafler les juifs des Pays-Bas. Les évêques hollandais protestent, c'était la diplomatie de Pie XII de laisser les évêques sur place décider, prendre les décisions, parce que les évêques dans leur diocèse sont mieux placés que le pape à Rome, qui d'ailleurs est parfois mal informé, c'est un des attraits du livre aussi, comment la papauté est informée de 1942.

1914 à 1945 et même au-delà. Et donc, les évêques néerlandais protestent et, en rétorsion, les nazis décident de rafler les juifs convertis au catholicisme, dont une carmélite célèbre, Edith Stein, future sœur Bénédicte de la Croix, sainte Edith Stein, et sa sœur, qui sont raflées dans leur carmel et déportées à Auschwitz, où elles trouvent la mort. Et Pie XII, qui était en correspondance avec Edith Stein, Pie XII est terrifié par ce qui se passe, et il avait rédigé une note de protestation qu'il déchire, qu'il détruit et qu'il va mettre au feu parce que si les nazis envahissent Rome et qu'ils trouvent ce texte terrible contre eux, ça pourrait provoquer des représailles. Pie XII a peur des représailles. Il y a 40 millions de catholiques en Allemagne. Quand les nazis vont envahir l'Italie à l'été 1943 et même être présent à Rome, c'est la conviction de Pie XII qu'il est là pour protéger les gens et que ses paroles ou certains actes trop voyants pourraient nuire aux civils. Alors, ce qui n'empêche pas d'organiser la charité, d'organiser la cache de très nombreux juifs à Rome ou ailleurs. Frédéric Lemoyle nous explique cela dans le détail. Alors, ne pas oublier aussi que ce pape a été un grand pape enseignant, s'intéressant énormément aux sciences, réformant la liturgie, notamment la liturgie de la Semaine Sainte. Il y a de beaux aperçus dans l'ouvrage. La dernière partie s'appelle d'ailleurs « Le défenseur de la foi ». C'est lui qui met fin à la crise moderniste en 1943 par une encyclique sur les études bibliques remarquable, « Divino Spiritu Afflante ». C'est lui qui canonise quelques Français célèbres, dont Saint-Louis-Marie Grignon de Montfort. C'est lui aussi qui avait songé à organiser un concile, ce que son successeur Jean XXIII reprendra en allant lui cette fois jusqu'au bout du projet, en instaurant le concile Vatican II. Donc un pape très intéressant, complexe, qui s'intéresse à la télévision, qui s'intéresse au cinéma, qui s'intéresse au sport, qui s'intéresse à la technique. Il y a de très très beaux extraits dans le livre, notamment page 360, sur la beauté de la technique et les dangers de la technique. Et en lisant cet ouvrage, on se rend compte à quel point on peut dire que ce pape Pie XII est très actuel. Je rappelle le titre de ce passionnant ouvrage, Frédéric Lemoyle, Pie XII, le pape face au mal, aux éditions Perrin.

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1: Nous avons maintenant le droit de nous demander si l'Église est sainte.
2: Il y a 25 ans de cela, un couple d'amis, en passant devant la sortie d'une messe un dimanche midi, lançait « Voici la parade des hypocrites ». Je ne reviendrai pas sur les sentiments que cela fit naître en moi, mais sur ce que cela dit de la perception de l'Église depuis l'extérieur. La presse et les médias font leur chou gras des scandales qui ébranlent les catholiques et d'autres religions à l'heure de la SIAZ et du rapport Sauvé. Les amalgames vont bon train. Ce qui est vrai pour la hiérarchie de l'Église est aussi vrai pour ses fidèles, accusés de ne pas vivre réellement selon l'idéal chrétien de charité et de pardon. On a du mal à croire, cependant, que dans leur ensemble, les catholiques pensent ne rien avoir à se reprocher en contrepartie d'une heure de messe hebdomadaire. Cela voudrait dire que l'Église est une assemblée de saints et de justes. Or, si l'Église est sainte par la sainteté de son chef, sa tête, le Christ, elle est composée de pécheurs qui demandent le pardon et la miséricorde du Père. Alors d'autres rétorquent qu'on ne peut pas tout pardonner. Et pourtant, si, la seule condition est que le pécheur accepte de changer son comportement, sa vie, pour éradiquer son péché. On annoncera de sa part aux hommes de toutes les nations, en commençant par Jérusalem, qu'ils doivent changer pour obtenir le pardon des péchés. Autre condition, le demander au Père et à ses frères. Confessez donc vos péchés les uns aux autres et priez les uns pour les autres, afin que vous soyez guéris. La prière fervente du juste a une grande efficacité.
1: Nous continuerons la semaine prochaine sur les conditions de la sainteté de l'Église.

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1: Pascal Jacob, bonjour.
2: Bonjour Jean-Yves.
1: Faut-il détruire pour reconstruire? Tout détruire. Reich Hoffman, un industriel américain, affirme que cette idée est un mirage dangereux car elle entraîne plus de chaos que de progrès. Qu'est-ce que vous en pensez?
2: Alors effectivement, l'idée qu'il faut détruire pour reconstruire...
1: Faire table rase.
2: Que l'on retrouve chez Nietzsche, hein, oui. pour qu'un sanctuaire apparaisse, dit-il, il faut qu'un sanctuaire disparaisse.
1: Ah, oui.
2: On la retrouve aussi chez le célèbre économiste américain Schumpeter, qui dit, ben voilà, c'est vraiment sa thèse à lui, c'est que effectivement la destruction d'emplois, de structures, etc.
1: Déconstruction, disons aujourd'hui.
2: Autre chose, voilà, ou déconstruction, voilà. Et le fait est que la question du progrès, de la reconstruction. Elle est intéressante ici. Vous savez, en physique, on parle, ou en chimie, ou en biologie, même on parle d'entropie. L'entropie, c'est le fait que un désordre, quand on crée un désordre dans un système, ce désordre a tendance à s'accroître. Et s'il n'y a pas une force qui vient contrer ce système, eh bien, enfin cette logique, eh bien, le chaos se répand au fond. Hein, vous lâchez un. Vous poussez, hein, c'est l'effet domino, vous poussez deux dominos, bah, tous les dominos vont... Alors que la vie se caractérise par ce qu'on appelle la néganthropie, c'est-à-dire le fait que nous introduisons un désordre dans notre corps, par exemple en respirant, en mangeant, etc. Et ça introduit un désordre, mais notre organisme vient lutter contre ce désordre et remettre de l'ordre. Donc finalement, le problème avec cette théorie de Schumpeter, c'est que on a l'impression que c'est le désordre qui serait créateur. Or, le désordre en soi n'est pas créateur. Ce qui est créateur, c'est celui qui, justement, vient lutter contre le désordre, vient réorganiser d'une certaine façon. Mais peut-être aussi que, pour y voir un peu plus clair, il faut se rappeler une chose que dit Henri Bergson, qui est un philosophe français, que, au fond, le désordre n'existe pas. Vous voyez, vous avez ici deux livres qui sont l'un au-dessus de l'autre. Bon, si je les mets l'un à côté de l'autre, vous allez dire, mais qui a mis du désordre dans mes affaires? Or, c'est pas un désordre, c'est juste un autre ordre.
1: Un ordre différent.
2: Il y a l'ordre, voilà, l'ordre des lettres. Voilà, le G, le I, le L, le L, le E, le S pour faire Gilles. Si vous mettez le S, puis le L, puis le G, bah, ça fait autre chose. Mais c'est un autre ordre. Et finalement, la vraie question de Bergson, c'est pas l'ordre, c'est la signification. C'est-à-dire que un ordre va être porteur d'une information, comme l'ADN par exemple, ou un ordre ne va pas être porteur d'une information. Et donc la question n'est pas tellement celle du désordre, de savoir s'il faut mettre du désordre, mais la question est de savoir comment est-ce qu'on change l'information, c'est-à-dire comment on change la signification que les choses ont et le fruit qu'elles vont porter.
1: Merci beaucoup Pascal.

0: Étienne, rempli de l'Esprit Saint, fixait le ciel du regard. Il vit la gloire de Dieu et Jésus debout à la droite de Dieu. Actes des Apôtres 7:55.
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2: Nous méditons l'Évangile selon saint Jean, chapitre 14, versets 1 à 12. Découvrir la communion trinitaire. En ce temps-là, Jésus disait à ses disciples, « Que votre cœur ne soit pas bouleversé. Vous croyez en Dieu, croyez aussi en moi. Dans la maison de mon Père, il y a de nombreuses demeures. Sinon, vous aurais-je dit, je pars vous préparer une place. Quand je serai parti vous préparer une place, je reviendrai et je vous emmènerai auprès de moi, afin que là où je suis, vous soyez vous aussi. Pour aller où je vais, vous savez le chemin. » Thomas lui dit, « Seigneur, nous ne savons pas où tu vas. Comment pourrions-nous savoir le chemin ?» Jésus lui répondit, « Moi, je suis le chemin, la vérité et la vie. Personne ne va vers le Père sans passer par moi. Puisque vous me connaissez, vous connaîtrez aussi mon Père. Dès maintenant, vous le connaissez et vous l'avez vu. » Philippe lui dit, « Seigneur, montre-nous le Père, cela nous suffit. » Jésus répondit, « Il y a si longtemps que je suis avec vous, et tu ne me connais pas, Philippe ? Celui qui m'a vu a vu le Père. Comment peux-tu dire, montre-nous le Père ? Tu ne crois donc pas que je suis dans le Père et que le Père est en moi ? Les paroles que je vous dis, je ne les dis pas de moi-même. Le Père qui demeure en moi fait ses propres œuvres. Croyez-moi, je suis dans le Père et le Père est en moi. Si vous ne me croyez pas, croyez du moins à cause des œuvres elles-mêmes. Amen, amen, je vous le dis, celui qui croit en moi fera les œuvres que je fais. Il en fera même de plus grandes parce que je pars vers le Père. » Prière. Enseigne-moi ton chemin, Seigneur. Conduis-moi par des routes sûres, malgré ceux qui me guettent. Ne me livre pas à la merci de l'adversaire. Contre moi se sont levés de faux témoins qui soufflent la violence. Mais j'en suis sûr, je verrai les bontés du Seigneur sur la terre des vivants. Espère le Seigneur, sois fort et prends courage. Espère le Seigneur. Psaume 26, versets 11 à 14. Demande, Seigneur Jésus, montre-moi le Père. Sois mon chemin, ma vérité, ma vie. Réflexion, petit 1. Seigneur, montre-nous le Père, cela nous suffit. Quelle belle demande de la part de Philippe. Dans son cheminement avec le Christ, il avait si souvent entendu le Seigneur parler passionnément de son Père. Cela avait réveillé en Philippe le désir de connaître et d'aimer toujours plus le Père. Demandons à Jésus de faire grandir en nous le désir de connaître et d'aimer Dieu notre Père. Nous sommes ses fils et ses filles bien-aimés et il désire aussi que nous puissions nous rapprocher de plus en plus de lui. Petit 2. Celui qui m'a vu a vu le Père. Le Christ est le visage du Père. Pour entrer en relation avec le Père, il suffit de contempler la personne du Christ et d'accueillir sa parole. Dans l'Évangile de saint Jean, le Seigneur déclare « Amen, amen, je vous le dis. Le Fils ne peut rien faire de lui-même. il fait seulement ce qu'il voit faire par le Père. Ce que fait celui-ci, le Fils le fait pareillement. Car le Père aime le Fils et lui montre tout ce qu'il fait. Jean, chapitre 5, versets 19 à 20. Petit 3. Moi, je suis le chemin, la vérité et la vie. Personne ne va vers le Père sans passer par moi. En nous parlant de son Père, le Seigneur nous fait découvrir la communion trinitaire entre le Père et le Fils. Pour Jésus, le Père est son tout. Il vit de l'amour du Père et reçoit tout de lui. Le but de son existence est de répondre à l'amour du Père avec tout son être. Ce qu'il y a d'incroyable, c'est qu'il veut que nous participions à cette relation avec le Père. La Genèse nous dit que nous avons été créés à l'image et la ressemblance de Dieu, mais nous avons malheureusement perdu cette ressemblance filiale à cause du péché originel. Jésus nous conduit à son Père parce qu'il est venu nous restaurer à l'image et la ressemblance de Dieu défiguré par le mal. Il est venu nous redonner notre identité de fils et de fille de Dieu. Qui perd son identité ne peut pas cheminer dans la vie, ni trouver la paix et le bonheur. Dialogue avec le Christ. Seigneur Jésus, montre-moi le Père. Viens me restaurer dans mon identité de fils ou de fille du Père. Aide-moi à vivre chaque instant de l'amour du Père comme toi, qu'il puisse être pour moi comme pour toi mon tout. Donne-moi la force de répondre à son amour aujourd'hui avec joie et fidélité. Purifie-moi de mon péché, car je veux tellement lui ressembler. Résolution. Je prendrai un moment pour prier calmement et avec ferveur la prière du Notre Père.
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Amis auditeurs de Radio Espérance, bonsoir. Rosemary, Bénédicte et Luc sont heureux de vous accueillir dans notre studio de Paray-le-Monial. Nous allons prier ensemble et en direct le troisième chapelet de ce jour. Pour commencer, nous écoutons le chant « Écoute, ton Dieu t'appelle ».

0: Au nom du Père et du Fils et du Saint-Esprit.
1: Amen. Amen.
0: Je crois en Dieu, le Père Tout-Puissant, Créateur du ciel et de la terre, et en Jésus-Christ, son Fils unique, notre Seigneur, qui a été conçu du Saint-Esprit, est né de la Vierge Marie, a souffert sous Ponce Pilate, a été crucifié, est mort, a été enseveli, est descendu aux enfers, le troisième jour est ressuscité des morts, est monté aux cieux, est assis à la droite de Dieu, le Père Tout-Puissant, d'où il viendra juger les vivants et les morts.
2: Je crois en l'Esprit Saint, à la Sainte Église catholique, à la communion des saints, à la rémission des péchés, à la résurrection de la chair, à la vie éternelle. Amen.
3: Au cours de ce chapelet, avec vous qui allez prier avec nous sur les ondes de Radio Espérance, entrons avec joie et allégresse dans la victoire de notre Dieu en méditant avec Marie, l'annonciatrice du soleil levant, les mystères glorieux de la vie du Christ.
4: Pendant ce chapelet, nous prions pour que le Seigneur nous accorde des vocations sacerdotales et religieuses.
3: Premier mystère glorieux, la résurrection du Seigneur. De l'Évangile selon saint Jean. Jésus lui dit : Femme, pourquoi pleures-tu ? Qui cherches-tu ? Le prenant pour le jardinier, elle lui répond : Si c'est toi qui l'as emporté, dis-moi où tu l'as déposé, et moi j'irai le prendre. Jésus lui dit alors : Marie. S'étant retournée, elle lui dit en hébreu : Rabouni, c'est-à-dire maître.
0: Notre Père qui es aux cieux, que ton nom soit sanctifié, que ton règne vienne, que ta volonté soit faite sur la terre comme au ciel.
2: Donne-nous aujourd'hui notre pain de ce jour. Pardonne-nous nos offenses, comme nous pardonnons aussi à ceux qui nous ont offensés. Et ne nous laisse pas entrer en tentation, mais délivre-nous du mal. Amen.
0: Je vous salue, Marie, pleine de grâce. Le Seigneur est avec vous. Vous êtes bénie entre toutes les femmes. Et Jésus, vie jaillit du tombeau. Le fruit de vos entrailles est béni.
2: Sainte Marie, Mère de Dieu, priez pour nous, pauvres pécheurs, maintenant et à l'heure de notre mort. Amen.
0: Je vous salue, Marie, pleine de grâce. Le Seigneur est avec vous. Vous êtes bénie entre toutes les femmes. Et Jésus, vie jaillit du tombeau. Le fruit de vos entrailles est béni.
2: Sainte Marie, Mère de Dieu, priez pour nous, pauvres pécheurs, maintenant et à l'heure de notre mort. Amen.
0: Je vous salue, Marie, pleine de grâce. Le Seigneur est avec vous. Vous êtes bénie entre toutes les femmes. Et Jésus, vie jaillit du tombeau. Le fruit de vos entrailles est béni.
2: Sainte Marie, Mère de Dieu, priez pour nous, pauvres pécheurs, maintenant et à l'heure de notre mort. Amen.
0: Je vous salue, Marie, pleine de grâce. Le Seigneur est avec vous. Vous êtes bénie entre toutes les femmes. Et Jésus, vie jaillit du tombeau. Le fruit de vos entrailles est béni.
2: Sainte Marie, Mère de Dieu, priez pour nous, pauvres pécheurs, maintenant et à l'heure de notre mort. Amen.
0: Je vous salue, Marie, pleine de grâce. Le Seigneur est avec vous. Vous êtes bénie entre toutes les femmes. Et Jésus, vie jaillit du tombeau, le fruit de vos entrailles est béni.
2: Sainte Marie, Mère de Dieu, priez pour nous pauvres pécheurs, maintenant et à l'heure de notre mort. Amen.
0: Je vous salue Marie, pleine de grâce, le Seigneur est avec vous. Vous êtes bénie entre toutes les femmes, et Jésus, vie jaillit du tombeau, le fruit de vos entrailles est béni.
2: Sainte Marie, Mère de Dieu, priez pour nous, pauvres pécheurs, maintenant et à l'heure de notre mort. Amen.
0: Je vous salue, Marie, pleine de grâce. Le Seigneur est avec vous. Vous êtes bénie entre toutes les femmes. Et Jésus, vie jaillit du tombeau. Le fruit de vos entrailles est béni.
2: Sainte Marie, Mère de Dieu, priez pour nous, pauvres pécheurs, maintenant et à l'heure de notre mort. Amen.
0: Je vous salue, Marie, pleine de grâce. Le Seigneur est avec vous. Vous êtes bénie entre toutes les femmes. Et Jésus, vie jaillie du tombeau, le fruit de vos entrailles est béni.
2: Sainte Marie, Mère de Dieu, priez pour nous, pauvres pécheurs, maintenant et à l'heure de notre mort. Amen.
0: Je vous salue, Marie, pleine de grâce. Le Seigneur est avec vous. Vous êtes bénie entre toutes les femmes. Et Jésus, vie jaillie du tombeau, le fruit de vos entrailles est béni.
2: Sainte Marie, Mère de Dieu, priez pour nous, pauvres pécheurs, maintenant et à l'heure de notre mort. Amen.
0: Je vous salue, Marie, pleine de grâce. Le Seigneur est avec vous. Vous êtes bénie entre toutes les femmes, et Jésus, vie jaillie du tombeau, le fruit de vos entrailles est béni.
2: Sainte Marie, Mère de Dieu, priez pour nous pauvres pécheurs, maintenant et à l'heure de notre mort. Amen.
0: Gloire au Père et au Fils et au Saint-Esprit.
2: Comme il était au commencement, maintenant et toujours, et dans les siècles des siècles. Amen. Nous te rendons grâce, Seigneur Jésus, de nous appeler chacun personnellement pour nous communiquer la vie nouvelle, ta vie. Deuxième mystère glorieux, l'ascension du Seigneur. De l'Évangile selon saint Luc. Or, tandis que Jésus bénissait ses disciples, il se sépara d'eux et il était emporté au ciel. Ils se prosternèrent devant lui, puis ils retournèrent à Jérusalem en grande joie. Et ils étaient sans cesse dans le temple à bénir Dieu.
0: Notre Père qui es aux cieux, que ton nom soit sanctifié, que ton règne vienne, que ta volonté soit faite sur la terre comme au ciel.
2: Donne-nous aujourd'hui notre pain de ce jour. Pardonne-nous nos offenses, comme nous pardonnons aussi à ceux qui nous ont offensés. Et ne nous laisse pas entrer en tentation, mais délivre-nous du mal. Amen.
0: Je vous salue, Marie, pleine de grâce. Le Seigneur est avec vous. Vous êtes bénie entre toutes les femmes, et Jésus, notre victoire, le fruit de vos entrailles, est béni.
2: Sainte Marie, Mère de Dieu, priez pour nous, pauvres pécheurs, maintenant et à l'heure de notre mort. Amen.
0: Je vous salue, Marie, pleine de grâce. Le Seigneur est avec vous. Vous êtes bénie entre toutes les femmes, et Jésus, notre victoire, le fruit de vos entrailles, est béni.
2: Sainte Marie, Mère de Dieu, priez pour nous, pauvres pécheurs, maintenant et à l'heure de notre mort. Amen.
0: Je vous salue, Marie, pleine de grâce. Le Seigneur est avec vous. Vous êtes bénie entre toutes les femmes. Et Jésus, notre victoire, le fruit de vos entrailles, est béni.
2: Sainte Marie, Mère de Dieu, priez pour nous, pauvres pécheurs, maintenant et à l'heure de notre mort. Amen.
0: Je vous salue, Marie, pleine de grâce. Le Seigneur est avec vous. Vous êtes bénie entre toutes les femmes. Et Jésus, notre victoire, le fruit de vos entrailles, est béni.
2: Sainte Marie, Mère de Dieu, priez pour nous, pauvres pécheurs, maintenant et à l'heure de notre mort. Amen.
0: Je vous salue, Marie, pleine de grâce. Le Seigneur est avec vous. Vous êtes bénie entre toutes les femmes. Et Jésus, notre victoire, le fruit de vos entrailles, est béni.
2: Sainte Marie, Mère de Dieu, priez pour nous, pauvres pécheurs, maintenant et à l'heure de notre mort. Amen.
0: Je vous salue, Marie, pleine de grâce. Le Seigneur est avec vous. Vous êtes bénie entre toutes les femmes, et Jésus, notre victoire, le fruit de vos entrailles, est béni.
2: Sainte Marie, Mère de Dieu, priez pour nous, pauvres pécheurs, maintenant et à l'heure de notre mort. Amen.
0: Je vous salue, Marie, pleine de grâce. Le Seigneur est avec vous. Vous êtes bénie entre toutes les femmes, et Jésus, notre victoire, le fruit de vos entrailles, est béni.
2: Sainte Marie, Mère de Dieu, priez pour nous, pauvres pécheurs, maintenant et à l'heure de notre mort. Amen.
0: Je vous salue Marie, pleine de grâce, le Seigneur est avec vous. Vous êtes bénie entre toutes les femmes, et Jésus, notre victoire, le fruit de vos entrailles, est béni.
2: Sainte Marie, Mère de Dieu, priez pour nous pauvres pécheurs, maintenant et à l'heure de notre mort. Amen.
0: Je vous salue Marie, pleine de grâce, le Seigneur est avec vous. Vous êtes bénie entre toutes les femmes, et Jésus, notre victoire, le fruit de vos entrailles, est béni.
2: Sainte Marie, Mère de Dieu, priez pour nous pauvres pécheurs, maintenant et à l'heure de notre mort. Amen.
0: Je vous salue Marie, pleine de grâce, le Seigneur est avec vous. Vous êtes bénie entre toutes les femmes, et Jésus, notre victoire, le fruit de vos entrailles, est béni.
2: Sainte Marie, Mère de Dieu, priez pour nous pauvres pécheurs, maintenant et à l'heure de notre mort. Amen.
0: Gloire au Père et au Fils et au Saint-Esprit.
2: Comme il était au commencement, maintenant et toujours, et dans les siècles des siècles. Amen.
3: Nous te louons, Seigneur Jésus, et nous te bénissons,

0: Ils se mirent à parler en d'autres langues, et chacun s'exprimait selon le don de l'Esprit. Or, il y avait, résidant à Jérusalem, des Juifs religieux venant de toutes les nations sous le ciel. Lorsque ceux-ci entendirent la voix qui retentissait, ils se rassemblèrent en foule. Ils étaient en pleine confusion, parce que chacun d'eux entendait dans son propre dialecte ceux qui parlaient.
1: Notre Père qui es aux cieux, que ton nom soit sanctifié, que ton règne vienne, que ta volonté soit faite sur la terre comme au ciel.
0: Donne-nous aujourd'hui notre pain de ce jour. Pardonne-nous nos offenses, comme nous pardonnons aussi à ceux qui nous ont offensés. Et ne nous laisse pas entrer en tentation, mais délivre-nous du mal. Amen.
1: Je vous salue Marie, pleine de grâce, le Seigneur est avec vous. Vous êtes bénie entre toutes les femmes, et Jésus, le fruit de vos entrailles, est béni.
0: Sainte Marie, Mère de Dieu, priez pour nous pauvres pécheurs, maintenant et à l'heure de notre mort. Amen.
1: Je vous salue Marie, pleine de grâce, le Seigneur est avec vous. Vous êtes bénie entre toutes les femmes, et Jésus, qui allume le feu d'amour, le fruit de vos entrailles, est béni.
0: Sainte Marie, Mère de Dieu, priez pour nous pauvres pécheurs, maintenant et à l'heure de notre mort. Amen.
1: Je vous salue Marie, pleine de grâce, le Seigneur est avec vous. Vous êtes bénie entre toutes les femmes, et Jésus, qui allume le feu d'amour, le fruit de vos entrailles, est béni.
0: Sainte Marie, Mère de Dieu, priez pour nous pauvres pécheurs, maintenant et à l'heure de notre mort. Amen.
1: Je vous salue Marie, pleine de grâce, le Seigneur est avec vous. Vous êtes bénie entre toutes les femmes, et Jésus, qui allume le feu d'amour, le fruit de vos entrailles, est béni.
0: Sainte Marie, Mère de Dieu, priez pour nous pauvres pécheurs, maintenant et à l'heure de notre mort. Amen.
1: Je vous salue Marie, pleine de grâce, le Seigneur est avec vous. Vous êtes bénie entre toutes les femmes, et Jésus, qui allume le feu d'amour, le fruit de vos entrailles, est béni.
0: Sainte Marie, Mère de Dieu, priez pour nous pauvres pécheurs, maintenant et à l'heure de notre mort. Amen.
1: Je vous salue Marie, pleine de grâce, le Seigneur est avec vous. Vous êtes bénie entre toutes les femmes, et Jésus, qui allume le feu d'amour, le fruit de vos entrailles, est béni.
0: Sainte Marie, Mère de Dieu, priez pour nous pauvres pécheurs, maintenant et à l'heure de notre mort. Amen.
1: Je vous salue Marie, pleine de grâce, le Seigneur est avec vous. Vous êtes bénie entre toutes les femmes, et Jésus, qui allume le feu d'amour, le fruit de vos entrailles, est béni.
0: Sainte Marie, Mère de Dieu, priez pour nous pauvres pécheurs, maintenant et à l'heure de notre mort. Amen.
1: Je vous salue Marie, pleine de grâce, le Seigneur est avec vous. Vous êtes bénie entre toutes les femmes, et Jésus, qui allume le feu d'amour, le fruit de vos entrailles, est béni.
0: Sainte Marie, Mère de Dieu, priez pour nous pauvres pécheurs, maintenant et à l'heure de notre mort. Amen.
1: Je vous salue Marie, pleine de grâce, le Seigneur est avec vous. Vous êtes bénie entre toutes les femmes, et Jésus, qui allume le feu d'amour, le fruit de vos entrailles, est béni.
0: Sainte Marie, Mère de Dieu, priez pour nous pauvres pécheurs, maintenant et à l'heure de notre mort. Amen.
1: Je vous salue Marie, pleine de grâce, le Seigneur est avec vous. Vous êtes bénie entre toutes les femmes, et Jésus, qui allume le feu d'amour, le fruit de vos entrailles, est béni.
0: Sainte Marie, Mère de Dieu, priez pour nous pauvres pécheurs, maintenant et à l'heure de notre mort. Amen.
1: Gloire au Père et au Fils et au Saint-Esprit.
0: Comme il était au commencement, maintenant et toujours, et dans les siècles des siècles. Amen. Nous te rendons grâce, Seigneur Jésus, pour les merveilles de ton esprit. Répands ces dons sur l'immensité du monde.

0: Bien mystère glorieux, l'Assomption de la Vierge Marie. De la deuxième lettre de saint Paul aux Corinthiens. Rendons grâce à Dieu qui nous entraîne sans cesse en son cortège triomphal dans le Christ et qui répand par nous en tout lieu le parfum de sa connaissance, car nous sommes pour Dieu la bonne odeur du Christ.
1: Notre Père qui es aux cieux, que ton nom soit sanctifié, que ton règne vienne, que ta volonté soit faite sur la terre comme au ciel.
0: Donne-nous aujourd'hui notre pain de ce jour. Pardonne-nous nos offenses, comme nous pardonnons aussi à ceux qui nous ont offensés. Et ne nous laisse pas entrer en tentation, mais délivre-nous du mal. Amen.
1: Je vous salue Marie, pleine de grâce, le Seigneur est avec vous. Vous êtes bénie entre toutes les femmes, et Jésus, visage de l'amour, le fruit de vos entrailles est béni.
0: Sainte Marie, Mère de Dieu, priez pour nous pauvres pécheurs, maintenant et à l'heure de notre mort. Amen.
1: Je vous salue Marie, pleine de grâce, le Seigneur est avec vous. Vous êtes bénie entre toutes les femmes, et Jésus, visage de l'amour, le fruit de vos entrailles est béni.
0: Sainte Marie, Mère de Dieu, priez pour nous pauvres pécheurs, maintenant et à l'heure de notre mort. Amen.
1: Je vous salue Marie, pleine de grâce, le Seigneur est avec vous. Vous êtes bénie entre toutes les femmes, et Jésus, visage de l'amour, le fruit de vos entrailles est béni.
0: Sainte Marie, Mère de Dieu, priez pour nous pauvres pécheurs, maintenant et à l'heure de notre mort. Amen.
1: Je vous salue Marie, pleine de grâce, le Seigneur est avec vous. Vous êtes bénie entre toutes les femmes, et Jésus, visage de l'amour, le fruit de vos entrailles est béni.
0: Sainte Marie, Mère de Dieu, priez pour nous pauvres pécheurs, maintenant et à l'heure de notre mort. Amen.
1: Je vous salue Marie, pleine de grâce, le Seigneur est avec vous. Vous êtes bénie entre toutes les femmes, et Jésus, visage de l'amour, le fruit de vos entrailles est béni.
0: Sainte Marie, Mère de Dieu, priez pour nous pauvres pécheurs, maintenant et à l'heure de notre mort. Amen.
1: Je vous salue Marie, pleine de grâce, le Seigneur est avec vous. Vous êtes bénie entre toutes les femmes, et Jésus, visage de l'amour, le fruit de vos entrailles est béni.
0: Sainte Marie, Mère de Dieu, priez pour nous pauvres pécheurs, maintenant et à l'heure de notre mort. Amen.
1: Je vous salue Marie, pleine de grâce, le Seigneur est avec vous. Vous êtes bénie entre toutes les femmes, et Jésus, visage de l'amour, le fruit de vos entrailles est béni.
0: Sainte Marie, Mère de Dieu, priez pour nous pauvres pécheurs, maintenant et à l'heure de notre mort. Amen.
1: Je vous salue Marie, pleine de grâce, le Seigneur est avec vous. Vous êtes bénie entre toutes les femmes, et Jésus, visage de l'amour, le fruit de vos entrailles est béni.
0: Sainte Marie, Mère de Dieu, priez pour nous pauvres pécheurs, maintenant et à l'heure de notre mort. Amen.
1: Je vous salue Marie, pleine de grâce, le Seigneur est avec vous. Vous êtes bénie entre toutes les femmes, et Jésus, visage de l'amour, le fruit de vos entrailles est béni.
0: Sainte Marie, Mère de Dieu, priez pour nous pauvres pécheurs, maintenant et à l'heure de notre mort. Amen.
1: Je vous salue Marie, pleine de grâce, le Seigneur est avec vous. Vous êtes bénie entre toutes les femmes, et Jésus, visage de l'amour, le fruit de vos entrailles est béni.
0: Sainte Marie, Mère de Dieu, priez pour nous pauvres pécheurs, maintenant et à l'heure de notre mort. Amen.
1: Gloire au Père, et au Fils, et au Saint-Esprit.
0: Comme il était au commencement, maintenant et toujours, et dans les siècles des siècles. Amen. Nous te louons et nous te rendons grâce, Christ Seigneur. Seigneur Jésus, par l'intercession de la Vierge Marie, fais que nous soyons toujours la bonne odeur du Christ. Cinquième mystère glorieux, le couronnement de Marie au ciel, de l'Apocalypse de Saint Jean. Du vainqueur, je ferai une colonne au sanctuaire de mon Dieu. Il n'aura plus jamais à en sortir, et je graverai sur lui le nom de mon Dieu et le nom de la ville de mon Dieu, la Jérusalem nouvelle qui descend du ciel d'auprès de mon Dieu.
1: Notre Père qui es aux cieux, que ton nom soit sanctifié, que ton règne vienne, que ta volonté soit faite sur la terre comme au ciel.
0: Donne-nous aujourd'hui notre pain de ce jour. Pardonne-nous nos offenses, comme nous pardonnons aussi à ceux qui nous ont offensés. Et ne nous laisse pas entrer en tentation, mais délivre-nous du mal. Amen.
1: Je vous salue Marie, pleine de grâce, le Seigneur est avec vous. Vous êtes bénie entre toutes les femmes, et Jésus, brasier ardent d'amour, le fruit de vos entrailles est béni.
0: Sainte Marie, Mère de Dieu, priez pour nous pauvres pécheurs, maintenant et à l'heure de notre mort. Amen.
1: Je vous salue Marie, pleine de grâce, le Seigneur est avec vous. Vous êtes bénie entre toutes les femmes, et Jésus, brasier ardent d'amour, le fruit de vos entrailles est béni.
0: Sainte Marie, Mère de Dieu, priez pour nous, pauvres pécheurs, maintenant et à l'heure de notre mort. Amen.
1: Je vous salue, Marie, pleine de grâce, le Seigneur est avec vous. Vous êtes bénie entre toutes les femmes, et Jésus, brasier ardent d'amour, le fruit de vos entrailles est béni.
0: Sainte Marie, Mère de Dieu, priez pour nous, pauvres pécheurs, maintenant et à l'heure de notre mort. Amen.
1: Je vous salue Marie, pleine de grâce, le Seigneur est avec vous. Vous êtes bénie entre toutes les femmes, et Jésus, brasier ardent d'amour, le fruit de vos entrailles est béni.
0: Sainte Marie, Mère de Dieu, priez pour nous pauvres pécheurs, maintenant et à l'heure de notre mort. Amen.
1: Je vous salue Marie, pleine de grâce, le Seigneur est avec vous. Vous êtes bénie entre toutes les femmes, et Jésus, brasier ardent d'amour, le fruit de vos entrailles est béni.
0: Sainte Marie, Mère de Dieu, priez pour nous pauvres pécheurs, maintenant et à l'heure de notre mort. Amen.
1: Je vous salue Marie, pleine de grâce, le Seigneur est avec vous. Vous êtes bénie entre toutes les femmes, et Jésus, brasier ardent d'amour, le fruit de vos entrailles est béni.
0: Sainte Marie, Mère de Dieu, priez pour nous pauvres pécheurs, maintenant et à l'heure de notre mort. Amen.
1: Je vous salue Marie, pleine de grâce, le Seigneur est avec vous. Vous êtes bénie entre toutes les femmes, et Jésus, brasier ardent d'amour, le fruit de vos entrailles est béni.
0: Sainte Marie, Mère de Dieu, priez pour nous pauvres pécheurs, maintenant et à l'heure de notre mort. Amen.
1: Je vous salue Marie, pleine de grâce, le Seigneur est avec vous. Vous êtes bénie entre toutes les femmes, et Jésus, brasier ardent d'amour, le fruit de vos entrailles est béni.
0: Sainte Marie, Mère de Dieu, priez pour nous pauvres pécheurs, maintenant et à l'heure de notre mort. Amen.
1: Je vous salue Marie, pleine de grâce, le Seigneur est avec vous. Vous êtes bénie entre toutes les femmes, et Jésus, brasier ardent d'amour, le fruit de vos entrailles est béni.
0: Sainte Marie, Mère de Dieu, priez pour nous pauvres pécheurs, maintenant et à l'heure de notre mort. Amen.
1: Je vous salue Marie, pleine de grâce, le Seigneur est avec vous. Vous êtes bénie entre toutes les femmes, et Jésus, brasier ardent d'amour, le fruit de vos entrailles est béni.
0: Sainte Marie, Mère de Dieu, priez pour nous pauvres pécheurs, maintenant et à l'heure de notre mort. Amen.
1: Gloire au Père et au Fils et au Saint-Esprit.
0: Comme il était au commencement, maintenant et toujours, et dans les siècles des siècles. Amen. Seigneur Jésus, avec Marie, nous exultons de joie et d'émerveillement devant toutes tes œuvres. Marie, reine de la paix,
1: priez pour nous.
0: Ô Marie, conçue sans péché,
1: priez pour nous qui avons recours à vous.
0: Notre-Dame, refuge des pécheurs,
1: priez pour nous.
2: Prions le Seigneur. Dans les conflits de ce temps, Seigneur, tu demandes à ton Église d'être le lieu où l'Évangile retentit, en contradiction avec l'esprit du monde. Sois béni pour le pape Léon XIV qui proclame ta parole de vérité et témoigne de toi devant les hommes. Accorde-lui une protection de chaque instant. Par Jésus le Christ, notre Seigneur.
0: Notre-Dame du Rosaire, en fin de cette journée, nous renouvelons la consécration que nous vous avons faite de Radio Espérance. Que tout ce que nous avons entrepris tout au long de ce jour porte du fruit, pour qu'arrive le règne du cœur de Jésus et le triomphe de votre cœur immaculé. Notre-Dame du Très-Saint-Rosaire,
1: priez pour nous.
0: Saint-Joseph,
1: protégez-nous.
0: Saint-Maximilien Marie Kolb,
1: assistez-nous.
0: Sainte Scolastique,
1: intercédez pour nous.
0: Saint-Claude la Colombière,
1: priez pour nous.
0: Saint-Jean-Baptiste,
1: aidez-nous.
0: Saint-Michel-Archange,
1: défendez-nous.
0: Cœur sacré de Jésus,
1: nous avons confiance en

Amis auditeurs de Radio Espérance, bonsoir. Nous vous souhaitons une bonne soirée. Rosemary, Bénédicte et Luc sont heureux d'avoir prié en votre compagnie le troisième chapelet de ce jour.

Aujourd'hui, dans La Belle Hélène, je vous propose d'écouter des extraits d'une œuvre lyrique du compositeur français Ambroise Thomas, Mignon, sur un livret de Jules Barbier et Michel Carré, d'après les années d'apprentissage de Wilhelm Meister de Goethe. Ambroise Thomas, 1811-1896, est né à Metz dans une famille de musiciens. Il étudie très tôt le solfège, le piano et le violon. Venu à Paris au conservatoire, dirigé alors par Cherubini, il collectionne les premiers prix et obtient le prix de Rome en 1832. Il a composé de nombreux ouvrages lyriques, dont Mignon en 1866 et Hamlet en 1868. En 1871, il est nommé directeur du Conservatoire de Paris et plusieurs de ses élèves obtiendront le prix de Rome, dont Jules Massenet en 1863. Ambroise Thomas, grand admirateur de Mozart, se pose cependant en ardent défenseur de la musique française contre les influences germaniques en vigueur à cette époque, 1895. Il a aussi écrit des pages de musique instrumentale et orchestrale, des mélodies, des cantates profanes, des œuvres religieuses et des leçons de solfège. Nous écoutons Mignon dans la distribution suivante. Mignon, Lucille Vignon, Wilhelm Meister, Alain Gabriel, Philine, Annick Massis, Lothario, Jean-Philippe Courtis, Laert, Philippe Hermelier, Yarno, Patrice Berger, Frédéric Franck Cassard, l'ensemble Orchestra Harmonia Nova, dirigé par Stéphane Deneuve, les chœurs du Théâtre français de la musique sous la direction de Pierre Jourdan. Dans le jardin d'une auberge de forêt où logent Philine et Laert, deux comédiens sans emploi, passe Lothario, un vieux chanteur errant à la raison troublée. Arrive une troupe de gitans dont leur chef, Yarno, propose de divertir la compagnie et oblige Mignon à danser en la menaçant d'un bâton. Lothario et Wilhelm Meister, un riche étudiant, s'interposent. Mignon, un être étrange, semble avoir tout oublié de son passé. Seules quelques images de son enfance heureuse en un pays lointain lui restent à la pensée. « Peut-être l'Italie ?» demande Wilhelm. C'est là qu'un jour Yarno l'a trouvée et enlevée, poursuit-elle avec angoisse. Ému, Wilhelm décide de l'arracher des mains des gitans en la rachetant à son ravisseur. Lothario, ressentant pour l'adolescente un inexplicable intérêt, propose d'emmener Mignon avec lui, mais Wilhelm, estimant qu'elle ne serait pas en sécurité avec le vieux musicien, préfère la garder auprès de lui. Mignon manifeste alors sa joie. Cependant, la troupe des comédiens est invitée par le baron de Rosenberg a donné une représentation dans son château. Et Philine, qui a déjà un soupirant en la personne de Frédéric, neveu du même baron, demande à Wilhelm de la suivre.

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Radio Espérance, la belle Hélène. Nous écoutons des extraits de Mignon du compositeur français Ambroise Thomas. Dans son boudoir au château de Rosenberg, Philine se prépare pour la représentation du songe d'une nuit d'été. Arrive Wilhelm, suivi de Mignon, habillé en page. Celle-ci, secrètement amoureuse de Wilhelm, feint de s'endormir, mais elle surveille en fait Wilhelm qui courtise l'actrice. Resté seul, Mignon décide d'imiter Philine, se maquille, quitte sa livrée de page et se déguise avec l'une des somptueuses robes de l'actrice. À la recherche de Philine, Frédéric entre alors dans le boudoir et se heurte à Wilhelm, qui de son côté cherche Mignon. Les deux hommes rivaux sont prêts à se battre lorsque Mignon, ridicule dans les atours de Philine, survient et les sépare. Tandis que Frédéric quitte la chambre en éclatant de rire devant ce tableau, Wilhelm, lui, est profondément troublé par la vision qu'il a pour la première fois de Mignon dans tout l'éclat de ses attraits de femme. Il dit à Mignon qu'il vaut mieux qu'il se sépare d'elle. Mais en fait, l'amour a pris naissance en lui. Mais il ne le sait pas encore.

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Mignon, que signifie? 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

C'était la belle Hélène sur Radio Espérance. La semaine prochaine, nous retrouverons la suite de Mignon, œuvre lyrique d'Ambroise Thomas, sur un livret de Jules Barbier et Michel Carré, d'après les années d'apprentissage de Wilhelm Meister de Goethe. Avec Lucille Vignon, Mignon, Alain Gabriel, Wilhelm Meister, Annick Massis, Philine, Jean-Philippe Courtis, Lothario, Philippe Hermelier, Laherte, Patrice Berger, Yarno, Franck Cassard, Frédéric. Et l'ensemble orchestre Harmonia Nova, dirigé par Stéphane Deneuve. Et aussi les chœurs du Théâtre français de la musique, sous la direction de Pierre Jourdan. Très bonne fin de soirée à l'écoute de nos programmes. Dans quelques instants, vous pourrez suivre l'Office des Complis en direct sur nos ondes. Hélène vous dit bonsoir et à très bientôt, toujours sur Radio Espérance.

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2: 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Amen.
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Chers amis auditeurs, bonsoir. Avant d'entrer dans le repos de la nuit, nous terminons cette journée du cinquième dimanche du temps pascal en la présentant au Seigneur et en lui confiant cette nuit. Les cloches que nous venons d'entendre nous invitent à nous rassembler pour cette dernière prière du jour. Dieu, viens à mon aide, Seigneur, à notre secours. Gloire au Père et au Fils et au Saint-Esprit, au Dieu qui est, qui était et qui vient, pour les siècles des siècles. Amen. Alléluia. En examinant notre conscience, reconnaissons nos fautes, notre misère et demandons pardon à Dieu pour les péchés de cette journée. Récitons avec ferveur notre acte de contrition. Mon Dieu, j'ai un très grand regret de vous avoir offensé parce que vous êtes infiniment bon et que le péché vous déplaît. Je prends la ferme résolution, avec le secours de votre sainte grâce, de ne plus vous offenser et de faire pénitence.

Alléluia, Alléluia, Alléluia. Quand je me tiens sous l'abri du Très-Haut et repose à l'ombre du Puissant, je dis au Seigneur mon refuge, mon rempart, mon Dieu dont je suis sûr. C'est lui qui te sauve des filets du chasseur et de la peste maléfique. Il te couvre et te protège. Tu trouves sous son aile un refuge. Sa fidélité est une armure, un bouclier. Tu ne craindras ni les terreurs de la nuit, ni la flèche qui vole au grand jour, ni la peste qui rôde dans le noir, ni le fléau qui frappe à midi. Qu'il en tombe 1000 à tes côtés, qu'il en tombe 10 000 à ta droite. Toi, tu restes hors d'atteinte. Il suffit que tu ouvres les yeux, tu verras le salaire du méchant. Oui, le Seigneur est ton refuge, tu as fait du Très-Haut ta forteresse. Le malheur ne pourra te toucher, ni le danger approcher de ta demeure. Il donne mission à ses anges de te garder sur tous tes chemins. Ils te porteront sur leurs mains pour que ton pied ne heurte les pierres. Tu marcheras sur la vipère et le scorpion. Tu écraseras le lion et le dragon. Puisqu'il s'attache à moi, je le délivre. Je le défends car il connaît mon nom. Il m'appelle et moi je lui réponds. Je suis avec lui dans son épreuve. Je veux le libérer, le glorifier. De longs jours je veux le rassasier et je ferai qu'il voie mon salut. Gloire au Père et au Fils et au Saint-Esprit, pour les siècles des siècles. Amen. Alléluia, Alléluia, Alléluia. De l'Apocalypse. Les serviteurs de Dieu verront sa face et son nom sera sur leur front. La nuit aura disparu, ils n'auront plus besoin de lumière d'une lampe ni la lumière du soleil parce que le Seigneur Dieu les illuminera. Ils règneront pour les siècles des siècles. En tes mains, Seigneur, je remets mon esprit. Alléluia, Alléluia. En tes mains, Seigneur, je remets mon esprit. Alléluia, Alléluia. Sur ton serviteur que s'illumine ta face. Alléluia, Alléluia. Gloire au Père et au Fils et au Saint-Esprit. En tes mains, Seigneur, je remets mon esprit. Alléluia, Alléluia.

Nous t'en supplions, Seigneur, visite cette maison et repousse loin d'elle toutes les embûches de l'ennemi. Que tes saints anges viennent l'habiter pour nous garder dans la paix et que ta bénédiction demeure à jamais sur nous. Par Jésus le Christ notre Seigneur. Amen. Que le Seigneur nous bénisse et nous garde, le Père, le Fils et le Saint-Esprit. Amen. Terminons cette prière du soir avec un chant d'espérance en la douce bonté de la Vierge Marie, notre Mère et notre Reine.

Lecture du martyrologe du 4 mai. À Nicée, en Bithynie, peut-être en 303, sainte Antonine, martyre. Cruellement torturée et tourmentée par divers supplices, elle fut suspendue 3 jours durant, enfermée 2 ans dans un cachot, et enfin jetée aux flammes par ordre du préfet Priscillien, en persévérant à confesser le Seigneur. À Lorche, dans le Noric, en 304, saint Florian, martyr. Vétéran sous l'empereur Dioclétien, il fut par ordre du préfet Aquilin précipité dans la rivière d'Ens avec une grosse pierre au cou. Aux mines de Fénau, en Palestine, vers 304, la passion des saints martyrs Sylvain, évêque de Gaza, et 39 compagnons. Condamnés aux mines dans la même persécution et sur l'ordre du César Maximin d'Aïa, ils furent décapités tous ensemble. À Varsovie, en 1505, le bienheureux Ladislas de Gielnoff, prêtre de l'ordre des mineurs, qui mit un zèle admirable à prêcher la passion du Seigneur et à la célébrer dans des hymnes de dévotion. À Londres, en 1535, les bienheureux prêtres et martyrs Jean Houghton, Robert Lawrence et Augustin Webster, prieurs des chartreuses de Londres, de Beauval et d'Axholme, et Richard Reynolds, de l'ordre de Sainte-Brigitte, qui furent condamnés à mort pour haute trahison parce qu'ils refusaient de reconnaître le roi Henri VIII comme chef suprême de l'Église d'Angleterre. Ils furent pendus et dépecés encore vivants à Tyburn. Avec eux subit le même supplice le bienheureux Jean L., prêtre, curé de la paroisse. Dilesworth, réputé coupable lui aussi de haute trahison, pour le même motif. À Trèves, en Allemagne, l'an 1797, le bienheureux Jean-Martin Moé, prêtre de la Société des Missions étrangères de Paris, qui fonda en Lorraine l'Institut des Sœurs de la Providence et rassembla en Chine des vierges enseignantes, persécutées par les païens, contredites par certains chrétiens. Expulsé de France sous la Révolution, il se montra toujours animé du zèle des âmes. À Innsbruck, en 1631, le bienheureux Thomas d'Oléra, Thomas Acerbis, religieux capucin, prédicateur italien et précurseur de la dévotion au Sacré-Cœur. En Sardaigne, Italie, en 1952, la bienheureuse Edwige Carboni, laïque, mystique laïque italien du tiers-ordre, franciscain. Cette femme de l'arrière-pays sarde, qui a su mettre de côté sa profonde vocation pour être à l'entière disposition de sa famille. En Équateur, à Riobamba, en 1897, le bienheureux Victor Émile Moscoso Cardenas, prêtre de la Compagnie de Jésus et martyr, tué en 1897 dans le climat de persécution contre l'Église catholique. Premier martyr équatorien. En Italie, à Egea Marina, en 1984, Sandrine Zabattini, jeune laïque, disciple spirituel du serviteur de Dieu Don Benzi, dit la sainte fiancée. Sa passion pour le Christ l'a amenée à s'inscrire à la faculté de médecine avec le désir d'aller en Afrique guérir les malades et annoncer le Christ. Et encore ailleurs, beaucoup d'autres saints et bienheureux. Elle est précieuse au regard de Dieu, la mort de ses saints. Que la Sainte Vierge Marie et tous les saints intercèdent pour nous auprès du Seigneur, pour que nous obtenions de lui aide et salut, lui qui vit et règne pour les siècles des siècles.

Le repentir profond, la conscience de la mort, le souvenir du jugement dernier, le don des larmes. Chers auditeurs de Radio Espérance, voici les clés spirituelles pour une plénitude de vie que nous propose Krzysztof Leniewski, théologien polonais, spécialisé en anthropologie et spiritualité chrétienne. Une thérapie spirituelle s'appuyant sur la parole de Dieu et les pères de l'Église. Ce miracle est donc possible. Essayons. Ce livre est composé de 5 chapitres. Chapitre 1. Être un chrétien en bonne santé, comment ? Toutes les questions relatives à la santé, à la beauté, comment acquérir une forme physique éblouissante, comment vivre sans souci ni maladie jusqu'à un âge avancé, sont aujourd'hui largement abordées dans la plupart des médias. On a l'impression qu'on en parle partout. Il n'est pas exagéré de dire que le slogan « Être en bonne santé, beau, riche et éternellement jeune » est devenu la raison de vivre d'une grande partie de l'humanité. Ce n'est cependant pas un hasard si les gens veulent être beaux et en bonne santé. Et ce désir ne provient pas seulement d'ingénieuses stratégies publicitaires, car il correspond aux besoins inhérents à l'homme. Bien que les annonces publicitaires se concentrent habituellement sur les besoins les plus élémentaires, certaines, cependant, se réfèrent aux besoins spirituels afin de les transposer habilement au plan matériel. Et c'est justement cette publicité qui est la plus efficace, car en transposant les plus grands désirs spirituels pour atteindre ses propres objectifs, elle se réfère sans scrupule à ce que les gens désirent le plus, consciemment ou inconsciemment, être heureux, s'accomplir, trouver un sens à sa vie, c'est-à-dire ce qui équivaut pour eux à une haute qualité de vie. Bien que cette qualité de vie attendue et souhaitée dépende de plusieurs facteurs, pas seulement pour la publicité, le plus important est certainement la santé. La santé, c'est l'essentiel, dit la sagesse populaire. Et effectivement, le souci de la santé, considéré comme la condition sine qua non du bonheur et d'une meilleure qualité de vie, est aujourd'hui primordial pour un bon nombre de personnes. Mais qu'est-ce que la santé ? Quelle santé recherche-t-on en fait ? Harcelé par des appels venant de tous côtés à prendre soin de notre santé, savons-nous vraiment ce que c'est ? Nos contemporains comprennent-ils vraiment ce que sont la santé, la beauté et la jeunesse ? Sous l'influence des médias, prenant un mode de vie sain pour prolonger à tout prix la jeunesse, ne considérons-nous pas la santé comme la conservation d'une condition idéale de la vie biologique, tout en négligeant d'autres dimensions de l'être humain ? L'homme moderne n'aurait-il besoin que de cette santé-là ? Cela vaut la peine d'analyser exactement, ne serait-ce que quelques aspects relatifs à la santé, afin de mieux comprendre ce que les gens mettent derrière ce mot. La définition que l'on en donne servira en effet à mieux saisir la conscience que l'homme contemporain a de lui-même. Autrement dit, sans approfondir le sujet de la santé, nous ne sommes pas en état de comprendre l'homme. Alors, qu'est-ce donc que la santé ? La santé présente de multiples facettes et, en fonction de l'aspect que nous privilégierons, nous en obtiendrons une définition différente. Selon une définition toujours d'actualité qui a été adoptée par l'Organisation mondiale de la santé en 1948, la santé,
est un état de complet bien-être physique, mental et social, et ne consiste pas seulement en une absence de maladie ou d'infirmité. Cette définition est digne d'attention car elle précise sans ambiguïté que la santé n'est pas seulement une absence de maladie, mais plutôt une sorte de bien-être intégral. Bien-être lié à quelque chose de plus que la santé mentale, car il concerne également l'état du cœur de l'homme et ses relations sociales. La santé est alors le contraire de l'état de maladie et exige un mode de vie approprié. Qualité de la nourriture, exercice physique, repos, etc. Ainsi que la capacité à contrôler ses pensées et ses émotions. Dans cette définition, on peut remarquer que la santé est associée à la vie intérieure et sociale de l'homme, ainsi qu'à son souci de se maintenir en bonne condition physique. Cette définition de la santé ainsi formulée a sans aucun doute contribué à changer lentement, mais sûrement, la manière de prendre soin de sa santé, voire même le fonctionnement de la médecine. Quoique les adaptations soient différentes selon les pays, la manière de traiter le patient a complètement changé. On s'écarte du modèle socio-médical dans lequel le médecin est avant tout un ingénieur s'occupant de la machine de l'organisme humain pour s'orienter vers un modèle socio-écologique dans lequel le médecin doit non seulement connaître le corps humain et les différents traitements, mais aussi être suffisamment psychologue pour comprendre ce qu'il doit faire avec la personne souffrante, concrète, qu'il a en face de lui et qui a sa propre personnalité. Cette ligne d'évolution montre que la médecine cesse d'être une science se limitant à traiter le corps humain, coupant ainsi avec ses racines issues des hypothèses du positivisme du XIXe siècle, où l'on séparait la physique de la métaphysique. Le modèle médical contemporain, adopté par l'Organisation mondiale de la santé, de plus en plus courant dans de nombreux centres médicaux du monde entier, accentue le traitement subjectif du patient. Le patient cesse d'être une machine endommagée, sans âme. Dans ce contexte, la maladie, elle aussi, se comprend différemment. C'est elle qui provoque habituellement la souffrance que l'homme éprouve au plan physique, mental et spirituel. La souffrance fait prendre conscience de la fragilité de la nature humaine et rappelle que la santé et la vie biologique sont quelque chose de limité dans le temps, en raison de l'imminence de la mort. Les thèmes relatifs à la maladie, à la souffrance et à la douleur se feraient difficilement un passage, car dans ce monde contemporain, laïcisé, on traite souvent la vie biologique comme l'unique forme de vie possible pour l'homme, et la santé mentale, comme le bien-être, perçue presque exclusivement en catégorie matérialiste. On tente à tout prix d'éliminer la douleur et d'éviter toute forme de souffrance. La mort biologique est considérée par beaucoup comme la fin absolue de l'existence humaine. Pour ces raisons, de nombreuses personnes aujourd'hui attendent de la médecine leur salut, qui est habituellement perçu comme la conservation de l'état de santé et le prolongement de la durée de vie. Dans cette situation, le médecin devient le nouveau prêtre de l'époque et le roi qui possède le pouvoir de vie et de mort sur les personnes, ainsi que le prophète du sort ultime de l'homme, comme l'a justement fait remarquer le théologien français Jean-Claude Larchet. La position de l'homme contemporain par rapport à la maladie, à la souffrance, à la mort et au rôle du médecin, trouve ses fondements
dans de plus larges hypothèses anthropologiques, ainsi que dans l'espoir qu'a l'humanité de surmonter toute maladie et d'avoir une vie longue, heureuse et sans aucune souffrance. Cependant, on ne peut séparer le corps de l'âme ni de la dimension spirituelle qui est pour l'homme plus fondamentale que la dimension biologique. Évidemment, le corps est très important car non seulement il exprime la personne et jusque dans une certaine mesure il est la personne, mais malgré tout, la personne en tant que telle dépasse infiniment les frontières de son corps. Le rejet de la dimension spirituelle de l'homme dans des thérapies qui se bornent à traiter les niveaux biologiques et psychologiques conduit à la réification de la créature de Dieu qui, indéniablement, porte en elle, dans son essence même, l'empreinte de Dieu. Les tendances humanisantes qui se font jour dans la médecine mondiale conventionnelle sont une réponse à l'appel universel à changer de modèle thérapeutique et à adopter des thérapies qui soient plus favorables à l'homme, composant avec son caractère multidimensionnel. Cependant, cette humanisation du modèle thérapeutique proposé par la médecine conventionnelle est-elle suffisante? Respecte-t-elle pleinement l'intégrité et les multiples aspects de l'être humain ?

comme par exemple la médecine chinoise ou asiatique, vers divers systèmes thérapeutiques ou encore vers des écoles de spiritualité de diverses origines. Que chercheraient de plus nos contemporains s'ils avaient déjà à leur disposition une médecine considérée comme un modèle socio-écologique, comme on l'a déjà mentionné, c'est-à-dire une médecine humanisée. La médecine contemporaine ne dispose pas de remèdes garantissant la guérison de l'homme dans son intégralité, c'est-à-dire dans toutes ses dimensions. Aucun médicament ne guérira la sphère spirituelle de l'homme. La conscience des limites de la médecine traditionnelle et peut-être l'intuition que les thérapies se bornant à traiter le plan physique ou psychosomatique ne sont ni suffisantes ni efficaces conduisent l'homme à avoir recours à des maîtres spirituels ou des voyants. Qu'y a-t-il d'attrayant et de séduisant dans les grands systèmes médicaux chinois, indiens, africains ou grecs qui existent depuis des siècles? Ce n'est pas le lieu d'en faire ici une analyse exhaustive, mais il semble que leur caractéristique commune est le traitement holistique de la personne humaine, ainsi que le lien entre la thérapie et la foi. Foi magique ou foi découlant de la religion professée. Cela vaut la peine de noter que plusieurs siècles avant notre ère, dans la médecine traditionnelle chinoise, on considérait le corps humain comme un système de parties interdépendantes qui jouissait d'un équilibre naturel. La maladie était comprise comme un dysfonctionnement de cet équilibre qui pouvait être perturbé par de nombreux facteurs, en raison, par exemple, d'une alimentation inadéquate, d'un manque d'exercice et de sommeil, ou de relations sociales déréglées. La tâche du médecin consistait surtout à prévenir, c'est-à-dire à empêcher l'émergence et le développement de la maladie. À l'époque de la Grèce antique, dont l'exemple le plus parlant est Hippocrate, 460-377 avant Jésus-Christ, le médecin était non seulement un spécialiste des maladies et des moyens de les traiter, mais il était également un sage et un philosophe qui ne s'occupait pas seulement du corps, mais également de l'âme. Cet ancien proverbe l'exprime bien. Lorsque l'âme est malade, le corps ne se porte pas bien. Dans l'Antiquité, la manière de vivre lorsqu'on était en bonne santé et de se soigner lorsqu'on était malade était l'étalon de son niveau de culture. La beauté et la vertu formaient un tout. L'exercice physique était lié à la musique, à la danse et à la poésie, ce qui servait autant le corps que l'âme. Dans le traitement médical, c'était la diète qui avait la première place. Venaient ensuite les médicaments, puis la chirurgie en dernier lieu. Cette hiérarchie indique clairement que le plus important était la prévention, c'est-à-dire le maintien de l'état de santé. Toutes les grandes religions du monde ont leur propre compréhension de l'homme, et donc aussi de la santé et de la maladie. Dans notre culture, c'est le christianisme qui a joué et joue encore aujourd'hui un rôle prépondérant. Dans le christianisme, la manière de concevoir la santé et la maladie est conditionnée par l'herméneutique des textes bibliques ainsi que par la tradition spirituelle de l'Église. En étudiant de près l'enseignement de l'Église, il est possible d'affirmer que dès les premiers siècles du christianisme, la santé de l'être humain dépend des trois éléments qui le composent, le corps, l'âme et l'esprit. Dans cette conception, être en bonne santé ne signifie pas seulement être beau et en bonne forme physique,
mais aussi avoir une bonne santé psychique.

et spirituelle. Le christianisme est sans doute une religion qui apporte la guérison. Cette vérité générale se base sur des idées qui trouvent leur justification tant dans la personne et l'enseignement de Jésus-Christ, comme le montre l'Évangile, que dans toute la grande tradition patristique, liturgique et ascétique de l'Église. Le Verbe éternel de Dieu s'est fait homme pour sauver celui-ci. La vérité concernant l'incarnation et ses conséquences pour l'humanité déchue, pécheresse et malade, dépasse les frontières de notre compréhension. La venue du Messie Jésus-Christ dans le monde, plongé dans l'obscurité, a apporté la lumière qui éclaire le cœur de tout être humain. Durant sa vie terrestre, Dieu fait homme n'a pas seulement annoncé la bonne nouvelle du salut, mais il a lui-même guéri des maladies spirituelles, mentales et physiques. Jésus est le Sauveur, en grec « soter », confère Luc 2, 11, Actes des Apôtres 5, 31, 13, 23, Philippiens 3, 20, Éphésiens 5, 23, 1 Jean 4, 14. Jésus non seulement sauve, du grec sozo, d'un danger menaçant, confère Matthieu 8, 25, 14, 30, mais aussi guérit les malades, confère Actes des Apôtres 4, 9, Jacques 5, 15. Le terme « sozo » apparaît 16 fois dans les récits évangéliques de guérison opérés par Jésus. Il y est souvent dit que c'est la foi avec laquelle on demande la guérison qui guérit. Le salut ne se limite donc pas à la sphère physique de l'homme, mais touche également sa dimension spirituelle. Confère Luc 7, 50, Matthieu 8, 25. Il ressort de l'Évangile, selon saint Luc, que le fait d'être sauvé équivaut à entrer dans le royaume de Dieu. Marc 10, 25, 26. Il est plus facile à un chameau de passer par le trou d'une aiguille qu'à un riche d'entrer dans le royaume de Dieu. Luc 13, 20, 24. Il dit encore, à quoi comparerais-je le royaume de Dieu? Il est comparable à du levain qu'une femme prend et enfouit dans 3 mesures de farine, si bien que toute la masse lève. Israël entrera-t-il dans le royaume? Il passait par villes et villages, enseignant et faisant route vers Jérusalem. Quelqu'un lui dit, Seigneur, n'y aura-t-il que peu de gens qui seront sauvés? Il leur dit alors, « Efforcez-vous d'entrer par la porte étroite, car beaucoup, je vous le dis, chercheront à entrer et ne le pourront pas. » Parlant de lui-même, Jésus dit, « Le Fils de l'homme est venu chercher et sauver, en grec, sozé, ce qui était perdu. » Luc 9, 10, « En effet, le Fils de l'homme est venu chercher et sauver ce qui était perdu. » Le salut, soteria, s'accomplit donc à la fois dans le présent et dans l'avenir, puisqu'il est entré dans le royaume de Dieu. Jésus est le médecin, en grec, iatros. Il est le médecin des personnes, Luc 4, 23. Alors il leur dit, sûrement, vous allez me dicter ce dicton, médecin, guéris-toi toi-même. Nous avons appris tout ce qui s'est passé à Capharnaüm, fais-en donc autant ici, dans ta patrie. Ce ne sont pas les gens bien portants qui ont besoin du médecin, mais les malades. Je ne suis pas venu appeler les justes, mais les pécheurs. Marc 2, 17. Les guérisons de Jésus sont exceptionnelles, car il utilise parfois la guérison comme un premier pas vers la purification des péchés
ou bien il pardonne d'abord. Matthieu 9, 2. Voici qu'on lui amenait un paralysé étendu sur une civière. Voyant leur foi, Jésus dit au paralysé, « Confiance, mon fils, tes péchés sont pardonnés. » Et ensuite seulement il guérit. Les miracles de guérison sont des signes. Jean 2, 11, 23. Tel fut à Cana de Galilée le commencement des signes de Jésus. Il manifesta sa gloire et ses disciples crurent en lui. Jean 4, 48. Jésus lui dit, « Si vous ne voyez pas signes et prodiges, vous ne croirez donc jamais. » Les miracles de guérison sont donc des signes et des annonces qui donnent un avant-goût de la victoire finale sur le royaume de Satan. Ce contexte messianique et eschatologique donne aux guérisons de Jésus une signification particulière à l'histoire du salut en raison de sa personne et de sa mission exceptionnelle. La guérison est directement liée à l'expulsion des mauvais esprits qui sont à l'origine de nombreuses maladies humaines. C'est pourquoi Jésus donne à ses disciples le pouvoir de chasser les démons. Marc 3, 15, avec pouvoir de chasser les démons. La guérison au nom de Jésus est autant physique que spirituelle. En témoigne cet ordre du Sauveur en Matthieu 10, 7, 8. Chemin faisant, proclamez que le royaume des cieux est tout proche. Guérissez les malades, ressuscitez les morts, purifiez les lépreux, expulsez les démons. La mise en pratique de l'exhortation du Christ à chasser les démons et à guérir, très vivante aux temps apostoliques, a trouvé son prolongement au siècle suivant, dans la vie des saints, tant en Orient qu'en Occident. Ce précepte a été suivi de manière particulière dans les milieux monastiques de la tradition orientale. En effet, on pensait qu'il ne s'agissait pas seulement d'un appel à faire des guérisons miraculeuses au nom de Jésus, mais plutôt à entrer dans un processus de guérison spirituelle que Dieu accomplissait à travers son Église. En pratique, cela signifiait lutter contre les mauvais esprits qui sont à l'origine de diverses maladies et libérer la personne de la convoitise qui paralyse la vie spirituelle, affecte la psyché humaine au sens large et se manifeste également dans les troubles physiologiques. Cette vulnérabilité à la convoitise trouve ses racines dans le péché et dans la chute de nos premiers parents. Ses conséquences ont tragiquement marqué la nature humaine et les différentes facultés de l'homme ainsi que sa conception de l'existence. Chers amis auditeurs de Radio Espérance, supplions humblement l'Esprit Saint de nous accorder la grâce de la guérison de notre âme et de notre corps par l'action de la parole de Dieu et l'intercession de la Très Sainte Vierge Marie et des Pères de l'Église. Amen.

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Chers auditeurs de Radio Espérance, Fabrice, très heureux de vous retrouver à ce micro pendant une heure pour Solideo Gloria, six siècles de musique pour orgue sur Radio Espérance. Une émission qui aujourd'hui vous permettra d'entendre une bonne partie d'un concert donné il y a juste 40 ans par Olivier Latrie sur un grand orgue qui était flambant neuf. Nous sommes donc toute fin avril 1986, nous sommes en Allemagne, en Westphalie, dans la ville de Reda-Wiedenbrück, où la firme Fischer-Kramer vient de construire un grand instrument, une cinquantaine de jeux, qu'on peut régulièrement entendre au concert, et notamment avec celui qui était alors un jeune organiste de 24 ans, Olivier Latrie, qui avait été nommé l'année précédente titulaire de Notre-Dame de Paris et qui jouait, vous venez de l'entendre, en guise d'introduction, de première partie de concert, l'un des préludes et fugues opus 99 de Camille Saint-Saëns, musique française donc de la toute fin du 19e siècle, 1894 précisément. Nous venons d'entendre le prélude qui est dédié à Eugène Gigoux. Voici tout de suite la fugue qui suit. On ne sera pas étonné de trouver chez Saint-Saëns un intérêt pour les formes magnifiées par les musiciens baroques comme Jean-Sébastien Bach, mais qui arrive dans ce moule, dans cette écriture savante de la fugue, par exemple, à insérer des effets typiquement romantiques comme la grande et belle progression à laquelle nous allons assister dans cette fugue. Camille Saint-Saëns, joué par Olivier Latrie, en concert le 30 avril 1986 à Reda-Wiedenbrück.

À l'instant, joué en concert il y a juste 40 ans, le 30 avril 1986, la musique de Camille Saint-Saëns, datée de 1894, musique fin 19e de Camille Saint-Saëns, avec ce troisième des trois préludes des fugues opus 99 en mi bémol majeur. C'était joué en concert par Olivier Latry, qui était alors le jeune organiste qui venait d'être nommé à Notre-Dame de Paris l'année précédente, et qui donc, à l'âge de 24 ans, donnait ce concert sur un orgue flambant neuf, l'orgue Fischer-Kramer, qui se trouve en Allemagne à Reda-Wiedenbrück, où sont régulièrement organisés des concerts mis en ligne ensuite. Dans ce programme, avec principalement de la musique française de la fin 19e et du début du 20e siècle, Olivier Latry, après Camille Saint-Saëns, enchaînait avec deux des, ce qu'on appelle les trois pièces, c'est le titre du recueil, trois pièces pour orgue de César Franck, des pièces écrites pour l'inauguration du grand orgue Cavaillé-Coll du palais du Trocadéro à l'occasion de l'exposition universelle à Paris de 1878. Musique donc de la fin des années 1870. Nous allons entendre deux des trois pièces. La première est intitulée Cantabile, et comme elle l'indique, elle veut faire chanter l'orgue comme un soliste. Et ensuite, nous entendrons la pièce Héroïque en concert, musique de César Franck par Olivier Latry.

Vous écoutez Radio Espérance, l'émission hebdomadaire consacrée à la musique d'orgue, et aujourd'hui le large extrait d'un concert donné il y a juste 40 ans par Olivier Latry sur un nouvel orgue, l'orgue Fischer-Kramer à Redavidenbruck en Allemagne, l'église Saint-Clément, on est en Westphalie. Et au programme de ce concert, eh bien, Olivier Latry, qui avait été nommé l'année précédente titulaire Notre-Dame de Paris, exporte en quelque sorte le savoir-faire des organistes français en jouant de la musique française. Nous avions entendu Camille Saint-Saëns pour ouvrir ce concert et à l'instant deux grandes pièces de César Franck qui furent données pour la première fois en 1878 dans le cadre de l'exposition universelle de Paris qui voyait la construction d'un immense palais au Trocadéro et dans ce palais une grande salle de concert avec un immense orgue dû à Aristide Cavaillé-Coll, l'instrument qui aujourd'hui se trouve à l'auditorium Maurice Ravel de Lyon. Et sur cet instrument, pour cet instrument, César Franck avait écrit un ensemble de trois pièces dont les deux que nous venons d'entendre à l'instant, pièces héroïques, et juste au préalable nous entendions le Cantabile. Si le concert d'Olivier Latry que nous entendons aujourd'hui sur Radio Espérance avait débuté par un prélude et fugue écrit par Camille Saint-Saëns, voici 20 ans plus tard un prélude et fugue encore pour orgue écrit cette fois-ci par Marcel Dupré. Là aussi un ensemble de trois préludes et fugues, nous entendons le troisième en sol mineur, musique virtuose mais en même temps avec quelque chose de très fluide, presque impressionniste. Olivier Latry, donc en concert à Redavidenbruck, joue le prélude et fugue en sol mineur de Marcel Dupré, musique écrite la veille de la Première Guerre mondiale.

Sur Radio Espérance, nous entendons aujourd'hui de larges extraits d'un concert donné il y a juste 40 ans par Olivier Latry sur le nouvel Org Fischer-Kramer de Reda Wiedenbruck. Et à l'instant, nous entendions le troisième des trois préludes des fugues opus 7 de Marcel Dupré, musique de 1914, qui répondait en quelque sorte au prélude des fugues de Camille Saint-Saëns, écrit 20 ans plus tôt, et que nous avions entendu en début d'émission et qui correspondait au début du concert. Lors de ce programme, Olivier Latry interprétait également la première symphonie pour orgue de Louis Vierne, son lointain prédécesseur à Notre-Dame de Paris, mais nous ne l'écouterons pas aujourd'hui, faute de temps. Et il terminait son programme en improvisant sur l'hymne à Marie, Ave Maristella.

Pour clore son concert donné il y a juste 40 ans, Olivier Liatry à Redavidenbruck improvisait à partir du thème grégorien Ave Maristella, hymne à Marie, en lien évidemment avec Notre-Dame de Paris, puisque nous étions en 1986 et que l'année précédente, Olivier Liatry avait été nommé titulaire de Notre-Dame de Paris, mais cette pièce évidemment tombe à point nommé pour notre

Sur Radio Espérance, nous écoutons l'orgue conçu en 1984 par la firme Fischer-Kramer à Reda Wittenbrück. Nous avons entendu large extrait d'un concert donné par Olivier Latrie il y a 40 ans. Et à l'instant, un concert entièrement consacré à de l'improvisation par un expert en cette matière, l'Allemand Wolfgang Zeifen, qui ici improvisait sur l'hymne à Marie, Ave Maristella, dans le cadre d'une symphonie entièrement improvisée, et donc l'un des mouvements était consacré à cet hymne marial. Un autre mouvement a été consacré dans cette même symphonie improvisée en concert, donc en septembre 1988 par Zeifen. Un autre mouvement a été consacré au thème Salve Regina. Le voici pour clore notre émission d'aujourd'hui.

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0: Parabole du majordome.
1: Quel est donc le serviteur fidèle et avisé que le maître a établi sur les gens de sa maison pour leur donner la nourriture en temps voulu? Heureux ce serviteur que son maître, en arrivant, trouvera occupé de la sorte. En vérité, je vous le dis, il l'établira sur tous ses biens. Mais si ce mauvais serviteur dit en son cœur « Mon maître tarde », et qu'il se mette à frapper ses compagnons, à manger et à boire en compagnie des ivrognes, le maître de ce serviteur arrivera au jour qu'il n'attend pas et à l'heure qu'il ne connaît pas. Il le retranchera et lui assignera sa part parmi les hypocrites. Là seront les pleurs et les grincements de dents. »

0: Parabole des dix vierges.
1: Alors il en sera du royaume des cieux comme de dix vierges qui s'en allèrent, munies de leurs lampes, à la rencontre de l'époux. Or, cinq d'entre elles étaient sottes, et cinq étaient sensées. Les sottes, en effet, prirent leurs lampes, mais sans se munir d'huile, tandis que le sensé, en même temps que leurs lampes, prirent de l'huile dans les fioles. Comme l'époux se faisait attendre, elles s'assoupirent toutes et s'endormirent. Mais à minuit, un cri retentit « Voici l'époux, sortez à sa rencontre !» Alors toutes ces vierges se réveillèrent et apprêtèrent leurs lampes. Et les sottes de dire aux sensés « Donnez-nous de votre huile, car nos lampes s'éteignent !» Mais celles-ci leur répondirent « Il n'y en aurait sans doute pas assez pour nous et pour vous. Allez plutôt chez les marchands, et achetez-en pour vous. » Elles étaient parties en acheter quand arriva l'époux. Celles qui étaient prêtes entrèrent avec lui dans la salle des noces et la porte se referma. Finalement, les autres vierges arrivèrent aussi et dirent « Seigneur, Seigneur, ouvre-nous !» Mais il répondit « En vérité, je vous le dis, je ne vous connais pas. Veillez donc, car vous ne savez ni le jour ni l'heure. »

0: Parabole des talents.
1: C'est comme un homme qui, partant en voyage, appela ses serviteurs et leur remit sa fortune. À l'un, il donna 5 talents, 2 à un autre, 1 seul à un troisième, à chacun selon ses capacités. Et puis il partit. Aussitôt, celui qui avait reçu les 5 talents alla les faire produire et en gagna 5 autres. De même, celui qui en avait reçu 2 en gagna 2 autres. Mais celui qui n'en avait reçu qu'un s'en alla faire un trou en terre et enfouit l'argent de son maître. Après un long temps, le maître de ses serviteurs arrive et il règle ses comptes avec eux. Celui qui avait reçu les 5 talents s'avança et présenta 5 autres talents. « Seigneur, dit-il, tu m'as remis 5 talents. Voici 5 autres talents que j'ai gagnés. » « C'est bien, serviteur bon et fidèle, lui dit son maître. En peu de choses tu as été fidèle, sur beaucoup je t'établirai. Entre dans la joie de ton Seigneur. » Vint ensuite celui qui avait reçu 2 talents. « Seigneur, dit-il, tu m'as remis 2 talents, voici 2 autres talents que j'ai gagnés. » « C'est bien, serviteur bon et fidèle, lui dit son maître, en peu de choses tu as été fidèle, sur beaucoup je t'établirai. Entre dans la joie de ton Seigneur. » Vint enfin celui qui détenait 1 seul talent. « Seigneur, dit-il, j'ai appris à te connaître pour un homme âpre au gain. Tu moissonnes où tu n'as pas semé, et tu ramasses où tu n'as rien répandu. Aussi, pris de peur, je suis allé enfouir ton talent dans la terre. Le voici, tu as ton bien. » Mais son maître lui répondit, « Serviteur mauvais et paresseux, tu savais que je moissonne où je n'ai pas semé, et que je ramasse où je n'ai rien répandu. Eh bien, tu aurais dû placer mon argent chez les banquiers, et à mon retour j'aurais recouvré mon bien avec un intérêt. Enlevez-lui donc son talent, et donnez-le à celui qui a les 10 talents. Car à tout homme qui a, l'on donnera, et il aura du surplus. Mais à celui qui n'a pas, on enlèvera ce qu'il a. Et ce propre à rien de serviteur, jetez-le dehors dans les ténèbres. Là seront les pleurs et les grincements de dents.

0: Le jugement dernier.
1: Quand le Fils de l'homme viendra dans sa gloire, escorté de tous les anges, alors il prendra place sur son trône de gloire. Devant lui seront rassemblées toutes les nations, et il séparera les gens les uns des autres, tout comme le berger sépare les brebis des boucs. Il placera les brebis à sa droite et les boucs à sa gauche. Alors le roi dira à ceux de droite, « Venez, les bénis de mon Père, recevez en héritage le royaume qui vous a été préparé depuis la fondation du monde. Car j'ai eu faim, et vous m'avez donné à manger. J'ai eu soif, et vous m'avez donné à boire. J'étais un étranger, et vous m'avez accueilli. Nu, et vous m'avez vêtu. Malade, et vous m'avez visité. Prisonnier, et vous êtes venu me voir. » Et le roi leur fera cette réponse, « En vérité, je vous le dis, dans la mesure où vous l'avez fait à l'un de ces plus petits de mes frères, c'est à moi que vous l'avez fait. » Alors il dira encore à ceux de gauche, « Allez loin de moi, maudits, dans le feu éternel qui a été préparé pour le diable et ses anges. Car j'ai eu faim, et vous ne m'avez pas donné à manger. J'ai eu soif, et vous ne m'avez pas donné à boire. J'étais un étranger, et vous ne m'avez pas accueilli. Nu, et vous ne m'avez pas vêtu. Malade et prisonnier, et vous ne m'avez pas visité. » Alors ceux-ci lui demanderont à leur tour, « Seigneur, quand nous est-il arrivé de te voir affamé ou assoiffé, étranger ou nu, malade ou prisonnier, et de ne te point secourir ?» Alors il leur répondra, « En vérité, je vous le dis, dans la mesure où vous ne l'avez pas fait à l'un de ces plus petits, à moi non plus, vous ne l'avez pas fait. » Et ils s'en iront, ceux-ci, à une peine éternelle, et les justes à une vie éternelle. »

0: complot contre Jésus. Et il advint, quand Jésus eut achevé tous ses discours, qu'il dit à ses disciples :
1: La Pâque, vous le savez, tombe dans 2 jours, et le Fils de l'homme va être livré pour être crucifié.
0: Alors, les grands prêtres et les anciens du peuple s'assemblèrent dans le palais du grand prêtre, qui s'appelait Caïphe, et se concertèrent en vue d'arrêter Jésus par ruse et de le tuer. Ils disaient toutefois :
2: Pas en pleine fête. Il faut éviter un tumulte parmi le peuple. »

0: L'onction à Béthanie. Comme Jésus se trouvait à Béthanie, chez Simon le lépreux, une femme s'approcha de lui avec un flacon d'albâtre contenant un parfum très précieux, et elle le versa sur sa tête tandis qu'il était à table. À cette vue, les disciples furent indignés.
1: « À quoi bon ce gaspillage ? »
0: dirent-ils.
1: « Cela pouvait être vendu bien cher et donné à des pauvres. »
0: Jésus s'en aperçut et leur dit
2: « Pourquoi tracassez-vous cette femme? C'est vraiment une bonne œuvre qu'elle a accomplie pour moi. Les pauvres, en effet, vous les aurez toujours avec vous, mais moi, vous ne m'aurez pas toujours. Si elle a répandu ce parfum sur mon corps, c'est pour m'ensevelir qu'elle l'a fait. En vérité, je vous le dis, partout où sera proclamé cet évangile, dans le monde entier, on redira aussi à sa mémoire ce qu'elle vient de faire. »

0: La trahison de Judas. Alors l'un des douze, appelé Judas Iscariote, se rendit auprès des grands prêtres et leur dit
1: « Que voulez-vous me donner ? Et moi, je vous le livrerai. »
0: Ceux-ci lui versèrent 30 pièces d'argent, et de ce moment, ils cherchaient une occasion favorable pour le livrer.

0: Préparatif du repas pascal. Le premier jour des azymes, les disciples s'approchèrent de Jésus et lui dirent :
1: Où veux-tu que nous te préparions de quoi manger la Pâque ?
0: Il dit :
2: Allez à la ville, chez un tel, et dites-lui : Le maître te fait dire : Mon temps est proche. C'est chez toi que je veux faire la Pâque avec mes disciples.
0: Les disciples firent comme Jésus leur avait ordonné et préparèrent la Pâque.

0: annonce de la trahison de Judas. Le soir venu, il était à table avec les 12. Et tandis qu'il mangeait, il dit :
1: En vérité, je vous le dis, l'un de vous me livrera.
0: Fort attristé, ils se mirent chacun à lui dire :
2: Serait-ce moi, Seigneur ?
0: Il répondit :
1: Quelqu'un qui a plongé avec moi la main dans le plat, voilà celui qui va me livrer. Le Fils de l'homme s'en va selon qu'il est écrit de lui. Mais malheur à cet homme, par qui le Fils de l'homme est livré. Mieux eût valu pour cet homme-là de ne pas naître.
0: À son tour, Judas, celui qui allait le livrer, lui demanda :
2: Serait-ce moi, Rabbi ?
1: Tu l'as dit,
0: répond Jésus.

0: Institution de l'Eucharistie. Or, tandis qu'il mangeait, Jésus prit du pain, le bénit, le rompit et le donna aux disciples en disant
1: « Prenez, mangez, ceci est mon corps. »
0: Puis, prenant une coupe, il rendit grâce et la leur donna en disant
1: « Buvez-en tous, car ceci est mon sang, le sang de l'Alliance qui va être répandu pour une multitude en rémission des péchés. » Je vous le dis, je ne boirai plus désormais de ce produit de la vigne jusqu'au jour où je le boirai avec vous, nouveau, dans le royaume de mon Père. »

0: Prédiction du reniement de Pierre. Après le chant des psaumes, ils partirent pour le mont des Oliviers. Alors Jésus leur dit :
1: « Vous tous, vous allez succomber à cause de moi, cette nuit même. Il est écrit en effet : je frapperai le pasteur, et les brebis du troupeau seront dispersées. Mais après ma résurrection, je vous précéderai en Galilée. »
0: Prenant la parole, Pierre lui dit :
2: « Si tous succombent à cause de toi, moi je ne succomberai jamais. »
0: Jésus lui répliqua :
1: « En vérité, je te le dis, cette nuit même, avant que le coq chante, tu m'auras renié trois fois. »
0: Pierre lui dit :
2: « Dussé-je mourir avec toi ? Non, je ne te renierai pas. »
0: Et tous les disciples en dirent autant.

0: à Gethsémani. Alors Jésus parvient avec eux à un domaine appelé Gethsémani, et il dit aux disciples
1: « Restez ici, tandis que je m'en irai prier là-bas. »
0: Et prenant avec lui Pierre et les deux fils de Zébédée, il commença à ressentir tristesse et angoisse. Alors il leur dit
1: « Mon âme est triste à en mourir. Demeurez ici et veillez avec moi. »
0: Étant allé un peu plus loin, il tomba face contre terre en faisant cette prière.
1: « Mon Père, s'il est possible, que cette coupe passe loin de moi. Cependant, non pas comme je veux, mais comme tu veux. »
0: Il vient vers les disciples et les trouve en train de dormir. Et il dit à Pierre,
1: « Ainsi, vous n'avez pas eu la force de veiller une heure avec moi ? Veillez et priez pour ne pas entrer en tentation. L'esprit est ardent, mais la chair est faible. »
0: À nouveau, pour la deuxième fois, il s'en alla prier.
1: « Mon Père, si cette coupe ne peut passer sans que je la boive, que ta volonté soit faite. »
0: Puis il vint et les trouva à nouveau en train de dormir, car leurs yeux étaient appesantis. Il les laissa et s'en alla de nouveau prier une troisième fois, répétant les mêmes paroles. Alors il vient vers les disciples et leur dit
1: « Désormais vous pouvez dormir et vous reposer. Voici toute proche l'heure où le Fils de l'homme va être livré aux mains des pécheurs. Levez-vous, allons, voici tout proche celui qui me livre. »

0: L'arrestation de Jésus. Comme il parlait encore, voici Judas, l'un des douze, et avec lui une bande nombreuse armée de glaives et de bâtons, envoyée par les grands prêtres et les anciens du peuple. Or le traître leur avait donné ce signe.
1: « Celui à qui je donnerai un baiser, c'est lui, arrêtez-le. »
0: Et aussitôt, il s'approcha de Jésus en disant
1: « Salut, Rabbi !»
0: Et lui donna un baiser. Mais Jésus lui dit
1: « Ami, fais ta besogne. »
0: Alors, s'avançant,

0: Ils mirent la main sur Jésus et l'arrêtèrent. Et voilà qu'un des compagnons de Jésus, portant la main à son glaive, le dégaina, frappa le serviteur du grand prêtre et lui enleva l'oreille. Alors Jésus lui dit
1: « Rengaine ton glaive, car tous ceux qui prennent le glaive périront par le glaive. Penses-tu donc que je ne puisse faire appel à mon Père, qui me fournirait sur le champ plus de 12 légions d'anges ? Comment alors s'accompliraient les Écritures d'après lesquelles il doit en être ainsi ?»
0: À ce moment-là, Jésus dit aux foules
1: « Suis-je un brigand, que vous vous soyez mis en campagne avec des glaives et des bâtons pour me saisir ? Chaque jour, j'étais assis dans le temple à enseigner, et vous ne m'avez pas arrêté ?»
0: Or tout ceci advint pour que s'accomplissent les Écritures des prophètes. Alors les disciples l'abandonnèrent tous et prirent la fuite.

0: Jésus devant le Sanhédrin. Ceux qui avaient arrêté Jésus l'emmenèrent chez Caïphe le grand prêtre, où se réunirent les scribes et les anciens. Quant à Pierre, il le suivait de loin jusqu'au palais du grand prêtre. Il pénétra à l'intérieur et s'assit avec les valets pour voir le dénouement. Or, les grands prêtres et le Sanhédrin tout entier cherchaient un faux témoignage contre Jésus en vue de le faire mourir. Et ils n'en trouvèrent pas, bien que des faux témoins se fussent présentés en grand nombre. Finalement, il s'en présenta deux qui déclarèrent
1: « Cet homme a dit, « Je puis détruire le sanctuaire de Dieu et le rebâtir en 3 jours. »
0: Se levant alors, le grand prêtre lui dit
1: « Tu ne réponds rien ? Qu'est-ce que ces gens attestent contre toi ?»
0: Mais Jésus se taisait. Le grand prêtre lui dit
1: « Je t'adjure par le Dieu vivant de nous dire si tu es le Christ, le Fils de Dieu. »
2: « Tu l'as dit, »
0: lui dit Jésus.
2: « D'ailleurs, je vous le déclare, dorénavant vous verrez le Fils de l'homme siégeant à droite de la puissance et venant sur les nuées du ciel. »
0: Alors le grand prêtre déchira ses vêtements en disant
1: « Il a blasphémé. Qu'avons-nous encore besoin de témoins ? Là, vous venez d'entendre le blasphème. Qu'en pensez-vous ? »
0: Ils répondirent
1: « Il est passible de mort. »
0: Ils lui crachèrent au visage et le giflèrent. D'autres lui donnèrent des coups en disant
1: « Le prophète, Christ, dis-nous qui t'a frappé. »

0: Reniement de Pierre. Cependant, Pierre était assis dehors dans la cour. Une servante s'approcha de lui en disant
1: « Toi aussi, tu étais avec Jésus, le Galiléen. »
0: Mais lui nia devant tout le monde en disant
1: « Je ne sais pas ce que tu dis. »
0: Comme il s'était retiré vers le porche, une autre le vit et dit à ceux qui étaient là
1: « Celui-là était avec Jésus, le Nazoréen. »
0: Nouveau, il nia avec serment.
1: « Je ne connais pas cet homme. »
0: Peu après, ceux qui se tenaient là s'approchèrent et dirent à Pierre
1: « Sûrement, toi aussi tu en es. Et d'ailleurs, ton langage te trahit. »
0: Alors il se mit à jurer avec force imprécation.
1: « Je ne connais pas cet homme. »
0: Et aussitôt, un coq chanta. Et Pierre se souvint de la parole que Jésus avait dite. « Avant que le coq chante, tu m'auras renié trois fois. » Et sortant dehors, il pleura amèrement.

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nous vous proposons la lecture d'un ouvrage intitulé « Retraite spirituelle, Léonie, la faiblesse transfigurée » de Joël Guibert aux éditions du Carmel. Léonie, sœur de Sainte-Thérèse de l'Enfant Jésus et de la Sainte Face, nous embarque dans un envol divin. Le but du voyage est la petite voix d'enfance de sa sœur. Attachons nos ceintures.

Nous continuons à suivre Léonie au cours de sa retraite spirituelle qui nous permet d'approfondir, ou peut-être, pour certains, de découvrir la petite voix d'enfance de sa grande sœur, Thérèse de l'Enfant Jésus et de la Sainte Face. Troisième sous-paragraphe, aimer en se laissant aimer. Léonie veut devenir sainte en aimant Dieu de tout son cœur, de toute son âme et de toute sa force. Pour cela, elle aurait pu adopter la conception commune de la sainteté, celle des forts et des héros. Il lui aurait suffi pour cela d'accumuler des mérites qui dépassent l'entendement, d'accomplir des actes d'ascèse dignes d'un sportif de haut niveau et de multiplier des sacrifices de héros. Mais le constat de sa petitesse, de ses limites de santé et de tempérament, lui impose de renoncer à cette version de la sainteté. Va-t-elle alors désespérer et considérer qu'elle n'est bonne que pour une sainteté low cost? Non. La découverte de l'amour de Dieu qui n'aspire qu'à se donner, avec les traits quelque peu saisissants que nous venons de mettre en lumière, l'autorise à toutes les audaces en matière de sainteté. D'ailleurs, très jeune, alors qu'elle demeure embourbée dans des défauts et limites apparemment insurmontables, Léonie pressent peut-être, de manière prémonitoire, qu'elle peut devenir sainte. Nous l'avons relevé au cours de notre brève biographie. Enfant, elle laisse échapper à sa sœur Marie qu'elle veut devenir une vraie religieuse. Marie lui demande alors ce que signifie pour elle une vraie religieuse, l'expression étant pour le moins énigmatique. Léonie lui répond, telle une évidence, « Cela signifie que je veux être une religieuse tout à fait bonne et enfin être une sainte. » Ayant bien à l'esprit les traits de l'amour de Dieu, diffusif de soi, voyons les conséquences de cela sur la pratique de la petite voix. Pour le dire en peu de mots, il s'agit fondamentalement d'aimer Dieu en se laissant aimer par lui. Avouons qu'il y a là une petite révolution copernicienne dans la compréhension de la sainteté. Tentons d'en décliner quelques éléments en compagnie de Léonie. Si Dieu a soif de se répandre, je me ferai fontaine. Le petit sait bien qu'en se présentant devant Dieu, ses mains sont désespérément vides de grandes et nobles actions, que ses présents n'ont guère d'éclat. Mais il sait que Dieu cherche d'abord et avant tout des âmes qui acceptent de s'ouvrir largement à lui. Le vœu de l'amour est en effet de se donner sans compter. Le petit, sachant qu'il peut soulager la soif de son aimé, il lui dit avec la simplicité d'un enfant, « Viens, Jésus, mon cœur est complètement vide. Il est pauvre de tout, mais il est tout à toi. Toutes les vannes de mon âme sont ouvertes. Déverse-toi en moi. Prends la place que tu veux. Tu es chez toi, chez moi. » Si cela peut soulager ta soif de te donner, mon cœur en est comblé. Léonie à sa sœur Marie. Une seule chose me fait aimer cette pauvre vie terrestre, c'est que l'on peut donner sans cesse à boire à notre bien-aimé. C'est ce qu'elle écrit à Marie le 14 octobre 1937. Si la joie de Dieu est d'aimer, alors je lui ferai plaisir en me laissant aimer. Un des spécialistes de la petite voix d'enfance, Conrad de Mister, précise. Pour Jésus,
Être aimé, c'est aimer. Pour Thérèse, et donc pour Léonie à sa suite, aimer signifie se laisser aimer. Il y a là un bouleversement dans la compréhension de la sainteté. Le petit découvre que la joie fondamentale de Dieu est d'aimer. Alors, en contrepartie, le petit, certes, ne renonce pas à offrir quelques sacrifices et bonnes actions à son Seigneur, mais en tout, il tente d'aimer Dieu et lui faire plaisir en se laissant aimer par lui. Évoquant un ancien courrier de sa petite sœur Thérèse, Léonie notait dans ses résolutions de retraite en 1929 « Si tu veux être une sainte, m'écrivait ma bien-aimée petite sœur, cela te sera facile, n'est qu'un seul but, faire plaisir à Jésus. » C'est tiré d'une lettre de Léonie à ses trois sœurs, le 22 octobre 1929. Si Dieu souffre de pouvoir si peu se répandre, je le soulagerai en l'accueillant largement. Nous avons découvert que le désir de Dieu de se répandre est si véhément qu'il souffre de si peu se donner. Les âmes accueillantes ne sont pas si nombreuses que cela. Et les âmes très généreuses dans l'accueil encore moins. Découvrant cette souffrance en Dieu, le pauvre, lui qui avait l'impression de n'être qu'un bon à rien, réalise qu'il peut, par son hospitalité généreuse, soulager le cœur de Dieu qui trouve enfin une âme où il peut se reposer en se déchargeant d'un trop-plein d'amour qui le comprime. Si Dieu est attiré par la petitesse, alors je lui livrerai mon impuissance et ma misère. Le petit s'imaginait que Dieu n'avait Dieu que pour les grands et les forts, qui seuls peuvent lui offrir des actions admirables et extraordinaires. Or, il découvre, à son étonnement, que Dieu est comme attiré par le petit, le misérable et le pécheur. En effet, la pauvreté et la misère créent dans le cœur du pécheur une béance, un besoin immense d'être aimé et chéri par Dieu. Et lorsque le pauvre pécheur s'ouvre à la miséricorde de Dieu, ce dernier peut avec joie faire son métier de Dieu, c'est-à-dire répandre à profusion sa miséricorde, seul capable de recréer l'enfant blessé qu'il chérit tendrement. Saisi par un tel amour, le misérable n'hésite plus à se présenter devant son Dieu, sachant qu'il sera puni par un baiser. Même le péché et la misère ne sont plus un obstacle pour la sainteté. En effet, tout en luttant contre lorsque nos péchés sont plongés dans cette divine entreprise de recyclage qu'est la miséricorde de Dieu, ils peuvent même devenir le carburant en vue d'une haute sainteté. Léonie, si faible, a appris à réparer en se laissant réparer, à porter en se laissant porter. Il m'a choisi pour être sa petite réparatrice cette année. Je n'y comprends rien. Que j'ai donc besoin du secours du bon Dieu. Je me sens une toute petite enfant qui ne sait même pas marcher. Cette pensée, loin de me désoler, m'encourage, parce que Jésus, voyant mon impuissance, s'oblige à me porter. Elle écrit cela à ses trois sœurs le 22 novembre 1931. Quatrième sous-chapitre. La sainteté de la petite voix, une très haute sainteté. Si l'amour de Dieu porte en lui un désir irrépressible de se diffuser,
si sa joie consiste à donner sa propre joie, si son cœur est attiré par la petitesse, alors tout est possible. Une petite voie de sainteté est donc envisageable pour les petites âmes, les petites santé et même pour les petites psychologies. Si Dieu inspire à se donner, alors le petit va tout simplement se laisser aspirer par Dieu. Si la joie de Dieu est de pouvoir donner son amour, alors le petit va consentir à se laisser aimer le plus possible. Il découvre que ce qu'il considérait comme un obstacle, son rien, ses mains vides et sa nullité, sont en fait un atout majeur pour attirer puissamment l'amour de Dieu. Ce vide du pauvre d'esprit attire en effet la plénitude de Dieu qui va pouvoir enfin se décharger de son trop-plein d'amour et le répandre dans ce vide qui lui donne de la place. Le petit comprend alors que s'il était plus fort, plus riche de capacité, il serait peut-être tenté de se complaire dans ses richesses intérieures. Son cœur serait sans doute plein de lui-même et Dieu y aurait moins d'espace pour se répandre. On pourrait penser que cette petite voix pour petit conduit à une petite sainteté. Il n'en est rien. Non seulement c'est une authentique voie de sainteté, mais une voie de très haute sainteté. Étant donné que le pauvre offre à Dieu sa totale impuissance, ce dernier ne manquera pas d'y infuser sa toute puissance. Ainsi, plus le petit sera petit, plus grand sera le don de Dieu, plus haute sera la sainteté du petit. Cinquième et dernier sous-chapitre, primat de l'accueil de l'amour. Il nous a paru très important de commencer à décliner le mouvement d'abandon de la petite voix par ses considérations sur l'amour de Dieu. C'est lui qui commande tout. Sans ce primat de l'amour, on risque en effet de réduire la voix d'enfance à une ascèse ou à une technique plus ou moins humaine. Cette voix de sainteté, toute théocentrique, centrée sur l'amour de Dieu, se verrait alors réduite à un anthropocentrisme rabougri, ce qu'elle n'est pas. Le père Marie-Eugène mettait en garde contre ce glissement réducteur. On a étudié sa voix d'enfance. Je regrette parfois personnellement qu'on ait pris les petits côtés, les petits sacrifices, les petites histoires. Mais le point central, essentiel, est cette connaissance de l'amour de Dieu qu'elle a eue. C'est le point principal qui fonde tout, qui explique tout, qui ouvre les horizons de la voie d'enfance spirituelle. C'est ce que dit le père Marie-Eugène de l'enfant Jésus au cours d'une conférence, la 8e conférence de la retraite sacerdotale à Notre-Dame de Vie, transcription inédite d'enregistrement.

Le matin du troisième jour. Accueillir notre pauvreté. L'amour de Dieu, contemplé au cours du chapitre qui vient de s'achever, élève notre regard et nous donne l'audace d'aspirer à vivre de grandes choses. Mais la distance entre le très haut de Dieu et le très bas de notre patte humaine oblige à un grand écart, peu reluisant et même décourageant, surtout pour les débutants. Il faudra pourtant faire avec, car la vie spirituelle est fondée sur le réel. Si donc la personne ne consent pas à embrasser la réalité bien épaisse de ce qu'elle est, avec ses grandeurs certes, mais aussi avec ses lourdeurs et ses pauvretés, elle ne décollera jamais. Dieu ne transforme jamais des âmes virtuelles. Il ne s'occupe que des âmes réelles. La matière de notre sainteté est le moi réel et non pas le moi rêvé. L'accueil de notre patte humaine est donc fondamental. Sans quoi, la grâce transformatrice de Dieu demeure inopérante. Léonie a dû accueillir une nature humaine particulièrement limitée et même tourmentée. Il ne suffit pas de faire le tour de nos imperfections pour qu'elles disparaissent. Il faut ensuite les accueillir sereinement, ce qui n'est pas une mince affaire. Non, ce non-accueil de notre moi réel peut être à l'origine de raideurs intérieures qui vont littéralement bloquer l'envahissement de l'amour de Dieu. Il importe donc de pointer ces blocages et autres mécanismes de défense. Premier paragraphe, les pauvretés de Léonie. En décrivant la nature difficile de Léonie, en dressant la liste de ses misères, nous n'avons aucunement l'intention de la rabaisser. Nous voudrions seulement rejoindre la personnalité bien réelle de notre visitandine. Incontestablement, et à plusieurs niveaux, Léonie semble plus désavantagée que ses sœurs. La beauté est une notion assez subjective, mais on peut dire que, physiquement, Léonie a moins de charme que ses sœurs. Sa maman, Zélie, qui aime indistinctement chacun de ses enfants, laisse échapper au détour d'un courrier qu'elle écrit le 23 avril 1865. J'en ai encore deux autres filles qui ne sont pas là, une belle et une moins belle, Léonie, que j'aime autant que les autres. Toute jeune, Léonie se montre lente dans l'apprentissage de la marche. Il est noté que la petite Léonie a 9 mois passés et ne se tient pas à beaucoup près sur les jambes, comme Marie le faisait à 3 mois. Mais c'est encore plus flagrant intellectuellement. Le contraste est saisissant avec ses sœurs. Je fais donner des leçons à Léonie par une demoiselle qui a son brevet supérieur. L'enfant apprend bien difficilement. Elle pourrait se rattraper manuellement, mais là non plus ce n'est pas brillant. « Je n'en sais rien tirer de mes 10 doigts », confiera Léonie plus tard
à sa sœur Marie le 22 mai 1928. À mesure qu'elle grandit, Léonie tranche tellement vis-à-vis de ses sœurs qu'elle s'imagine avoir été échangée avec un autre bébé quand elle était en nourrice. Sa mère devra la rassurer sur ce point. Il est temps de faire une petite escale. Nous réembarquerons dans la prochaine émission. Au revoir.

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1: Les enfants ont-ils accès à la vie spirituelle? Sont-ils capables de Dieu, capables d'avoir et de vivre une relation forte avec Dieu? Ou bien faut-il attendre un certain nombre d'années pour que cette vie spirituelle puisse se développer en eux? Autrement dit, cela revient à poser la question, les enfants sont-ils capables de Dieu? Et si oui, à partir de quand? À partir de quel moment? À partir de quel niveau de connaissance ils peuvent être capables de Dieu? Et la réponse à cette question est importante. Pourquoi? Parce qu'il s'agit tout simplement pour nous de mieux connaître nos enfants et ce qu'ils vivent. Parce que nous pouvons les aider dans ce qu'ils vivent dans la mesure où nous connaissons ce qu'ils vivent. Si un enfant a un gros problème psychologique par rapport à son père, par exemple, qui va se traduire, je ne sais, par peut-être un comportement d'autopunition, un enfant qui se griffe exprès, qui se fait du mal à lui-même, bref. Si nous ne connaissons pas le problème relationnel qu'il peut avoir avec son père, eh bien, nous n'allons pas comprendre son comportement. Nous allons lui dire « Mais arrête, imbécile, de te faire du mal !» Ça n'ira pas plus loin. Et ça n'est pas cette remarque qui pourra l'aider en quoi que ce soit. Sinon, que l'enfant va se dire « Mes parents ne comprennent rien à mon problème. » Donc il est important pour nous, si nous avons des enfants et des petits-enfants, même, à la limite, si nous n'en avons pas, mais que nous sommes en contact avec des enfants, par notre métier ou par nos relations sociales, il est important pour nous de savoir si, oui ou non, les enfants sont capables de Dieu, sont capables de connaître quelque chose de Dieu, mais alors qui ne passe pas par la connaissance intellectuelle. Je pense qu'on a trop souvent le tort d'accoler vie spirituelle ou connaissance de Dieu avec connaissance intellectuelle. Ce sont deux choses qui sont très différentes, qui, certes, peuvent se rejoindre, peuvent être complémentaires, mais qui sont tellement différentes qu'à la limite, on peut entrer dans une dimension sans posséder l'autre. Je suis quant à moi persuadé qu'un enfant peut avoir une relation avec Dieu et vivre quelque chose de fort sans même encore posséder les premières bribes du langage, sans même avoir aucune connaissance intellectuelle qui lui ait été transmise. Dans un premier temps, le petit enfant, le bébé, est tout entier dans le relationnel. Il est tout entier dans le sensible. Il voit sa maman, il la reconnaît, il fait un sourire. Et tellement de choses passent à travers son regard ou à travers ses babillements. Ce ne sont pas les mamans qui vont dire le contraire. Il y a une relation qui passe, bien sûr, et comme elle est forte, elle passe au-delà du langage, parce que nous bégayons quelques syllabes, ou même nous parlons au bébé, mais il n'a pas les clés du langage. Donc cette relation, elle passe au-delà du langage, elle passe aussi par le sensitif, par la caresse, par le bisou, mais elle passe. Donc l'enfant est capable de vivre une relation forte avec ceux qui l'entourent, son papa, sa maman, son grand frère. Pourquoi n'aurait-il pas la même capacité d'avoir une relation avec Dieu?

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1: Si Dieu est le créateur, il est donc le créateur de la vie, de toute vie. C'est lui qui a instauré ce système pour chaque espèce de pouvoir se perpétuer. S'il est donc le créateur, il préside à toute nouvelle vie. C'est-à-dire qu'au moment où une cellule en rencontre une autre et où elles vont s'unir pour faire un être nouveau, Dieu est là présent. C'est lui qui préside à cette merveilleuse union. Et donc, le tout petit, dès le sein de sa mère, se trouve dans la présence de Dieu. Mais ce que je viens de vous dire est une sorte de déduction logique. Si nous partons de l'idée que Dieu est créateur, qu'il est l'être de tout être. Mais est-ce que je peux avancer cela avec des preuves un peu solides? Eh bien, si vous voulez, reportons-nous à quelques textes bibliques. Le début du livre de Jérémie, au chapitre 1, cela va de soi, à partir du verset 5, va apporter de l'eau à mon moulin. Voilà ce que Dieu dit à Jérémie. Avant même de te façonner dans le sein de ta mère, je te connaissais. Avant que tu viennes au jour, je t'ai consacré. Je fais de toi un prophète pour les nations. Évidemment, une parole extrêmement importante. Avant même de te façonner dans le sein de ta mère. Alors il est bien clair que c'est Dieu qui façonne les êtres dans le sein de leur mère. C'est ce que nous disions précédemment. Il préside à l'éclosion de la vie. C'est lui qui tisse l'être nouveau dans le sein de sa mère. Avant même de te façonner dans le sein de ta mère, je te connaissais. C'est très mystérieux, ça. Ça veut dire qu'avant même que Jérémie existe, si l'on part du principe qu'un être existe à partir du moment où les deux cellules mâles et femelles se rencontrent et s'unissent, où il y a fécondation. À partir de ce moment-là, on peut dire que l'être existe. Avant, non. Il n'existe que potentiellement dans la possibilité de chaque cellule de pouvoir l'une féconder et l'autre d'être fécondée. Eh bien, avant même que cet être existe dans le sein de sa mère, dit Dieu, je te connaissais. Donc Dieu a une connaissance des êtres qui précèdent leur existence. Voilà une question sur laquelle il faudrait que nous réfléchissions davantage. Avant que tu viennes au jour, alors la différence, l'être existe bien avant de venir au jour, environ 9 mois pour ce qui concerne l'être humain. Mais nous savons que un être humain n'existe pas qu'à partir du jour où il naît. Certes, c'est la date qui est marquée sur notre carte d'identité, mais, et ça, ce n'est pas la Bible qui le dit, et ça a été confirmé bon nombre de fois, je pense notamment à Freud, qui disait « N'oubliez pas qu'un enfant qui vient au monde a déjà 9 mois. Avant que tu viennes au jour, je t'ai consacré. » Donc il y a déjà eu une relation, au moins entre Dieu et l'enfant, parce que on n'a pas forcément ici dans ce texte la relation dans l'autre sens. Je suis d'accord avec vous, ça ne veut pas dire pour l'instant que l'enfant ait une vie spirituelle, une relation personnelle avec Dieu. Mais nous allons affiner notre recherche.
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0: plusieurs prophéties qui permettent de mieux préciser son identité.
1: Je vis le ciel ouvert. C'était un cheval blanc, celui qui le monte se nomme fidèle et véritable. Il juge et il combat avec justice. Ses yeux sont une flamme ardente, sur sa tête de nombreux diadèmes, et inscrit sur lui est un nom qu'il est seul à connaître. Il est revêtu d'un manteau trempé de sang et il se nomme la parole de Dieu. Les armées du ciel le suivaient sur des chevaux blancs, vêtus d'un lin blanc et pur. De sa bouche sort un glaive acéré pour en frapper les nations. Il les mènera paître avec une verge de fer, il foulera la cuve où bouillonne le vin de la colère du Dieu Tout-Puissant. Sur son manteau et sur sa cuisse, il porte un nom écrit « Roi des rois et Seigneur des seigneurs ». Alors je vis un ange debout dans le soleil. Il cria d'une voix forte à tous les oiseaux qui volaient au zénith. « Venez, rassemblez-vous pour le grand festin de Dieu, pour manger la chair des rois, la chair des chefs, la chair des puissants, la chair des chevaux et de ceux qui les montent, la chair de tous les hommes, libres et esclaves, petits et grands. » Et je vis la bête, les rois de la terre et leurs armées, rassemblés pour combattre le cavalier et son armée. La bête fut capturée, et avec elle le faux prophète, qui, par les prodiges opérés devant elle, avait séduit ceux qui avaient reçu la marque de la bête et adoré son image. Tous deux furent jetés vivants dans l'étang de feu embrasé de soufre. Les autres périrent par le glaive qui sortait de la bouche du cavalier, et tous les oiseaux se rassasièrent de leur chair. »

La deuxième lecture est tirée d'une homélie pascale de Saint Grégoire de Nice, le premier-né de la création nouvelle. Maintenant, le règne de la vie est venu. Le pouvoir de la mort a été détruit. Il est survenu une autre naissance, une vie différente, un nouveau genre de vie, une transformation de notre nature elle-même. Quelle naissance ? Celle qui est l'œuvre non de la chair et du sang, ni d'une volonté charnelle, ni d'une volonté d'homme. La naissance qui vient de Dieu. Mais comment cela ? Je vais le montrer clairement par mon exposé. Cet enfant est porté dans le sein de la foi. Il est amené à la lumière par la nouvelle naissance du baptême. Sa nourrice, c'est l'Église qui l'allaite par son enseignement. Sa nourriture, c'est le pain venu du ciel. Son arrivée à l'âge adulte, c'est une conduite parfaite. Son mariage, c'est une union avec la sagesse. Sa postérité, c'est l'espérance. Sa maison, c'est le royaume. Son patrimoine et ses richesses, les délices du paradis. Sa fin n'est pas la mort, mais la vie éternelle dans la béatitude préparée pour ceux qui en sont dignes. Voici le jour que le Seigneur a fait. Différent des jours apparus au commencement de la création, qui sont mesurés par le temps. Celui-ci est le commencement d'une autre création. Dieu fait, en ce jour, un ciel nouveau et une terre nouvelle, comme le dit le prophète. Quel est ce ciel ? Eh bien, le firmament, l'édifice solide de la foi au Christ. Et quelle est cette terre ? Le cœur excellent, comme dit le Seigneur. C'est la terre qui boit la pluie tombée sur elle et qui donne une riche moisson. Dans cette création, le soleil, c'est la vie pure. Les astres sont les vertus. L'air, c'est une conduite limpide. La mer, c'est la profondeur des richesses de la sagesse et de la connaissance.

La verdure et les bourgeons, c'est la bonne doctrine, et les enseignements divins dont se nourrit le troupeau du pâturage, c'est-à-dire le peuple de Dieu. Les arbres portant du fruit, c'est la pratique des commandements. En ce jour est créé l'homme véritable, celui qui est fait à l'image et à la ressemblance de Dieu. Ce jour que le Seigneur a fait, tu vois de quel monde il est le principe. Le prophète dit que ce n'est pas un jour comme les autres jours, ni une nuit comme les autres nuits. Mais nous n'avons pas encore parlé de ce qu'il y a de plus extraordinaire dans le don que ce jour nous apporte. C'est qu'il a détruit les affres de la mort. C'est qu'il a mis au monde le premier-né d'entre les morts. « Je monte, dit-il, vers mon Père et votre Père, vers mon Dieu et votre Dieu. » Quelle belle et bonne nouvelle! Celui qui, pour nous, est devenu comme nous, a voulu, par suite de son unité de nature avec nous, faire de nous ses frères. C'est pourquoi il a fait monter sa propre humanité auprès du Père véritable, afin d'attirer par lui tous ceux de sa race. 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
1: Bonjour tout le monde, je suis très content qu'on puisse se retrouver sur Radio Espérance et j'espère que vous allez bien. Nous rentrons dans le mois de mai, dans le mois de Marie, même si en vérité Marie c'est tout le temps, hein. C'est pas que le mois de mai, mais ça nous permet, voilà, comme si on fait une retraite véritablement pour continuer toute l'année à vivre marialement parlant, voilà, de vivre en Marie en nous, c'est-à-dire que nous-mêmes nous devenons une autre Marie, voilà, intérieurement, pour accueillir toujours plus le Christ. Alors pendant ce mois de mai, voilà, je vais vous proposer de on a le temps puisqu'on a 4 lundis à rentrer plus peut-être approfondir toujours plus enrichir notre intelligence, notre volonté, notre cœur, notre enfant de Dieu véritablement de cette réalité mariale à l'intérieur de nous. Et pour cela, je vous propose, eh ben déjà premièrement un combat spirituel. Oui. Parce que c'était un très grand combat spirituel, l'Immaculée Conception. Oui, il faut commencer par le début, même si on n'est pas le 8 septembre. Pourquoi ? Parce que c'était le combat entre le vieil homme et le nouvel homme. C'était le combat entre une intelligence naturelle, je regarde les versets et j'explique de manière naturelle et ça bug, et une intelligence surnaturelle. Mais en fait, comme je dis toujours, ça continue la sève, comme on l'a expliqué plusieurs fois, on n'est pas dans une religion naturelle, on est dans une religion surnaturelle. Et des fois, l'intelligence, elle est limitée. Et lorsque l'intelligence des pères de l'Église ou des théologiens veut prendre le dessus, il y a quelque chose qui ne va pas. Mon intelligence doit recevoir le mystère, la foi, et essayer de comprendre ce que l'Esprit Saint nous fait comprendre. Mais elle est limitée. Donc c'est pas une antinomie ou un combat entre la foi et l'intelligence, bien évidemment. On pourrait revoir l'encyclique du pape Jean-Paul II, mais au-delà de cela, c'est de dire, voilà, mon intelligence, Dieu me l'a donnée, elle peut comprendre ce qu'elle peut comprendre, mais elle va pas tout déterminer. Elle peut pas tout déterminer parce qu'elle est limitée. Alors mon intelligence, elle sert, oui, comme dit saint Paul dans l'Épître aux Romains, que Dieu se laisse voir à travers l'intelligence, la première et le premier chapitre, le verset 19, 20 et 21. Je peux voir la présence du divin à travers la nature par simple intelligence. Les philosophes comme Aristote a parlé du premier moteur, saint Thomas d'Aquin donnait plein d'arguments qu'on n'a pas besoin d'utiliser la foi pour montrer qu'il existe un Dieu au sein de la nature, qui a créé la nature, qu'il y a une présence divine, voilà, et saint Paul le dira. Mais mon intelligence est limitée. Et lorsque mon intelligence est limitée et qu'elle décide, c'est elle qui décide, là il y a un bug. Et je pense que c'est ça le combat qu'il y a eu pour déjà l'Immaculée Conception dans les théologiens de l'Antiquité, on peut dire, qui se sont opposés à l'Immaculée Conception, comme les pères de l'Église aussi qui se sont opposés. Il y en a même qui vont attribuer à Marie des fautes actuelles. Il y en a même qui vont attribuer à Marie que elle a été purifiée uniquement après sa conception. D'autres qui vont attribuer vont nier explicitement l'Immaculée Conception. Et pourtant, ce sont des gens spirituels, les pères de l'Église. Oui, mais là, on est rentré dans une spiritualité naturelle. Voyez, à chaque